0: que tu as réussi. Et petit à petit, ça prend du temps. C'est pas immédiat, mais on va réussir à motiver davantage l'élève.
1: Kossi nous écrit de Lomé au Togo. Il est papa de 4 enfants. Il dit que pour motiver ses enfants, il partage avec eux des jeux de mots, des lectures ludiques, des vidéos et des chansons éducatives, des jeux de société aussi. Ils n'ont jamais de promesses pour stimuler l'intéressement aux études, mais des encouragements et des discussions sur leurs propres ambitions et leur avenir.
0: Ben voilà, là on est dans l'intrinsèque, on est dans le partage, dans le fait d'avoir plaisir à faire des choses avec les parents. Et peut-être que là on revient sur notre point de départ avec l'école à la maison. C'est vrai que c'est plus facile d'apprendre dans un contexte familial avec plus de liberté sur les sujets qu'on a envie de travailler.
1: Alors je pense qu'on est nombreux à se poser la question, est-ce que les écrans affectent la motivation des élèves ?
0: Disons que les écrans motivent à faire autre chose que le travail scolaire. C'est surtout ça. C'est une concurrence déloyale. Parce que les écrans vont générer de la dopamine dans le cerveau et une certaine dépendance à cette dopamine que l'école a du mal à proposer de la même manière. L'école, c'est un moment où on va prendre le temps, où on va pas avoir une récompense immédiate, alors qu'avec les écrans, on l'a. Donc oui, ça affecte de mon point de vue.
1: Merci Anne Philippon pour votre éclairage. On a hâte de mettre en pratique tous vos conseils pour motiver les élèves. Des conseils qu'on peut retrouver dans votre entourage, dans votre ouvrage, La motivation scolaire, comprendre ses mécanismes pour intervenir efficacement. Il est édité chez Duno. Les voisins, les voisines, restez avec nous. On se retrouve tout de suite après ce titre de la playlist RFI.

0: Cosina, t'es par Sima Funk et la tribu. Vous êtes bien sur RFI, 8 milliards de voisins et de voisines. Direction le Tchad, maintenant, dans la province du Wadaï, une fragile zone frontalière avec le Soudan. Notre reporter Raphaël Constant s'est rendu dans le camp de réfugiés soudanais de la Farchana, où vivent plus de 56 000 exilés. Là-bas, le Haut Commissariat pour les réfugiés renforce la connectivité pour en faire un levier d'espoir et d'autonomie. Un centre connecté a été ouvert en 2025 et il propose des formations en informatique, des cours de français et d'anglais en pleine zone désertique. Derrière un grillage, deux bâtiments blancs au volet bleu sont installés au bord de la piste.
1: Salam alaikum.
2: Salam. Je suis Abderrahim Fadoul Djima. Je suis le président du comité des jeunes du camp de Farchana. On vous souhaite la bienvenue au Centre Connecté.
1: Je vous suis, on y va. Je viens de rentrer dans le premier bâtiment. Tout de suite, je vois une trentaine de jeunes, des femmes, des hommes, derrière des ordinateurs. Tout le monde est très concentré, c'est très studieux. Racontez-moi, qu'est-ce qui se passe ici ?
2: Ici, ce sont des apprenants qui suivent une formation au logiciel informatique de base. Ils apprennent à utiliser Excel, PowerPoint, Word et aussi Internet.
1: Et pourquoi, dans un camp de réfugiés comme celui de Farchana, on apprend l'informatique ?
2: Ce programme est très important car ça nous aide à saisir de futures opportunités, que ce soit dans le domaine professionnel ou scolaire. Et puis on le sait aujourd'hui, on est une génération technologique, donc c'est très important de savoir utiliser les ordinateurs parce que ça nous permet de pouvoir suivre des cours en ligne et ça nous aidera aussi dans nos activités professionnelles. Donc ce centre est très important pour nous, les jeunes, car il permet de pallier certaines difficultés auxquelles on est confronté aujourd'hui dans le camp. Par exemple, réduire le chômage des jeunes et aussi éviter qu'ils ne partent en exil à travers le désert ou qu'ils meurent en Méditerranée. L'un des objectifs de ce centre, c'est vraiment de répondre à ces défis. Aujourd'hui, on étudie ici et l'UNICEF nous a même promis de nous aider à faire des liens vers différentes universités pour qu'on puisse étudier en ligne. Grâce à ces ordinateurs, on a aussi la possibilité de partager des offres d'emploi. Il y a plein d'étudiants qualifiés ici ou qui terminent leurs études. Mais le problème principal aujourd'hui, c'est que la plupart des offres sont réservées aux ressortissants tchadiens. Même si on est qualifié pour ces postes, la nationalité est une condition imposée pour ces emplois.
1: Bon, je voudrais pas arrêter le cours, la leçon, trop longtemps. Est-ce que je peux rester le temps du cours ?
2: Oui, bien sûr. Dans ce centre, nous avons quatre enseignants et deux sont ici devant nous, le professeur Imad et le professeur Faiz.
3: استقطاب معناته الخياب والعقوبات
1: مثلا Bonjour, comment vous vous appelez?
4: Salam al-Rahma.
5: Je m'appelle Najma, j'ai 25 ans.
1: Et comment elle s'est passée la leçon aujourd'hui, le cours d'Excel? Comment ça a été pour vous?
5: Oui, ça a été. Le cours d'informatique, ce n'est pas difficile pour moi, c'est clair. Ça s'est bien passé. J'avais déjà quelques notions de base en informatique sans pour autant avoir suivi des cours avancés. Mais j'adore apprendre à me servir d'un ordinateur. C'est passionnant. Lorsque je suis arrivée ici et que j'ai appris l'existence de ce centre, j'ai trouvé ça formidable. Ça me motive à approfondir mes connaissances.
1: Et qu'est-ce que vous faisiez avant de quitter le Soudan ?
5: J'étais étudiante à la faculté de théologie. J'étudiais les sciences islamiques pour enseigner la religion à la jeune génération, pour qu'ils la comprennent dès le bas âge. Je n'ai pas pu achever mes études, mais j'ai vraiment envie de les terminer. Je ne suis pas la seule étudiante dans ce cas dans le camp. Tous les jeunes que tu vois à Farchana étaient étudiants à l'université, mais il n'y a pas vraiment d'opportunité pour qu'on puisse poursuivre nos études. Pour moi, le centre connecté, c'est déjà une chance d'étudier l'informatique. C'est une étape.
1: Donc si je comprends bien, l'idée ici, c'est de préparer le futur et surtout de donner de l'espoir à ces jeunes.
6: Yes,
2: Oui, ça nous donne de l'espoir parce que depuis que la guerre a éclaté, on est devenus des réfugiés, des personnes marginalisées et nos espoirs ont été brisés. Aujourd'hui, petit à petit, on se reconstruit, on espère à nouveau. On peut imaginer notre futur grâce aux pistes que les organisations humanitaires tchadiennes nous donnent pour apprendre, pour préparer au mieux notre futur. Depuis leur arrivée dans le camp, de nombreux jeunes ont perdu leurs moyens de subsistance et leurs familles. Ils vivent dans des conditions terribles et difficiles. C'est pour ça que ce centre existe aujourd'hui. Donc on a beaucoup de chance et on est très heureux que ce centre existe car on forme près de 400 étudiants. Vraiment, ce centre est très important pour nous.
1: Et quand on est jeune dans un camp de réfugiés comme celui de Farshana, c'est quoi votre quotidien ?
5: Franchement, les jeunes ici manquent de tout et ça nous affecte physiquement et mentalement. Notre morale et nos ambitions sont brisées, au point que certains ne veulent plus en parler. On se dit que c'est impossible de réaliser nos rêves ici. Les jeunes n'ont pas d'emploi, plus accès à l'éducation, et ceux qui avaient des plans pour réaliser leurs ambitions ont été découragés. Ce qui serait bien, par exemple, c'est d'avoir des ateliers de formation pour acquérir de nouvelles compétences. Ça nous permettrait de trouver du travail et de subvenir à nos besoins. En fait, les jeunes ont besoin d'être soutenus par n'importe quel type de projet ou de formation technique. Ça nous aiderait et surtout, ça laisserait moins place aux idées noires. Il est encore temps pour nous de réaliser nos ambitions, mais si on n'est pas soutenus, nous, les jeunes, on va vivre dans le désespoir.
1: Najma, en arabe, ça signifie étoile. Alors peut-être que je peux vous souhaiter un avenir étincelant.
5: J'espère que mon avenir le sera. Merci.
0: Merci Raphaël Constant. Le centre connecté de Farshana fait partie de l'initiative Connective Refugees qui vise à connecter 22 millions de réfugiés d'ici 2030. Merci à Juliette Brault et Delphine Cachin qui m'ont aidé à préparer cette émission, à Inès Emprunt aux réseaux sociaux et à Diego Tenorio à la réalisation. Les voisins, les voisines, demain vous retrouverez Emmanuelle Bastide. Elle vous parlera des initiatives pour faire bouger les sociétés méditerranéennes. Nous on se retrouve comme chaque semaine vendredi.
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1: Julien Coquel-Rohem.
0: Bonjour à toutes et tous. Dans l'actualité, un pas de plus franchi par les États-Unis contre Cuba. L'ancien président Raúl Castro, inculpé de meurtre hier, est visé par un mandat d'arrêt de la justice américaine. Le chef de la diplomatie américaine, Marco Rubio, s'est lui fendu d'une vidéo en espagnol aux airs d'appel à l'insurrection, où il propose une nouvelle voie aux Cubains. Dans l'actualité également, l'épidémie d'Ebola et l'OMS qui évoque un risque élevé en Afrique centrale. Situation de plus en plus difficile dans l'est de la RDC. En Corée du Sud, une grève coûteuse évitée de justesse chez Samsung Electronics. Et puis la fin d'une émission légendaire aux États-Unis, le Late Show de CBS présenté par Stephen Colbert, déprogrammé après de nombreuses critiques contre le président Donald Trump. C'est une manœuvre politique pour justifier le projet d'agression militaire contre Cuba. La réponse de la Havane. Alors que les États-Unis ont franchi hier un cap dans leur pression contre Cuba, l'annonce par la justice américaine de l'inculpation de l'ancien président Raúl Castro, aujourd'hui âgé de 94 ans et accusé du meurtre d'Américains en 1996, lorsque deux avions civils pilotés par des opposants au régime avaient été abattus. Raúl Castro était alors ministre de la Défense et le crash avait fait 4 morts. Donald Trump se félicite d'un très grand jour et son administration est allée hier encore plus loin, alors que ce 20 mai marquait comme chaque année l'anniversaire de la proclamation de la République de Cuba. Le chef de la diplomatie américaine, Marco Rubio, a publié une vidéo en espagnol à destination des Cubains. François-Damien Bourgerie.
2: Le président Trump propose une nouvelle voie entre les États-Unis et un nouveau Cuba où vous avez véritablement la possibilité de choisir qui gouverne votre pays et de voter pour le remplacer s'il ne fait pas bien son travail.
3: Le message de 5 minutes a tout de l'appel à un changement de régime. Depuis janvier, l'administration Trump met une pression maximale sur Cuba pour lui imposer des réformes économiques et politiques avec un blocus énergétique qui s'ajoute à l'embargo en vigueur depuis 1962. Les coupures d'électricité se multiplient, les véhicules ne circulent plus, mais pour Marco Rubio, la raison de ces pannes est tout autre.
2: C'est parce que ceux qui contrôlent votre pays ont détourné des milliards de dollars, mais rien n'a été fait pour aider la population.
3: Alors Marco Rubio renouvelle l'offre d'une aide de 100 millions de dollars. Elle serait distribuée via des organisations caritatives. Objectif, éviter qu'elle atterrisse dans la poche du Gaesa, un conglomérat dirigé par l'armée qui contrôle la majeure partie de l'économie du pays.
2: Un État dans l'État qui n'a de compte à rendre à personne et qui accapare les bénéfices de ses entreprises au profit d'une petite élite.
3: Une classe dirigeante accusée de vol et de corruption et un appel à la population cubaine, alors que l'hypothèse d'une intervention armée se fait de plus en plus insistante.
0: Et Donald Trump a lui assuré hier qu'il n'y aurait pas d'escalade à Cuba. Je ne pense pas que ce soit nécessaire, estime le président américain. Cet endroit est en train de tomber en ruine. Fin de citation. Donald Trump qui décrit par ailleurs une situation sur le fil entre Washington et Téhéran. Il dit ne pas s'être pressé pour parvenir à un accord avec l'Iran, mais se dit aussi prêt à reprendre très vite les frappes contre le pays. Il avait donné la veille quelques jours au régime iranien pour faire aboutir les négociations. Le porte-parole de la diplomatie iranienne a affirmé hier soir que Téhéran avait reçu une nouvelle proposition de paix des États-Unis, mais fait part d'une grande méfiance, alors que le négociateur en chef iranien appelle à renforcer les préparatifs pour une réponse musclée en cas de nouvelle attaque. Dans la région, ces images choquantes en Israël, où 430 militants de la flottille pour Gaza sont arrivés hier après avoir été arrêtés en toute illégalité par l'armée israélienne dans les eaux internationales. Le ministre d'extrême droite de la Sécurité nationale, Itamar Ben-Gvir, a publié une vidéo montrant ces militants à genoux, pieds et poings liés et pour certains maltraités par des agents israéliens. Bienvenue en Israël, nous sommes chez nous, lance Itamar Ben-Gvir sur ces images. Les réactions n'ont pas tardé, l'Italie exige des excuses, l'Espagne dénonce des traitements monstrueux, indignes et inhumains. Ces deux pays, mais aussi la France, la Belgique, les Pays-Bas et la Nouvelle-Zélande ont convoqué hier les ambassadeurs d'Israël en poste. Des critiques aussi en interne contre Itamar Ben-Gvir. Le premier ministre israélien Benjamin Netanyahou juge que ces images ne sont pas conformes aux valeurs d'Israël. Un risque faible au niveau mondial, mais élevé en Afrique centrale. Hier à Genève, les précisions de l'OMS sur l'épidémie d'Ebola, apparue selon elle il y a déjà plusieurs mois en République démocratique du Congo. L'Organisation mondiale de la santé recense 139 morts sur près de 600 cas probables. Et une étude d'experts estime que le nombre de malades pourrait dépasser le millier. Dans l'est de la RDC, épicentre de la contagion, la riposte s'organise, mais elle est encore confrontée à d'importants défis. Exemple à Mongoualou dans l'Ituri, où le centre de traitement d'Ebola n'est pas encore construit, alors que les malades affluent vers l'hôpital général de la localité. Jonathan Imbalapé est le président de la société civile de Mongoualou.
4: L'hôpital général de Mongoualou a une capacité vraiment réduite d'accueillir les malades. Jusque-là, ils ont déjà disponibilisé des bâtiments pour l'isolement. Alors, l'MSF était venu pour construire les centres de traitement, mais jusque-là, ils ont fait seulement la plateforme. C'est la société locale qui se trouve chez nous à Mongoualou qui nous a aidés avec les machines pour planir la place où on va construire les centres de traitement. La commission surveillance a aussi des problèmes parce qu'il n'y a pas d'équipements de protection disponibles au niveau de cette commission. Ça signifie que pour le moment, il n'y a pas encore de mécanismes qui sont déjà mis sur pied pour commencer avec le boulot jusque-là.
0: Et le point complet sur l'épidémie à la une de l'onglet Afrique de notre site RFI.fr. En Corée du Sud, la grève des employés de Samsung Electronics évitée d'un cheveu. Elle devait commencer ce matin après l'échec d'un mois de négociations. Mais les syndicats et le géant mondial des puces électroniques sont finalement parvenus à un accord pour éviter un débrayage qui aurait coûté près de 680 millions de dollars par jour à l'entreprise. C'est Lio Fioretti.
5: En toile de fond de ce mouvement social, la question du partage des bénéfices de l'entreprise. Car Samsung ne s'est jamais aussi bien porté avec des bénéfices records. 32 milliards d'euros au premier trimestre 2026, la deuxième entreprise la plus rentable du monde derrière Nvidia. Des résultats records poussés par la forte demande en puces électroniques HBM, massivement utilisées dans le domaine de l'IA, actuellement en pleine expansion. Face à cette manne financière, les salariés réclamaient la suppression du plafond des primes de performance ainsi que la redistribution de 15% des bénéfices annuels de Samsung Electronics vers les employés sous forme de primes. Des demandes longtemps refusées par l'entreprise qui estimait que cela pourrait nuire aux futurs investissements de l'entreprise. Finalement, Samsung Electronics a proposé que l'enveloppe des primes soit calculée sur la base de 10% du résultat d'exploitation. Un accord satisfaisant selon le syndicat qui a suspendu sa grève, le temps de faire voter ses membres sur cette proposition. C'est le Fioretti, Séoul, RFI.
0: L'autre géant mondial des puces électroniques, Nvidia, a lui publié hier des résultats encore largement supérieurs aux attentes. Un bénéfice net de plus de 58 milliards de dollars pour le premier trimestre de l'année, en hausse de 211% par rapport à l'an dernier. Enfin, est-ce un signe de plus d'une liberté d'expression qui se dégrade sous Donald Trump aux États-Unis? C'est en tout cas un tournant. La fin ce soir d'une émission incontournable de la télévision, le Late Show de CBS, à l'antenne depuis 1994. 14 est toujours en tête des audiences, présentée depuis 11 ans par l'animateur Stephen Colbert. La fin du programme a été annoncée l'an dernier, CBS évoquant des raisons économiques. Mais pour beaucoup, ça ne fait pas de doute, ce sont bien les critiques contre Donald Trump qui ont signé la mort du programme. Reportage à New York, Gwendal Lavina.
6: Sur Broadway, 300 personnes attendent d'entrer dans l'Ed Sullivan Theater où l'émission est enregistrée chaque jour. Pour Carole, venue de Californie, la fin du Late Show, c'est bien plus qu'un programme qui s'arrête.
7: Oh, I'm so sad.
8: Je suis très triste, car c'était ma bouée face à tout ce qui se passe dans le monde. Une pause humoristique pour affronter cette période où on ne comprend rien. Ça va me manquer.
6: Kim est certaine que cet arrêt est la conséquence de la liberté de ton de Stephen Colbert, notamment lorsqu'il avait critiqué un pot de vin après le paiement de 16 millions de dollars par Paramount, propriétaire de CBS, à Donald Trump.
9: Il a le courage de critiquer les autorités et on en a besoin. Il a été remercié 3 jours après avoir parlé de l'accord avec Trump. C'est pour ça qu'il faut continuer à s'exprimer comme Jimmy Kimmel. On devrait pouvoir exprimer ses désaccords avec le président.
7: We should be able to say that.
6: Ashland s'inquiète d'ailleurs du signal envoyé aux autres chaînes.
10: C'est terrible que son émission soit juste supprimée comme ça. Qui sait s'ils ne s'en prendront pas aux autres présentateurs de Late Show comme Jimmy Fallon. Ça peut arriver à tout le monde.
6: Lors de l'annonce par CBS de la fin de l'émission, Donald Trump avait lui écrit « Adoré voir Colbert viré ». Wendell Lavina, New York. 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
11: Ils sont présents dans les poêles antiadhésives, les vestes imperméables et parfois l'eau du robinet. Les PFAS ont envahi notre quotidien sans qu'on le sache. Ce sont des composants chimiques organiques fluorés. Ils sont soupçonnés de perturber thyroïde et système immunitaire. Résistants au feu, à l'eau et au gras, ils ont aussi une particularité troublante. Ils ne disparaissent jamais. La Belgique, tout comme d'autres pays d'Europe, traverse plusieurs scandales de pollution aux PFAS. C'est aussi l'un des pays qui tente vraiment de s'en débarrasser. La Belgique contre les polluants éternels, un grand reportage de Raphaël Morand.
12: Avec ses champs et ses maisons en briques rouges, typiques des Flandres, dans la banlieue d'Anvers, au nord de la Belgique, Zwijndrecht avait tout d'un cadre rêvé. Jusqu'à cette année 2021, lorsque les habitants ont appris que les sols et l'eau souterraine de leur jardin contenaient des concentrations records de PFAS, des molécules élaborées par l'usine du géant de la chimie 3M, située à moins d'un kilomètre.
13: Hi. Hello, Toon.
14: Hello.
13: Welcome in Zwijndrecht.
12: Toon Penen a grandi ici. Son association d'habitants lutte contre les polluants éternels. Il nous donne rendez-vous dans la zone classée rouge de la commune.
13: This is the most contaminated point of Zwijndrecht in the living area, of course.
15: Nous sommes ici à l'endroit le plus pollué de la zone résidentielle de Zwijndrecht. Chaque brin d'herbe, chaque fleur que vous voyez ici est hautement contaminé par les PFAS. Tout ce que vous voyez, c'est l'usine 3M. C'était une des deux usines qui produisait des PFAS par le passé. Ils utilisaient principalement des produits pour fabriquer du caoutchouc, des revêtements imperméables à l'eau, à l'air et au liquide. Ils fabriquaient aussi de la mousse anti-incendie. C'est aussi pour cela qu'il y a beaucoup de PFAS accumulés dans les environs, parce qu'ils devaient tester chaque lot à chaque fois. Donc, pendant 30 ou 40 ans, ils en ont produit, et la mousse s'est déversée dans les sols. C'est une erreur terrible.
12: En 2023, une étude de santé sur 300 jeunes vivant autour de l'usine a révélé des retards de croissance chez les filles et les garçons. Beaucoup avaient des taux de PFAS excessifs dans leur sang, des substances connues pour être des perturbateurs endocriniens.
16: Morning. How are you?
17: Fine, thank you.
16: My colleague Leo.
17: Hi, nice to meet you.
16: Morning.
12: Un autre habitant nous accueille chez lui, dans une ancienne ferme joliment rénovée.
18: Je m'appelle Kurt Verstraten, je suis habitant de Zwijndrecht.
12: Kurt Verstraten fait partie des près de 400 habitants qui demandent des dommages et intérêts à l'entreprise de chimie.
19: Vous avez un gros dossier avec plein de documents là.
20: Ce sont des analyses, oui, de sang.
18: I had over 1000 micrograms per liter.
19: On a détecté plus de 1000 microgrammes de PFAS par litre dans mon sang. C'est environ 150 fois la dose limite. Ce taux diminue lentement au fil des ans, mais le problème, c'est que les PFAS pourraient aussi se trouver dans mes organes et on ne sait pas vraiment quels effets ils peuvent avoir.
12: Dans son jardin, un coq, quelques moutons, mais avec l'usine 3M à l'horizon, pas question de consommer des produits locaux.
19: J'avais vraiment acheté cette parcelle pour cultiver mes légumes. Maintenant, vous voyez, il n'y a plus que de l'herbe. Nous n'utilisons plus notre jardin depuis 2021 lorsque nous avons été informés de la pollution. Nous avions 10 poules, nous mangeions les œufs et nous avons appris que c'était le principal vecteur de pollution. Il y avait des PFOS dans nos œufs. Ici, il faudra donc assainir le sol. Il est prévu de retirer 70 cm de terre pour l'éliminer complètement. Tous les arbres vont disparaître et après cela, ils apporteront de la nouvelle terre sur 70 cm et ils devront tout replanter ici, dans le jardin. Les travaux ont tout juste commencé et chez nous, ils auront lieu en 2028.
12: Ici à Svindrecht, le pollueur est bien identifié. C'est le groupe 3M qui doit donc payer pour les travaux de dépollution, chiffrés à 250 millions d'euros pour assainir le sol de la commune. Tractopelles, bulldozers et abris d'ouvriers sont disposés en lisière de la ville, un chantier suivi de près par Toon Penen.
13: They are preparing now a sanitation project to sanitize all the gardens of the homes here.
15: L'entreprise prépare ici son projet d'assainissement des jardins. Là, ils aménagent un terrain pour stocker la terre polluée et ensuite apporter de la nouvelle terre.
13: Like depot for new ground and for the polluted grounds.

0: Cette contamination au PFOS, un type de PFAS extrêmement nocif, on la retrouve ailleurs en Flandre, une région très industrialisée.
1: Je suis convaincu que le reste de l'Europe et le monde vont être confrontés à ce problème des PFAS, car les stations de pompiers, les entreprises de papier et de textile existent ou ont existé à peu près partout.
0: Jan Verheyen, porte-parole de l'agence de gestion des déchets de la région de Flandre, nous rejoint à Villebroek, devant une usine en ruine, un imposant bâtiment de briques rouges du 19e siècle où l'on a produit du papier jusque dans les années 80 et qui, là aussi, a laissé des polluants éternels dans les eaux et les sols.
1: Nous parlons ici de concentrations jusqu'à 1000, 2000, 3000 microgrammes de PFAS par kilogramme de terre, beaucoup trop par rapport au seuil limite. La majeure partie du site a été assainie, mais il reste quelques vestiges de l'ancienne usine, comme ce château d'eau. Malheureusement, il reste également quelques traces de PFAS dans le sol et dans les eaux souterraines.
0: Aujourd'hui, à la place de cette zone industrielle, on trouve un lotissement de pavillons neufs. Mais sur une des parcelles, la terre est encore retournée. On y teste plusieurs techniques de dépollution. Des tractopelles s'activent autour de deux conteneurs.
1: Plusieurs projets vont être mis en place pour éliminer cette contamination au PFAS sans avoir à excaver le sol. Concrètement, cela signifie que nous allons injecter de l'eau contenant des additifs qui capturent la contamination au PFAS dans le sol et les eaux souterraines. Les eaux souterraines ainsi capturées seront ensuite filtrées et nous allons mener des projets expérimentaux pour retirer les PFAS de l'eau, les détruire avec de la technologie au plasma.
0: L'utilisation de plasma, un gaz qui peut détruire les PFAS, en est encore au stade expérimental. Quant aux autres méthodes, qui consistent à tamiser les sols, les lessiver, elles sont coûteuses et cela revient souvent à déplacer la pollution dans des décharges. Nous voilà maintenant dans la zone industrielle de Bruxelles. L'ingénieur Jan Amers a développé une technique différente, détruire les PFAS directement dans le sol en les brûlant à très haute température. Pas de déchets, pas de transport.
2: On est parti de deux constats qui sont scientifiquement établis. Un, les PFAS sont volatiles, c'est-à-dire qu'ils se transforment, ils passent de la phase liquide à la phase vapeur, à des températures au-delà de 350 degrés. Et la deuxième chose, c'est que toutes les liaisons carbone-fluor qui font un PFAS sont dégradées à partir de 1400 degrés.
0: Accroupi dans son atelier, l'ingénieur nous montre un démonstrateur, des tubes en acier de plusieurs mètres de long, munis d'un brûleur et insérés au fond du sol.
2: Donc comment ça fonctionne ? Bien, on va placer dans le sol des tubes, ils sont en acier, et qui chauffent le sol jusqu'à ce que le sol soit à 350 degrés. À cette température-là, tous les PFAS qui sont dans le sol deviennent volatiles. Donc ils s'évaporent, ils se trouvent sous cette phase vapeur. Et puis c'est là que la deuxième phase arrive, c'est qu'on va réinjecter ces vapeurs qui contiennent les PFAS dans les brûleurs, qui eux sont à 1400 degrés, mais uniquement le brûleur, pas le sol. Donc ils vont passer dans une flamme à très haute température et on va entièrement casser la molécule pour en faire du CO2 et du fluorure de calcium, donc ce qu'il y a dans votre dentifrice. Donc le polluant n'est plus vraiment un polluant éternel.
0: Sur les questions de dépollution, vous diriez qu'on en est où ? On en est un peu au début ?
2: Oh oui, on est tout au début, quoi. C'est une problématique qu'on a commencé à vraiment découvrir il n'y a même pas 10 ans, quoi. Il est normal qu'on n'ait pas encore toutes les réponses sur la toxicologie. Comme vous disiez, il y a plus de 10 000 molécules. Alors, il faut déjà le temps pour en analyser une, puis deux, puis trois, et donc, vous imaginez autant. Donc, tout ça va prendre du temps.
0: Alors, certes, brûler les PFAS dans le sol, ça marche. Mais la méthode est énergivore, et elle n'est adaptée qu'au terrain industriel sur des surfaces limitées.
3: Hop là. Bonjour monsieur.
0: En Belgique, l'autre grand défi de la dépollution concerne l'eau. En Wallonie, les habitants de Chièvre, une commune située au sud de Bruxelles, ont appris en 2023 que leur eau du robinet contenait des concentrations de PFAS trois fois supérieur au seuil recommandé par l'Union européenne.
2: Ça doit fonctionner ici. Alors ici, on est sur le captage de chièvre.
0: Ici, des tuyaux bleus pompent une eau cristalline et abondante, mais polluée. L'entreprise a donc installé un système de filtres, des grosses bonbonnes bleues de plus de 6 mètres de hauteur. Dans leur ensemble, les infrastructures pour purifier l'eau polluée au PFAS ont coûté 2 millions d'euros.
2: Ça, ce sont deux filtres. À l'intérieur des filtres, vous avez du charbon actif.
0: Benoît Moulin est porte-parole de la Société Wallonne des Eaux.
2: Eh bien, c'est ces filtres-là qui vont retenir les molécules de PFAS.
4: Est-ce que ça marche ?
2: Ah, ça marche, puisque nous faisons en sorte que, en permanence, nous soyons à 0 nanogramme par litre en sortie des filtres pour au moins la somme des 4 PFAS qui sont considérés comme les plus préoccupants dans la liste des 20. Et nous faisons donc des mesures hebdomadaires, des concentrations de PFAS en sortie des filtres.
4: Comment ça s'explique ? D'où viendrait la pollution ?
2: Alors, c'est la région qui est en train de mener une enquête environnementale pour essayer de comprendre quelle est la source véritable et par quel mécanisme le captage a été contaminé. Maintenant, comme on sait que, globalement, ce sont quand même dans les zones où il y a un usage important de mousse incendie que on trouve par ailleurs des concentrations de PFAS dans le sol, il y a une suspicion par rapport à la base aérienne de chièvre, mais elle n'est pas démontrée.
4: Cette base qui se trouve vraiment juste à côté de nous.
2: La base est juste à côté de nous.
4: 100 mètres
2: effectivement.
4: Ici.
2: Oui.
0: La mise en place tardive de ces filtres a toutefois inquiété la population locale, longuement exposée aux polluants éternels. Certains refusent tout de même de boire l'eau du robinet, tandis que des femmes enceintes n'osent pas allaiter leurs enfants.
5: Je vous en prie, vous pouvez rentrer dans la cabine de gauche.
0: Pour rassurer la population, la Wallonie a lancé une grande campagne de dépistage. Une équipe d'infirmières parcourt la région concernée par la contamination. Lara Cotelard est porte-parole de l'AVIC, l'agence régionale qui gère les questions de santé.
5: Quand vous êtes prêts, vous pouvez vous installer.
6: Alors ici, on est à Braine-l'Alleud, près de l'administration communale. Et le camion est là pour tester le taux de PFAS dans le sang de quelques citoyens de la commune.
0: Delphine Lousse habite dans la région. Elle est l'une des 10 000 personnes concernées par cette campagne de dépistage.
7: Et vous venez de faire quoi, là ?
8: Un test PFAS. Alors, le but, c'est connaître le taux de PFAS dans mon sang.
7: Vous avez déjà pris quelques précautions chez vous, dans votre quotidien ?
8: Oui. Je filtre mon eau et j'essaye d'utiliser de moins en moins de plastique. Et on a changé nos poils.
5: Voilà, je vous en prie.
0: Dans quelques semaines, ces habitants recevront les résultats du taux de PFAS dans leur sang. Et s'il est trop élevé, une surveillance médicale renforcée leur sera conseillée. C'est ce que nous explique le docteur Étienne Vonnenacker, médecin généraliste dans une des communes touchées par la pollution.
9: Ok, tu tires le tube, tu le mets en sac.
10: Les PFAS au fond, c'est quoi ? Ce sont des perturbateurs endocriniens. On va conseiller aux personnes qui ont des taux importants de contamination de faire notamment des dosages au niveau de la glande thyroïde, peut-être des examens de dépistage du cancer du sein chez la femme, du cancer du rein et des testicules chez l'homme, de manière à surveiller l'éventuelle apparition de phénomènes cancéreux.
5: Attendez, est-ce que je vais vous mettre aussi un petit pansement ?
0: Dans ce camion de dépistage mobile, les infirmières prodiguent des conseils pour réduire l'exposition au PFAS au quotidien.
5: De l'eau du robinet, si vous savez éviter de réchauffer tout ce qui est alimentaire dans un récipient en plastique au micro-ondes.
0: Au-delà de ces mesures, les autorités locales de Wallonie semblent un peu désemparées par l'ampleur des cas de contamination aux polluants éternels qui se multiplient depuis que l'Union européenne oblige à les détecter dans l'eau potable. Lara Cotelard.
6: Malheureusement, il n'y a pas de grandes avancées en termes médicaux pour faire bouger les choses et on n'a pas de levier non plus pour faire cesser la production de PFAS. Ce n'est pas du ressort de la région, c'est vraiment au niveau européen que les décisions doivent se prendre.

0: Au niveau européen, justement, seuls 20 PFAS sont interdits ou très restreints. D'autres, comme les TFA, sont considérés comme moins nocifs et pourtant, ils s'accumulent de plus en plus dans l'environnement. C'est ce que remarque ce chercheur de l'université d'Anvers que nous avons accompagné sur le terrain. Équipé d'une pelle et de récipients en plastique, Timo Groffen progresse entre les roseaux pour recueillir des échantillons de terre dans cette réserve naturelle. Il est spécialiste de l'étude des PFAS en milieu naturel.
1: TFA is like the shortest molecule possible for the carboxylic acids.
2: Le TFA est la molécule la plus courte possible parmi les PFAS. C'est un produit final issu, par exemple, de l'utilisation de pesticides contenant des PFAS. Et les concentrations de TFA augmentent rapidement partout dans le monde. Certaines entreprises ont remplacé les PFAS à longue chaîne par ceux à chaîne courte, comme les TFA. Donc après 10, 15 ou 20 ans de production de ces PFAS à chaîne courte et de rejet dans l'environnement, eh bien nous les observons en concentration élevée dans les plantes. On les voit également apparaître plus fréquemment chez les oiseaux, mais aussi chez les poissons et d'autres animaux. Donc, bien qu'ils ne soient pas censés s'accumuler dans les organismes des animaux, après une exposition chronique à des concentrations élevées, nous les détectons.
0: Autour de ces lacs, survolés par des échassiers, des taux vertigineux de PFOA et de PFOS ont été détectés. Comme il s'agit d'une zone très étendue, pas question d'excaver les sols, alors on y teste une méthode plus naturelle, la phytoremédiation. Jan Verheyen nous explique le procédé.
3: L'idée est que des plantes ou des champignons puissent capter la contamination. Des plantes comme les roseaux et des champignons seront introduits dans la réserve naturelle. L'objectif est qu'ils absorbent la pollution de PFAS. Ensuite, la biomasse sera récoltée. De cette manière, on pourra retirer la pollution, du moins c'est l'objectif. Par ailleurs, on étudiera comment cette biomasse pourrait être utilisée, incinérée ou autre.
0: Ce projet pilote est financé par l'Union européenne qui s'intéresse de plus en plus à la pollution PFAS. À la fin du mois de mars, des scientifiques de l'Agence européenne des produits chimiques ont recommandé une interdiction large de l'usage de ces molécules, mais avec des dérogations. Et pour cette députée européenne belge qui vient d'une zone contaminée, il faut aller plus loin.
4: Je préconise de fermer le robinet à la source, donc d'interdire tout simplement les PFAS. La Commission européenne a elle-même commandé une étude qui montre que le coût de la dépollution d'ici à 2050 serait de 1700 milliards d'euros. 1700 milliards d'euros, donc c'est énorme. Rapporté à la Belgique, les estimations sont entre 2,5 et 40 milliards d'euros. Là, il y a une révision de 3 directives européennes qui vont dans le bon sens, qui rajoutent des normes en matière d'eau de surface et d'eau souterraine, notamment en ce qui concerne les PFAS, mais on n'est pas encore à une interdiction généralisée des PFAS.
0: Pour le moment, la Commission européenne parle d'interdire les PFAS dans les produits de consommation courante, comme les jouets ou les boîtes à pizza. Mais sur les milliers de PFAS que les industriels ont mis au point, combien seront interdits? C'est tout l'enjeu du bras de fer qui se joue à Bruxelles entre l'exécutif européen et les industriels.
5: La Belgique contre les polluants éternels, un grand reportage de Raphaël Morand, réalisation Vanessa Rovensky.
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8: Il est 5h30 à Bounia, même heure à Paris, 3h30 en temps universel. 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
8: Bonjour à toutes et à tous. Bienvenue dans cette première édition africaine sur la radio du monde. Elle commence bien sûr avec l'épidémie d'Ebola dans le nord-est de la République démocratique du Congo. 139 décès, probablement dus au virus, explique l'Organisation mondiale de la santé. Le docteur Tedros Ghebreyesus explique aussi tous les facteurs qui rendent compliquée la prise en charge de cette flambée. Elle va priver d'ailleurs les léopards d'une étape quinoise. Les footballeurs de la sélection nationale ne s'arrêteront pas dans la capitale congolaise avant de s'envoler pour les États-Unis et le mondial. Nos reportages toujours dans le Cabo Delgado, RFI dans l'extrême nord du Mozambique, après quasiment une décennie d'insurrection islamiste Shebab. Le maire de Johannesburg qui vante son bilan à 6 mois des élections municipales sud-africaines, mais l'opposition qui rit sous cap. On parle culture aussi dans ce journal avec les artistes malgaches alarmés par l'explosion de l'intelligence artificielle qui siphonne leurs créations. Et puis nous sommes à Cannes, également festival du film. Rencontre avec Isaac de Bankole, l'acteur franco-ivoirien qui est membre du jury cette année. L'Organisation mondiale de la santé face à une équation particulièrement complexe dans sa réponse à Ebola. Alors que le virus sévit tout particulièrement dans le nord-est de la République démocratique du Congo, province de l'Ituri, frontalière de l'Ouganda et du Soudan du Sud, l'OMS dresse la liste de tous les obstacles qui rendent pour

0: Des décisions ayant pesé lourd dans la défaite 5-1 du Nice Sport, pourtant leader du championnat. Joël Wadem, Yaoundé, RFI.
1: En République démocratique du Congo, un nouveau président pour la fédération.
2: Véron Mosengo-Omba, plébiscité, l'ancien secrétaire général de la CAF de mars 2021 à mars dernier, était l'unique candidat à la présidence de la FECOFA. Il a été élu avec 60 voix sur les 65 votants pour un mandat de 4 ans.
1: Chez les jeunes, la CAN U17 et les affiches des quarts de finale désormais complètes.
2: Côte d'Ivoire, Égypte et Maroc-Cameroun, ça on le savait déjà. Et hier, après le succès du Sénégal 2-1 sur l'Algérie et de la victoire du Ghana 3-1 sur l'Afrique du Sud dans le groupe C, Sénégalais et Algériens se qualifient. Dans la poule D, le Mali domine la Tanzanie 2-1 et les deux se qualifient, ce qui donnera dimanche en quart de finale, si vous avez suivi, Sénégal-Mali, Tanzanie-Algérie, Côte d'Ivoire-Égypte et Maroc-Cameroun.
1: En cyclisme, le 31e tour du Togo, ça y est lancé.
2: Première étape entre Bassar et Sokodé, longue d'un peu plus de 70 km, remportée au sprint par le Belge Aylen Wannes devant le Camerounais Rodrigue Kouere Nounawe et le Burkinabé Rawende Mukaila. 8 pays d'Afrique prennent part à ce tour du Togo. Face au Togolais, un plateau relevé avec donc les équipes de Belgique, du Cameroun, de Côte d'Ivoire, du Burkina Faso, du Ghana, du Bénin et du Nigeria. Et pour cette première étape, Jules Kakokoku a été le premier Togolais à franchir la ligne d'arrivée en 16e position.
3: Je suis tellement heureux d'en arriver ici. C'est bien que l'étape était très difficile. On était bien combatifs. Jusqu'à l'arrivée, il y avait une petite chute où on était trois à rester. Mais on s'est quand même débrouillé pour pouvoir aller encore plus loin. Depuis la première étape, nous racontons des montagnes. Bon, on a quand même fait une mise au vert. Donc, malgré les difficultés, on essaie de faire le possible et de faire mieux puisque hier et aujourd'hui. Bien sûr, on peut pas trop miser, mais on espère demain, comme c'est toujours une étape de montée, on espère bien gagner une étape. C'est l'objectif.
2: Jules Kakokoku avec Gerson Dovo ce jeudi. Deuxième étape, 90 km d'Atapame à Badou.
1: Prochain journal des sports dans une demi-heure. Vous l'entendiez dans le journal, un risque élevé au niveau national et régional, mais faible au niveau mondial. La déclaration de l'OMS hier, qui précise par ailleurs, le patron de l'OMS, Tedros Ghebreyesus, précise que l'épidémie est probablement apparue il y a quelques semaines déjà. Aujourd'hui, 139 morts probablement liés au virus en RDC et près de 600 cas suspects enregistrés. Mais au-delà de ces chiffres, quelle est la situation sur le terrain en Italie? Touri, épicentre de l'épidémie. Florent Ouzeni vient d'arriver sur place où il coordonne l'action de son organisation Médecins sans frontières Suisse. Il est le responsable adjoint des urgences. Patient Ligaudy lui a posé des questions.
4: Florent Ouzeni, bonjour. Vous venez d'arriver. Qu'est-ce que vous avez vu sur place?
5: J'ai vu beaucoup d'acteurs qui sont ici, qui souhaitent apporter leur aide. J'ai vu une coordination qui se met en place par le ministère de la Santé, par l'OMS aussi. Mais concrètement, il n'y a pas encore d'action très efficace sur le terrain. Vous savez que l'Itouri est éloigné, c'est long avant de pouvoir acheminer du matériel et des ressources humaines. Donc voilà, il y a une volonté que les choses changent, mais concrètement, il reste encore beaucoup de travail à faire.
4: Quand vous dites qu'il reste beaucoup de travail à faire, qu'est-ce qui manque concrètement?
5: L'exemple le plus frappant, c'est qu'aujourd'hui, dans Bounia, il n'y a plus de place dans les différents isolements des structures de santé. C'est-à-dire que si quelqu'un pense avoir Ebola ou à des symptômes, il ne peut pas être accueilli dans les hôpitaux, dans les centres de santé, puisque tout est plein. Donc là, une des urgences, ça va être de mettre en place des centres de traitement, de pouvoir tester les malades qui sont suspects, pour soit les prendre en charge dans le centre, soit les renvoyer chez eux, les libérer. Ça, c'est un problème majeur aujourd'hui sur Bounia, sur Mongoualou et j'ai envie de dire sur tout l'Itour.
4: Les centres qui sont pleins aujourd'hui, vous parlez de quels centres?
5: Alors, je vous parle du centre d'isolement de l'hôpital général de Rwampara, mais aussi des autres plus petits centres de santé ou petits hôpitaux ou cliniques privées qui sont dans la ville de Bounia, qui avait quelques lits pour isoler les patients. Et là, il y a plus de place pour en accueillir de nouveaux.
4: Alors, parlons justement de Mongoualou. Quelle est la situation actuellement?
5: Alors, la situation à Mongoualou est tout aussi catastrophique dans le sens où le centre qui pourrait accueillir ces patients est plein. Et donc, les malades restent dans la communauté au risque d'en infecter d'autres. Et là, c'est toute notre

0: urgence et tout le travail qu'on essaie de faire avec le ministère de la Santé pour très très rapidement augmenter la capacité d'isolement des patients Ebola.
1: Ça veut dire qu'il y a combien de personnes qui sont aujourd'hui, combien de patients Ebola qui sont aujourd'hui à l'hôpital général de Mongoal?
0: Alors aujourd'hui, il y a 24 patients qui sont hospitalisés dans ce centre-là. Les chiffres fluctuent régulièrement, mais clairement, il y a un besoin d'augmenter, de doubler, de tripler la capacité de prise en charge des patients Ebola Bundi Bungyo. Les cas suspects ont aussi besoin d'être hospitalisés dans un isolement spécifique. Donc on a aussi cette problématique que les tests prennent énormément de temps avant d'être acheminés à Bunia, d'être traités. Et donc les patients occupent, j'ai envie de dire, des places d'isolement pendant longtemps avant qu'on puisse confirmer ou infirmer leur statut sérologique et donc qu'ils soient malades d'Ebola Bundi Bungyo ou pas.
1: Il faut attendre jusqu'à combien de temps pour que les tests quittent notamment Mongoalou pour arriver à Bunia?
0: On est sur du plusieurs jours avant que les tests soient faits. C'est quelque chose en tout début d'épidémie qui est, j'ai envie de dire, commun. Maintenant, les choses s'accélèrent et on espère que vraiment, d'ici la fin de semaine, le processus sera en place pour que on ait des résultats en moins de 24 heures, ce qui n'est pas le cas aujourd'hui.
1: Eh bien, il y a également de signalements à Fataki. Selon nos informations, MSF déploierait également des équipes pour de cas suspects.
0: Oui, nous avons des équipes qui travaillent depuis des mois dans le camp de réfugiés de Fataki, qui est un immense camp de plus de 65 000 personnes. Et nos équipes, avec celles du ministère de la Santé, ont participé à la prise en charge de cas, je vais en dire, très suspects de Ebola Bundi Bungyo, dont malheureusement un cas est décédé. Actuellement, nous faisons le suivi des contacts pour vérifier si les patients, les personnes qui ont été en contact avec ce cas développent des symptômes ou non. Et nous avons monté un petit isolement pour potentiellement pouvoir prendre en charge les cas suspects. Donc nous, on appelle tous les acteurs à ne pas oublier les besoins de la communauté qui aujourd'hui ne sont pas que liés. Ebola Bundi Bungyo, vous avez toujours des femmes enceintes qui ont besoin de soins, des enfants qui ont besoin de vaccination, des cas de paludisme qui doivent être traités. Et ça, c'est un vrai besoin des populations. Vous parlez de Fataki, l'accès à l'eau est extrêmement faible. Donc nous, on appelle tous les acteurs qui sont mobilisés dans cette réponse épidémie à avoir une vision globale de la zone, offrir des soins de santé à l'ensemble de la population.
1: Florent Ouzeni, je vous dis un grand merci.
0: Merci à vous.
2: Le responsable adjoint des urgences pour Médecins Sans Frontières Suisse, Florent Ouzeni, invité Afrique d'RFI ce matin au micro de Passion Ligoti. Notre chronique matière première sur RFI, on parle ce matin du platine, métal blanc parmi les plus rares au monde. Il sert à faire des bijoux, mais aussi il est très utile à l'industrie, notamment automobile. Bonjour Nathanaël Vitran.
3: Bonjour Andréane.
2: Cette année, Nathanaël, pour l'instant, il y a moins de demandes en platine. Pourtant, à 2 000 $ l'once, les cours sont proches de leur plus haut historique.
3: Oui, c'est parce que même si la demande a baissé de presque 10% au premier trimestre par rapport à la même période l'an dernier, elle reste largement supérieure à l'offre. Les industriels du secteur s'attendent à ce qu'en 2026, pour la quatrième année consécutive, le monde consomme significativement plus de platine qu'il n'en produit. L'Afrique du Sud, qui représente à elle seule près des trois quarts de la production de platine raffinée, a pourtant vu sa production augmenter de 40% début 2026. Mais attention, une augmentation en trompe-l'œil qui cache mal un simple retour à la normale après les pluies diluviennes et l'effondrement d'un barrage en février 2025 qui avait fortement perturbé l'activité minière dans la région de Limpopo au nord du pays. D'autant qu'à l'inverse, la production a fortement baissé au Zimbabwe et en Russie.
2: Et il n'y a pas d'autres sources de platine?
3: Alors si, le recyclage, qui représente désormais près d'un quart du platine mis sur le marché chaque année. Les industriels s'attendent à une progression de presque 10% en 2026. Mais je le disais, tout cela est loin d'être suffisant pour répondre à la demande. Une demande portée en grande partie par l'industrie automobile. Le platine est un composant essentiel des catalyseurs. Vous savez, ce qu'on trouve à l'intérieur des pots d'échappement qui servent à filtrer les émissions des véhicules diesel et essence. Alors les véhicules 100% électriques n'en ont pas besoin, c'est vrai, mais les véhicules hybrides, qui représentent une part croissante du marché, eux...

0: Électoral pour les élections provinciales en Nouvelle-Calédonie. Et puis on terminera à Cannes avec un parfum de Seconde Guerre mondiale. Elle est très présente dans les films projetés cette année au Festival international de cinéma.
1: Des hommes et des femmes agenouillés, front collé au sol, les mains liées dans le dos, c'est l'accueil brutal qui a été réservé en Israël aux militants de la flottille pour Gaza.
0: Leurs bateaux ont été interceptés lundi par les forces israéliennes au large de Chypre alors qu'ils tentaient d'apporter de l'aide humanitaire dans l'enclave ravagée par la guerre. Hier, le ministre d'extrême droite de la Sécurité intérieure, Itamar Ben-Gvir, a publié une vidéo dans laquelle il apparaît lui-même face à ses militants, semblant se réjouir du traitement qu'ils ont subi. C'est inhumain, s'indigne l'Espagne, inadmissible pour Paris, monstrueux et indigne, dénonce l'Italie qui réclame même des excuses. Bonjour Frédéric Misselin.
2: Bonjour.
0: En direct de Jérusalem, alors au total ce sont 430 militants venus de différents pays du monde qui ont été arrêtés et maltraités par la marine israélienne et des juristes qui ont pu voir ces activistes donnent aujourd'hui, Frédéric, des détails sur leur détention.
2: Oui, les avocats du centre d'aide juridique Adala ont pu rencontrer une centaine de militants. Hier, ils ont recueilli des témoignages qui évoquent, je cite, des violences physiques, psychologiques, généralisées de la part des autorités israéliennes. Les activistes ont été soumis à des positions de stress, à des traitements dégradants, ainsi qu'à du harcèlement, des humiliations à caractère sexuel, disent les juristes. La vidéo diffusée hier montrait des militants à genoux, menottés, mains derrière le dos. Au moins 3 personnes ont été hospitalisées, puis libérées. Libérés, affirment les avocats, qui précisent que les militants internationaux devraient être présentés ce matin devant un tribunal israélien en vue de leur expulsion.
0: Alors cette vidéo, elle a suscité des réactions indignées un petit peu partout dans le monde. J'en citais quelques-unes tout à l'heure. Et cette indignation, Frédéric, eh bien, elle est aussi partagée par une partie du gouvernement israélien.
2: Oui, le Benjamin Netanyahou a critiqué le comportement de son ministre d'extrême droite, estimant que les images qui ont circulé n'étaient pas conformes aux valeurs d'Israël. On y voyait le ministre de la Sécurité intérieure, Itamar Ben-Gvir, tout sourire au milieu des activistes entravés. Un spectacle honteux, a dit le chef de la diplomatie. Le ministre d'extrême droite a pris ces dernières années en Israël de plus en plus de pouvoir. Il est en charge des prisons où il a mis en place une politique officiellement affichée de mauvais traitements. L'éditorialiste du journal Times of Israel estime ce matin que le Premier ministre doit maintenant renvoyer Itamar Ben-Gvir du gouvernement. Mais il ajoute, Benjamin Netanyahou ne le fera pas car il y a des élections dans quelques mois.
0: Merci Frédéric Misselin. Des élections prévues effectivement en octobre, mais qui pourraient avoir lieu plutôt prévues puisqu'hier les députés israéliens ont adopté en lecture préalable un projet de loi visant à dissoudre la Knesset, le Parlement. Et si ça se confirme, eh bien, ça ouvrirait la voie à des élections législatives anticipées. Lui ne ferme pas la porte à une reprise des combats avec l'Iran. Nous sommes prêts à agir, dit Donald Trump, pour qu'il ait pourparlers entre Washington et Téhéran sont sur le fil. La République islamique, elle affirme examiner une nouvelle proposition de paix américaine.
1: Pas d'escalade à prévoir, par contre, avec Cuba, selon ce même Donald Trump.
0: Je ne pense pas que ce soit nécessaire, ajoute le locataire de la Maison Blanche. Les relations risquent pourtant de ne pas s'améliorer après cette décision de la justice américaine hier. Elle inculpe l'ex-président cubain Raúl Castro, accusé de meurtre de plusieurs aviateurs américains en 1996. C'est une manœuvre politique sans aucun fondement juridique, dénonce Cuba, qui n'a pas l'air pour l'instant d'avoir l'intention de livrer Raúl Castro à Washington. Toujours est-il, Vincent Souriau, que cette inculpation, elle est accueillie assez chaleureusement en Floride, une terre d'accueil historique des dissidents cubains.
3: Avant d'être élu de Floride au Congrès américain, Carlos Jiménez était pompier. Et avant d'être pompier, il était arrivé de Cuba à l'âge de 6 ans aux États-Unis, enfant d'une famille anticastriste.
4: We've been waiting for this day.
5: Ça faisait plus de 30 ans qu'on attendait ça. Oui, justice a été rendue très tard, mais elle a été rendue. Et c'est un signal très clair, adressé non seulement au régime, ses jours sont comptés, mais aussi au peuple cubain, dont les jours de souffrance sont comptés eux aussi.
3: Sa collègue Maria Elvira Salazar, elle aussi républicaine, elle aussi née de parents cubains, parle d'un grand moment. Et face aux caméras, elle prévient Raúl Castro, attention, dit-elle, à ne pas finir en prison aux États-Unis comme Nicolas Maduro.
6: President Trump gave Maduro the opportunity to go.
7: Le président Trump a donné à Maduro l'opportunité de partir quelque part avec sa femme, avec sa famille, avec les millions qu'il a volés aux Vénézuéliens. Mais Maduro s'est cru plus malin que le président Trump. Donc je m'adresse à Raoul, à ses cousins, à ses neveux, à ses fils, ses petits-fils. Regardez bien ce qu'il s'est passé avec Maduro. Il est temps pour vous de partir parce qu'il y a un nouveau shérif en ville et il s'appelle Donald Trump.
3: Donald Trump.

0: conclut-elle, le seul président américain capable de faire de Cuba un pays ami des États-Unis lorsqu'il se sera débarrassé de la famille Castro. Vincent Souriau, Washington RFI.
1: Le risque d'une pandémie d'Ebola est faible, dit l'Organisation mondiale de la santé, mais le risque épidémique est lui élevé en RDC et dans la région, prévient aussi l'OMS, alors qu'au moins 600 cas suspects et 139 décès probables ont déjà été enregistrés en République démocratique du Congo. Ça vous inquiète, on le sait, vous avez beaucoup de questions, et bien vous pourrez les poser tout à l'heure au ministre congolais de la Santé, Samuel Roger Kamba. Alors rendez-vous dans Appel sur l'actualité, ce sera après le journal de 8h en temps universel.
2: RFI 8h07 à Maputo, on poursuit ce matin notre série de reportages dans le Cabo Delgado.
1: Cette région du nord du Mozambique où depuis près de 10 ans maintenant, un conflit oppose les Chebab, un groupe terroriste affilié à l'État islamique, à l'armée mozambicaine et à ses alliés. Cette région du Cabo Delgado, elle est très agricole, riche en ressources naturelles et pourtant une grande insécurité alimentaire y règne désormais. Reportage de Gaël Lalex.
3: Oulensa Issaonga vit aujourd'hui dans la ville de Mocimboa da Praia, après avoir fui l'attaque de son village Cabaceiro. Oulensa est agricultrice. Sur quelques hectares, elle cultivait le riz et le manioc, mais n'est pas retournée dans son champ depuis l'attaque.
4: J'ai peur à cause des hommes armés. Mon champ est loin et tout le monde a fui cette zone. Mais comme je ne cultive pas, ma famille n'a rien à manger. Les prix ont augmenté. Le sac de riz coûte aujourd'hui plus de 1000 métikaïs, soit plus de 13 euros.
3: Shuten Jojo vient du même village mais continue d'aller cultiver quand il le peut. En plus de l'insécurité, il doit aussi affronter le changement climatique.
5: Là-bas, le champ ne donne rien. Il y a trop de soleil, tout brûle. Je n'en tire aucune nourriture et je dois aller en acheter au marché. À chaque fois que je pars cultiver, j'ai peur. Mais il faut bien manger, alors je continue. Je n'ai jamais abandonné mon champ.
3: Lors de leurs attaques, les Chebab pillent. Eduardo Capondé du NUDEC, le noyau pour le développement communautaire du Cabo Delgado, décrit une stratégie de harcèlement.
6: Durant la saison des pluies, les communautés sèment. Alors les hommes armés n'attaquent pas, mais dès que la terre donne des cultures, ils attaquent. Le Cabo Delgado manque de nourriture. On vit dans une situation terrible, une situation de faim.
3: Selon les Nations Unies, dans le Cabo Delgado, plus de 1600 personnes ont dû fuir leur village rien qu'au mois d'avril. Gaël Lalex, de retour de Mocimboa da Praia, Nairobi, RFI.
1: Et ce reportage dans le Cabo Delgado, et puis ceux que vous avez pu entendre aussi ces derniers jours sur notre antenne, vous les retrouvez sur notre site internet RFI.fr. C'est une idée signée Friedrich Merz, et il la détaille dans une lettre adressée aux dirigeants de l'Union Européenne, une lettre que nos confrères de l'AFP ont pu se procurer. Conscient qu'une adhésion ukrainienne à l'UE risque de prendre beaucoup de temps, si tant est qu'elle aboutisse d'ailleurs, eh bien le chancelier allemand propose pour l'heure une alternative. Il veut accorder à Kiev un statut de membre associé qu'il présente comme une étape décisive avant une adhésion définitive. Il explique notamment que ça permettrait à l'Ukraine de participer à certaines réunions du Conseil européen.
2: C'est un sujet particulièrement sensible en Nouvelle-Calédonie.
1: Responsable des émeutes qui avaient secoué ce territoire français du Pacifique il y a 2 ans, l'élargissement du corps électoral pour les élections provinciales. Ça se précise puisqu'après le Sénat, c'est l'Assemblée nationale qui a donné son feu vert hier. Et maintenant, si le Conseil constitutionnel ne s'y oppose pas, eh bien ça aura bien lieu. Mais à Nouméa, le texte voté à Paris déçoit chez les indépendantistes comme chez les non-indépendantistes. Correspondance de Charlotte Manuy.
7: Pour le FLNKS, l'ouverture du corps électoral ne peut se faire que dans le cadre d'un accord global sur l'avenir du territoire. Une partie du camp non indépendantiste fait également grise mine. La droite radicale, à l'origine de la demande d'ouverture, l'a souhaitée la plus large possible. 10 ans de résidence pour ce scrutin crucial qui détermine la composition des assemblées de province, mais aussi du congrès et du gouvernement, et donc du rapport de force pour les discussions institutionnelles. Une demande vouée à l'échec en l'état du droit, d'où le choix fait par Paris de restreindre l'ouverture aux natifs. Un amendement a bien été déposé pour autoriser le vote des conjoints de Calédoniens, rejeté au Sénat comme à l'Assemblée nationale. Une honte pour la République, a commenté la chef de file de l'Alliance des loyalistes, Sonia Bakès. Si cette frange du camp non indépendantiste était aussi attachée au vote des conjoints, c'est parce que l'intégration des seuls natifs ne leur est pas vraiment favorable. Sur ces 10 000 électeurs, la moitié, à minima, est kanak, population indépendantiste dans son immense majorité. Charlotte Manvi, Nouméa, RFI.
2: Sombre ambiance au Festival de Cannes.
1: Sur les écrans en tout cas, avec la projection de plusieurs films sur la Seconde Guerre mondiale. Bonjour Sophie Torlotin.
8: Bonjour à tous.
1: Vous êtes l'une de nos envoyées spéciales à ce 79e Festival International du Cinéma, comme un parfum de guerre, je le disais, puisqu'après Fatherland sur l'Allemagne de 1949 et Moulin sur le martyr de la résistance française, eh bien deux films ont ensuite été projetés. Il y a Notre Salut, le portrait d'un fonctionnaire du régime collaborationniste de Vichy, et puis Le Soir, hors compétition, cette fois le premier volet d'un diptyque sur celui qui incarna la résistance à cette même Allemagne nazie, le général de Gaulle.
8: Oui, ces œuvres tendent un miroir à notre présent chaotique, d'autant plus à l'heure où l'ordre mondial, né après 1945, est aujourd'hui compromis. Les films d'époque questionnent toujours la période qui les voit naître. De Gaulle d'un côté, un rouage de la France de Vichy de l'autre, ce sont deux façons de réagir au mal absolu, le totalitarisme nazi. La période a souvent été traitée au cinéma, notamment sur le mode spectaculaire du film de guerre, genre auquel appartient De Gaulle, l'âge de fer, qui montre son départ à Londres, son appel du 18 juin ou encore la bataille de Bir Hakeim. A l'inverse, Notre Salut traite le quotidien terne d'un homme médiocre qui espère faire carrière dans le gouvernement collaborationniste de Vichy. Ce fonctionnaire ordinaire va progressivement se compromettre en mettant en œuvre les consignes pétainistes, notamment dans la déportation des Juifs. Très applaudi hier lors de sa projection de gala, ce film d'Emmanuel Maher est un sérieux candidat à la Palme d'Or.
1: Merci Sophie Torlotin en direct de Cannes.
2: 8h12 à Paris. Place au sport avec Antoine Grenier. On parle de foot. Unai Emery, toujours plus dans l'histoire de la Ligue Europa.
9: Cinquième titre pour le technicien espagnol après Séville et Villarreal. Cette fois, c'est avec Aston Villa qu'il s'est imposé. Victoire 3-0 sur Fribourg. 44 ans après, Villa renoue avec un sacre européen. D'où la joie de l'international français Lucas Digne juste après la rencontre.
10: Non, c'est incroyable. On a travaillé toute l'année pour ce moment-là et nos supporters, ils attendent ce moment-là depuis plus de 40 ans maintenant. Et c'est juste incroyable de pouvoir partager tout ça avec eux aujourd'hui. On fait le déplacement, on avait l'impression qu'on était à Villa Park. Non, c'est juste incroyable. Maintenant, il y a juste à célébrer. C'est extraordinaire. J'ai pu gagner beaucoup de titres dans les championnats et dans les pays. Maintenant, champion d'Europe à 32 ans, c'est pas mal.
9: Lucas Digne chez nos confrères de Canal+.
2: En basket, Antoine, le Thunder répond à San Antonio.
9: Oklahoma City égalise à un partout en finale de conférence Ouest. Victoire du champion en titre 122-113 sur les Spurs. Shai Gilgeous-Alexander, le MVP de la saison, inscrit 30.9 passes et 4 rebonds pendant que Victor Wembanyama, éclatant lors du premier match, s'est contenté de 21 points, 17 rebonds, 6 passes et 4 contre.
2: Tennis, enfin, compte à rebours lancé vers Roland-Garros.
9: Avec ce jeudi à partir de 12h, temps universel, le tirage au sort du tableau principal. Moment toujours très attendu par les fans de tennis du monde entier. Cette année, le tirage sera effectué par Tony Estanguet, triple champion olympique et président du comité d'organisation des JO de Paris 2024.
2: Antoine Grenier pour le Journal des Sports. Et tout de suite, c'est aujourd'hui l'économie sur RFI. Bonjour Stéphane Genest.
11: Bonjour Andréane.
2: Parlons ce matin économie française. La France est le pays qui attire le plus d'investisseurs en Europe. C'est l'une des conclusions du baromètre EY consacré à l'attractivité économique du pays en 2026. Stéphane, vous avez eu la chance de consulter ce document en avant-première et vous avez repéré quand même que les investissements étrangers dans les centres de recherche et de développement ont chuté de 47% en un an.
11: Oui, et pour qu'on comprenne mieux, précisons tout de suite que ces centres de recherche et de développement de R&D, comme on dit, c'est là où se conçoivent les nouvelles technologies, les futurs médicaments, les nouveaux matériaux, bref, tout ce qui va faire notre quotidien demain. Donc si ces investissements ralentissent sur le temps long, c'est l'avenir industriel du pays qui s'assombrit. Pourtant, dans le même temps, les investisseurs étrangers continuent de dire que la France est un pays innovant, c'est même l'un de ses principaux atouts. Le pays dispose d'ingénieurs formés, expérimentés, de solides universités et écoles, d'infrastructures de qualité et d'un écosystème favorable à l'innovation.
2: Mais voilà, entre le discours et la pratique, il y a, disons, un décalage, car même s'il n'y a pas un désaveu de la France, les investissements ralentissent, c'est concret.
11: C'est vrai, en fait, il faut dézoomer, car la tendance est européenne, même mondiale. Depuis 4 ans maintenant, les entreprises évoluent dans un environnement de plus en plus instable. Guerre en Ukraine, tensions géopolitiques, inflation, hausse des coûts de l'énergie, ralentissement économique, résultat, plus d'arbitrage et des réductions de dépenses. Et la situation est particulière car pendant plusieurs années, les grands groupes ont essayé de préserver leurs centres de recherche car sans innovation, pas de croissance. Mais voilà, l'année dernière, la pression financière est devenue telle que les investissements de ce type ont fini par être touchés à leur tour. Pour résumer, Andréane, c'est généralement le dernier endroit où l'on cherche à faire des économies.
2: Et ce qu'on peut souligner, c'est que la France, historiquement, est une place forte de la recherche et du développement.
11: Absolument, et aussi étonnant que cela puisse paraître, le pays souffre de sa propre réussite. Alors oui, c'est paradoxal, mais il y a une logique derrière cette explication. On l'a dit, la France est depuis des années un des pays européens les plus attractifs pour les projets de recherche. Donc, quand la vague de ralentissement arrive, elle frappe plus fort là où il y avait le plus de projets. Mais ça ne veut pas dire qu'il faut banaliser ou relativiser cette baisse.
2: Car la compétition mondiale continue de s'intensifier. Et si les investissements en R&D ne se font pas en France, voire en Europe, ils se font ailleurs.
11: Et oui, et les États-Unis et la Chine investissent massivement dans les technologies d'avenir, notamment avec leurs grands plans industriels. Et donc, si la France ou l'Europe ralentissent trop longtemps sur la recherche, elles prennent le risque de décrocher technologiquement. Car aujourd'hui, les investisseurs ne remettent pas en cause la qualité de la recherche française, mais le contexte politique et économique qui pèse sur cette décision finale d'investissement. Et par définition, un investissement, c'est un projet de long terme. Être attractif ne suffit donc plus. Il faut rester compétitif dans la durée.
2: Stéphane Geneste, pour aller plus loin sur ce sujet, vous retrouvez en ligne le décryptage de Marc Lhermitte, auteur du baromètre EY. Rendez-vous sur RFI.fr à la rubrique Aujourd'hui, l'économie. Tout de suite, notre invité. RFI reçoit la Congolaise ancienne ministre Juliana Lumumba, candidate au poste de secrétaire générale de l'OIF, l'Organisation internationale de la francophonie. Elle répond aux questions d'Arnaud Pontus.
12: Bonjour Juliana Lumumba.
13: Bonjour Monsieur Arnaud Pontus.
12: Soyez la bienvenue sur RFI.
13: Merci infiniment.
12: Nous allons évidemment parler francophonie dans un instant, mais deux questions d'actualité. D'abord, votre pays, la République démocratique du Congo, frappé par une nouvelle épidémie d'Ebola. Est-ce que vous êtes inquiète ?
13: Non, je ne suis pas inquiète parce que cela fait la 17e épidémie d'Ebola et la RDC est parmi les meilleurs experts en ce qui concerne cette maladie. Donc les autorités de notre pays sont en collaboration avec l'OMS et il ne faut pas oublier que aussi en RDC, par le professeur Moyembe de l'INRB, on avait trouvé un vaccin pour Ebola. Donc, je ne m'inquiète pas outre mesure. Je sais que nos autorités sont en collaboration étroite avec l'OMS et les autres organes internationaux. Et je pense que nous allons traverser cette épidémie comme les autres.
12: Vous rejoignez l'appel au calme lancé par le président Tshisekedi, parce qu'il y a beaucoup d'inquiétudes, bien évidemment, chaque fois qu'une épidémie se déclare.
13: Oui, il y a beaucoup d'inquiétudes à l'étranger, mais chez nous, 17 épidémies déjà. Où on a pu traverser et vaincre cette épidémie. Donc, je n'ai pas d'inquiétude outre mesure, mais on reste prudent et les autorités ont pris toutes les mesures nécessaires.
12: Juliana Lumumba, vous êtes la fille de l'icône et ancien Premier ministre Patrice Lumumba. Vous aviez 5 ans quand il a été assassiné en 1961. On a appris lundi la mort de l'homme d'État et homme d'affaires belge Étienne d'Avignon. En mars dernier, il avait été renvoyé devant la justice pour son implication présumée dans l'assassinat de votre père. Avec son décès, la perspective d'un procès disparaît. Donc, quel commentaire est-ce que cela vous inspire ?
13: Bon, de toute façon, cette mort, nous la voyons avec gravité et recul. Mais ce n'est pas, c'est-à-dire notre démarche n'a pas été une démarche personnelle contre une personne, mais c'était une démarche plutôt de recherche de la vérité et de la vérité aussi mémorielle par rapport à ce qui se passe par rapport à Patrice Lumumba, notre père, et par rapport à Patrice Lumumba, le premier ministre du Congo.
12: Oui, mais il n'y aura pas de procès, ce procès historique que vous espériez, il n'aura pas lieu, Juliana Lumumba.
13: Oui, il n'aura pas lieu, mais la recherche de la vérité, elle est toujours là.
12: Et vous espérez un jour connaître toute la vérité, être en mesure de tout savoir ?
13: Tout savoir, de toute façon, la vérité libère et la vérité va nous libérer tous. Et nous avons l'espoir que nous l'aurons, cette vérité. C'est-à-dire, nous n'avons aucune, jusque maintenant, aucun engagement judiciaire vis-à-vis de la Belgique ou vis-à-vis de qui. Mais nous espérons et nous continuerons à vouloir cette vérité. Parce que cette vérité, elle n'est pas seulement la vérité des enfants Lumumba. Elle est la vérité de tout un pays. Donc nous avons besoin de cette vérité, non seulement les Congolais, mais les Belges, parce que c'est une histoire commune.
12: Juliana Lumumba, revenons à 2026 et à votre candidature au secrétariat général de l'Organisation internationale de la francophonie. Vous êtes en campagne à Paris pour quelques jours. Pourquoi vous êtes-vous portée candidate ?
13: Je me suis portée candidate parce que D'abord, c'est un challenge énorme. Et puis, quand on regarde mon parcours, comme vous dites que je suis partie à 5 ans, le français, je l'ai pas appris en France ni en Belgique.
12: Vous l'avez appris en Égypte.
13: Je l'ai appris en Égypte parce que nous avons été exfiltrés quelques mois avant l'assassinat de mon père. Parce qu'à l'époque, mon père savait déjà qu'il allait être assassiné. Et il a demandé à ses amis, ses pères, d'abord à Sékou Touré, un lieu pour protéger sa femme et ses enfants, qui sont en sécurité. Il avait demandé à Sékou Touré, il lui a dit, mon frère, chez moi, c'est pas vraiment le meilleur lieu. Il a demandé à Kwame Nkrumah, c'était la même réponse. Et il lui avait dit, écoutez, on pense que pour nous, la meilleure solution, c'est l'Égypte, de Gamal Abdel Nasser. Ils lui ont demandé. Et Gamal Abdel Nasser, le président Gamal Abdel Nasser d'Égypte, a accepté immédiatement. Mon père aussi. Mais ce qui est extraordinaire, c'est que les deux hommes ne s'étaient jamais vus. Mais ils se connaissaient. Et parce qu'ils avaient les mêmes valeurs de solidarité, de panafricanisme, de souveraineté nationale qui était importante, et de justice et de dignité africaine. Et ce sont ces valeurs-là dont je suis le produit de cette solidarité, le produit de ces valeurs.
12: Le produit et l'héritière, en quelque sorte.
13: Oui, on nous a mis dans des écoles françaises parce qu'on devait rentrer un jour chez nous. Or, vous savez que l'Égypte n'était pas francophone à l'époque. Et la famille, avec mes frères et mes sœurs, avec lesquels on a vécu, ils étaient musulmans. Nous étions chrétiens. On nous amenait à la messe tous les dimanches. Donc, le président Gamal Abdel Nasser, nous étions ses enfants adoptifs. Je l'appelais oncle quand on nageait, me portait sur ses épaules. Donc, on a appris surtout le respect de la culture de l'autre, le respect de l'identité de l'autre. Cette solidarité, elle a existé. Cette fraternité, elle a existé. Cette unité, elle a existé. Je poursuis le produit de cela. Donc, j'y crois.
12: Donc, vous arrivez avec ces valeurs, c'est
13: oui,
12: ça?
13: Oui, j'arrive avec ces valeurs qui étaient aussi les valeurs à l'origine de l'OIF, de la francophonie. Oui.
12: Vous avez expliqué que vous rêviez d'une francophonie des peuples. Pourquoi ? Ça veut dire qu'aujourd'hui, on a une francophonie des gouvernements ?
13: Il y a de plus en plus de gouvernements, une francophonie des peuples, une francophonie plus proche des gens, une francophonie où non seulement les membres, mais les communautés, les femmes, les hommes, les jeunes se parlent, parce qu'il y a une telle diversité dans cette francophonie. Et c'est important, cette diversité, qu'on se parle, qu'on se comprenne, que l'autre, c'est-à-dire, c'est pas seulement qu'on se tolère, le regard de l'autre est important, la parole de l'autre est importante. Lorsqu'on peut se parler, on peut s'unir, on peut travailler ensemble, on peut construire ensemble, on peut monter ensemble, parce qu'on se comprend, parce qu'on se respecte, parce qu'on se dit, toi mon frère, tu es différent de moi, mais tu m'enrichis. Et c'est cette richesse-là, cette diversité-là, cette multiculturalité-là qui est importante.
12: Juliana Lumumba, qu'est-ce qui ferait de vous une meilleure secrétaire générale que la sortante et candidate à sa succession, la rwandaise Louise Mushikiwabo?
13: Je ne pose pas les problèmes en tant que meilleur ou moins bien.
12: La question se posera tout de même à un moment,
13: oui,
12: puisqu'elle est candidate,
13: pose,
12: et de
13: oui.
12: fait, vous vous retrouvez...
13: Non, je ne refuse pas Madame Louise Mushikiwabo. Elle a fait deux mandats.
12: Bien sûr.
13: Elle est venue par engagement. Je respecte son travail. Mais moi, j'appelle à une refondation de la francophonie, à une redynamisation de la francophonie, comme je vous ai dit, plus proche des gens, que cette francophonie sorte, qu'elle ne devienne pas seulement une francophonie des élites. C'est-à-dire qu'on allège un peu la bureaucratie, qu'on sorte de la bureaucratie.
12: Quelque chose de moins institutionnel.
13: Moins institutionnel et plus proche de l'écoute, non seulement des communautés et des membres, et aussi des membres des États de la francophonie, qui soit plus proche et qu'ils aient un mot à dire.
12: Est-ce que vous craignez que cette élection à la tête de l'OIF soit un nouvel espace de conflit entre votre pays, la RDC, et le Rwanda, au travers de vos deux candidatures?
13: Je ne pense pas, parce que d'abord, c'est pas le lieu. La francophonie n'est pas le lieu de confrontation, c'est contre les valeurs de la francophonie.
12: Il y a tout de même une élection avec une campagne.
13: Oui.
12: Et des points de vue différents qui vont s'exprimer.
13: Mais c'est pour ça que j'ai appelé à faire l'Académie, l'Académie francophone de la paix. Parce qu'effectivement, il y a des conflits, mais il n'y a pas que ce conflit-là où on veut le monter en exergue. Il y a aussi le conflit au Cambodge avec le Thaïlande. Il y a aussi le Liban. Vous voyez ce qui s'y passe. Il y a aussi Gaza, ce qui se passe en Égypte. Il y a aussi d'autres conflits. La francophonie, c'est un lieu de valeur, c'est un lieu de médiation, c'est un lieu d'équilibre, c'est un lieu où il y a dialogue et on peut se parler. Et quand on parle du conflit entre nos deux pays, qui existent, que je ne peux pas nier qu'ils existent, mais il y a eu des moments où aussi ce conflit s'était résolu. Donc ça monte et ça descend. Ouais. Il n'y a rien qui puisse être éternel.
12: Juliana Lumumba, le Mali, le Niger et le Burkina Faso ont quitté l'OIF il y a un peu plus d'un an maintenant. Est-ce que vous souhaitez leur retour au sein de l'organisation?
13: Évidemment, tout à fait, je souhaite le retour. Parce que c'est pas normal de perdre des membres de la francophonie. Plutôt, il faut augmenter le nombre. Oui. Et je pense que, connaissant ces pays et ces dirigeants qui ont comme icône Patrice Lumumba, au moins, je suis sûr que si j'y vais, ils vont m'écouter.
12: Et vous pensez moi, que votre personnalité, qui vous êtes, le fait d'être la fille de Patrice Lumumba, est un atout pour faire revenir ces trois pays au sein de l'Organisation internationale de la francophonie?
13: Est un atout pour les écouter. Et oui. Un atout pour dialoguer. Et un atout pour voir qu'est-ce qu'on peut faire ensemble et dans la mesure du possible qu'ils reviennent parce que c'est important. Et
12: l'OIF incarne une communauté de langue, mais une communauté de valeurs aussi. Vouloir réintégrer trois pays dirigés par des juntes militaires, ça ne vous chagrine pas? Ça ne vous pose pas question?
13: Non, il y a évidemment, je ne suis pas contre les règles. Mmh. On établit les règles pour les suivre à l'intérieur de la Franconie. Je ne peux pas venir aujourd'hui dire non, on table rase des règles, mais il faudrait savoir aussi, on doit dialoguer avec les gens, on doit les écouter et savoir ce qui se passe et pourquoi ils sont partis. Est-ce qu'ils sont partis pour l'OIF? Je ne pense pas. Est-ce que c'est l'OIF qui fait ça? Je ne pense pas. Est-ce que c'est une dignité qui est froissée? Est-ce que c'est un autre problème? On doit les écouter et pouvoir voir ensemble. C'est un
12: Vous souhaitez ce dialogue. Vous souhaitez ce dialogue.
13: Non, je souhaite le dialogue, les écouter et les respecter et on verra ce qu'on peut faire.
12: Juliana Lumumba, on est au début de cette campagne pour l'OIF. L'élection, ce sera mi-novembre. Quels sont vos soutiens aujourd'hui? Est-ce que déjà des pays ont affirmé de façon claire et nette qu'ils vous soutenaient, qu'ils voteraient pour vous?
13: Oui. Il y a quelques pays, en tout cas.
12: Et si vous souriez, ça veut dire que vous ne pouvez pas me dire lesquels, c'est ça?
13: Non, j'ai fait déjà une quinzaine
12: Vous avez visité plusieurs pays, effectivement, sur le continent africain. Ouais, vous êtes allé aussi au Canada.
13: Je suis allé aussi au Canada.
12: Oui. Est-ce que vous avez rencontré le président français? Est-ce que vous pensez que la France, pour faire clair, est-ce que la France vote Lumumba?
13: Je ne sais pas encore si la France vote Lumumba. Oui, j'ai rencontré le président Macron au Kenya. C'est mon président Félix Antoine Tshisekedi qui m'a présenté.
12: Lors du sommet Africa Forward.
13: Oui, Africa Forward, c'est juste quelques minutes. Voilà.
12: Mais vous espérez ce soutien?
13: Ben évidemment, j'espère son soutien et je fais cette campagne pour avoir le soutien. Honnêtement, je suis plutôt optimiste pour le moment.
12: Bon, merci Juliana Lumumba.
13: Je vous en prie, je vous remercie.
12: Merci d'être venu sur RFI. Okay.
2: Un entretien avec Arnaud Pontus à retrouver en intégralité en audio et vidéo sur notre site RFI.fr. Demain, nous recevrons, sachez-le, l'un des autres candidats au secrétariat général de l'OIF, l'ancien Premier ministre roumain Dacian Ciolos. À suivre sur la radio du Monde, l'information africaine et ensuite ce sera notre revue de presse du continent. Restez avec nous.
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2: RFI, 8h30 à Bounia et Maputo, 6h30 en temps universel. L'heure de retrouver Édouard Dupénoy pour le journal.
18: Et une énième illustration des deals migratoires version Donald Trump à la une. La Sierra Leone, pour commencer ce journal, 9 ressortissants ouest-africains sont arrivés hier à côté de Freetown, expulsés des États-Unis. Bassirou Diomaye Faye discute avec les forces vives de la nation sénégalaise et cela va durer 10 jours. Ousmane Sonko répond demain aux questions des députés. Analyse à suivre de ce double temps médiatique au sommet de l'État. Un dernier conseil des ministres, une dernière séance de questions-réponses avec la presse. Nous sommes au Bénin, où 10 ans de président Stallon prennent fin dans 72 heures. En RDC, bien sûr, pour faire un point sur l'épidémie d'Ebola, 139 décès probables, dit l'OMS. Le ministre congolais Roger Kamba répond en direct aux auditeurs de RFI dans Appel sur l'actualité.
2: Le dossier de ce journal, Édouard, et les critiques qui visent African Parks.
18: L'organisation qui gère des parcs nationaux et des aires protégées dans 13 pays d'Afrique et qui en vise bien davantage. Ses méthodes et sa philosophie soulèvent tout de même plusieurs problèmes.
2: La Sierra Leone accueille à son tour des ressortissants expulsés des États-Unis.
18: 9 premières personnes, en effet, ressortissantes de pays d'Afrique de l'Ouest, qui sont arrivées hier à l'aéroport de Lungi, à côté de la capitale, comme une dizaine d'autres pays du continent. Freetown passe donc un deal migratoire avec Washington pour accueillir sur son sol ces expulsés dont les États-Unis ne veulent plus. Moyennant une prise en charge financière, mais aussi des origines géographiques bien précises, comme nous le détaille Frédéric Garat.
19: Ils sont 9 sur le premier groupe de 25 à être arrivés mercredi matin à l'aéroport Sierra Leone de Lungi. 25 migrants d'origine sénégalaise, ghanéenne, guinéenne ou encore nigériane en situation irrégulière aux États-Unis et donc expulsés par Washington vers Freetown en vertu de l'accord passé entre les deux pays. Ainsi, chaque mois et pendant l'année qui vient, une cohorte mensuelle de 25 individus seront reconduits par avion à Freetown, soit 300 clandestins par an. Pour répondre aux inquiétudes des Sierra Leonais concernant le coût et l'intégration de ces clandestins, le directeur général du ministère des Affaires étrangères, Alan Logan, a insisté sur le fait que seuls les ressortissants de la CDAO seront acceptés, ce qui devrait faciliter leur reconduite aux frontières des pays voisins. Une mesure qui devrait être sans douleur pour les finances publiques puisque, ajoute le haut fonctionnaire, une enveloppe de 1,5 million de dollars, 34 millions de léones, est prévue pour financer les frais humanitaires et la logistique nécessaire à ces renvois hors des États-Unis.
18: Frédéric Garat, double exercice de dialogue à la tête de l'État sénégalais. Le président Bassirou Diomaye Faye ouvre aujourd'hui 10 jours de concertation avec l'ensemble des forces vives de la nation, sorte de nouvelle formule élargie du dialogue du 28 mai qui existait depuis 10 ans. Quasiment dans le même temps, le Premier ministre Ousmane Sonko va tenir, demain, une séance de questions d'actualité face aux députés. Deux calendriers qui se croisent, voire qui se percutent, estiment plusieurs analystes. RFI Dakar, Léa Lisa Vesteroff.
20: En lieu et place de la journée du dialogue, convoquée chaque année le 28 mai avec l'ensemble des forces vives, depuis sa création il y a 10 ans, Bassirou Diomaye Faye a annoncé vouloir organiser 10 jours de concertation avec les différentes composantes de la société, ONG, partis politiques, chefs traditionnels et religieux notamment. Une façon d'affirmer cette image d'homme de dialogue, analyse le professeur de sciences politiques, Maurice Soundiek Dion, alors que le chef de l'État veut faire de la concertation son style de gouvernance. Ces rendez-vous doivent aussi servir à contrer les critiques des partis d'opposition qui dénoncent un manque de consultation justement sur la réforme de la loi électorale, par exemple, adoptée dans la controverse, et alors qu'une série de réformes constitutionnelles ont été annoncées. Presque dans le même temps, l'autre tête de l'exécutif, le Premier ministre Ousmane Sonko, a promis de s'adresser vendredi aux députés de l'Assemblée nationale. Une cinquième séance de questions d'actualité prévue dans le calendrier républicain, mais dont le timing interroge. Pour éviter un potentiel télescopage, une coordination entre les deux aurait été possible, affirme l'analyste Hassan Samb. Mais dans la configuration actuelle d'une compétition d'associés rivaux à la tête de l'État au Sénégal, observe le professeur Maurice Soundiek Dion, ce double rendez-vous n'a rien d'étonnant. Léa Lisa Vesteroff, Dakar, RFI.
2: Le président béninois sortant est à 3 jours ce matin de la fin de son mandat.
18: Oui, puisque c'est dimanche 24 que Patrice Talon laissera la place à Romuald Ouadani. En attendant, les adieux et les dernières éditions en tout genre se succèdent, ainsi cette semaine encore. Dernier conseil des ministres, c'était hier pour le chef de l'État sortant. Dernière conférence de presse, post-conseil des ministres pour le porte-parole Wilfried Ngbeji. Mais enfin, l'actualité ne s'arrête pas. Jean-Luc Aplogan, il y a encore des sujets très concrets au programme.
21: Premier sujet d'actualité, le licenciement de
0: les 169 agents de la société de radio et télévision publique, intervenu le 13 mai dernier. Wilfried Mbedi a renvoyé la presse vers les organes de direction pour obtenir des explications. Le porte-parole du gouvernement a néanmoins regretté que les salariés concernés n'aient été informés qu'au tout dernier moment. Humainement, c'est déplorable, a-t-il laissé entendre. Sur le bilan du président Patrice Talon, Wilfried Mbedi en a dressé un tableau positif, passant en revue les grandes réformes engagées. Quant aux réformes politiques, régulièrement contestées par l'opposition, le porte-parole les a fermement défendues.
21: Nous n'avons pas 50 ans de pratique démocratique continue au Bénin. Les principes, il faut les prendre, les adapter. Ils ne nous servaient à rien de singer les autres en ce qu'ils font depuis 300 ans, 500 ans parfois.
0: Autre question, une grâce présidentielle est-elle encore envisageable pour Riquet Madougou, Joël Aïva, Olivier Bocco et les autres détenus avant dimanche? Réponse de Wilfried Mbedi.
21: En 96 heures, beaucoup de choses peuvent se passer, y compris les choses que vous n'espérez pas. Et peut-être aussi que les choses que vous espérez peuvent ne pas advenir.
0: Il s'agit d'acteurs politiques en prison pour diverses infractions. Cela ne fait pas d'eux des prisonniers politiques. Fin de citation. Jean-Luc Aplogan, Cotonou, RFI.
18: Cotonou, où il est 7h36, 6h36 à Bamako, le Mali. Et cette profonde question judiciaire pour la suite de ce journal. Depuis les attaques du JNIM et du FLA le 25 avril, les enlèvements hors de tout cadre judiciaire se multiplient. Le cas de Maître Muntagatal est peut-être le plus emblématique, mais il n'est pas le seul. Son propre fils a disparu, tout comme des militaires ou encore des responsables d'écoles coraniques. Le mode opératoire ressemble fort à celui de la sécurité d'État, mais les autorités de transition ne donnent pas la moindre information à leur sujet. À peine sait-on que depuis le 1er mai, la justice militaire a ouvert des enquêtes sur les possibles complicités dont les assaillants auraient bénéficié. Et cette fameuse question judiciaire donc, est-ce que la nécessité impérieuse d'enquêter dans de telles circonstances justifie ces pratiques, David Bachet?
22: Les familles des disparus crient leur inquiétude, demandent où sont détenus leurs proches, dans quelles conditions, avec quel statut. Mais pour les soutiens des autorités de transition, l'intérêt supérieur de l'État et la lutte antiterroriste justifient la méthode. Tiambel Gimbayara, journaliste directeur de La Voix du Mali.
23: Il y a une enquête du parquet militaire, ça demande des moyens exceptionnels. La raison d'État permet de mener toute investigation pour la sécurité de l'État. Je crois que la raison d'État est supérieure à tout, surtout dans un cadre exceptionnel, surtout face aux groupes terroristes.
22: Un discours en contradiction avec la constitution malienne, en contradiction aussi avec le pacte international sur les droits civils et politiques et la charte africaine des droits de l'homme et des peuples. Deux textes dont le Mali est signataire, comme le rappelle Jean-François Akanji Kombe, professeur à la Sorbonne, spécialiste de droit communautaire en Afrique.
24: L'État malien a toute légitimité de protéger la nation malienne contre le terrorisme, mais le droit au juge, le droit à la présomption d'innocence, le droit d'être défendu par un avocat, ces droits ne peuvent pas être supprimés. Ce sont des éléments majeurs pour le maintien de la cohésion d'une société, pour que l'État ne perde pas son âme dans la lutte contre tous les dangers qui peuvent menacer la vie de la nation.
22: De nombreux observateurs estiment que le régime utilise le prétexte des attaques du 25 avril pour se débarrasser d'opposants pro-démocratie. Les multiples enlèvements survenus depuis 3 semaines n'ont fait l'objet d'aucune déclaration des autorités de transition.
18: David Bachet qui signe une analyse plus en longueur à lire sur notre site internet RFI.fr.
2: L'Organisation mondiale de la santé face à une équation particulièrement complexe dans la réponse à Ebola.
18: Alors que le virus sévit tout particulièrement dans le nord-est de la République démocratique du Congo, province de l'Ituri, à la frontière donc avec l'Ouganda et le Soudan du Sud, 139 décès, probablement dus à cette fièvre, reconnaît le patron de l'Organisation mondiale de la santé. Mais un bilan qui va sans doute augmenter dans les jours qui viennent, au moins 600 cas suspects ont été recensés. Rapidement, après la confirmation de cette épidémie, s'était aussi posé une question collatérale. L'équipe nationale de foot allait-elle avoir le droit de partir aux États-Unis pour disputer le mondial qui commence dans 3 semaines? Depuis avant-hier et la confirmation d'un responsable américain, on sait qu'il n'y aura pas de problème. Mais des changements ont été nécessaires quand même dans le calendrier. Ainsi, les Léopards prévoyaient une cérémonie de départ à Kinshasa dans quelques jours. Olga Massangou, finalement, elle n'aura pas lieu.
25: Une séance d'entraînement ouverte au public au stade Tata Raphaël, une cérémonie de décoration par le chef de l'État suivie de la remise du drapeau national au capitaine Chansen Bimba. C'était un programme alléchant qui attendait les Léopards à Kinshasa. Ce séjour devait permettre à l'équipe de communier avec le public congolais avant de s'envoler pour l'Europe. Malheureusement, tout a été annulé, notamment en raison de l'alerte au virus Ebola et des restrictions sanitaires imposées par le gouvernement américain. Le rassemblement des Léopards se fera directement en Belgique. Si cette décision déçoit les nombreux supporters qui espéraient saluer leur héros avant ce rendez-vous historique, la majorité d'entre eux comprend la gravité de la situation. Le vœu général reste que rien ne vienne perturber la préparation des hommes de Sébastien de Sabre. Le sélectionneur a d'ailleurs dû procéder à un premier réajustement dans son effectif en rappelant Aaron Tchibola pour pallier le forfait sur blessure de Rocky Bouchiri. Enfin, la partie du staff technique qui s'est trouvée encore à Kinshasa a dû voyager en urgence avant ce 21 mai afin de se conformer aux strictes exigences des autorités américaines. Olga Massangou, Kinshasa, RFI.
18: Et j'ajoute donc que le ministre congolais de la Santé, Roger Kamba, répond en direct à vos questions, auditeurs, auditrices de RFI. Rendez-vous avec Juan Gomez dans Appel sur l'actualité dans une heure et demie maintenant.
2: Le dossier de ce journal, Edouard, une organisation bien connue du tourisme sur le continent qui fait face aux critiques.
18: African Parks, en l'occurrence, organisation qui gère des parcs nationaux et des aires protégées dans 13 pays du continent. Depuis une vingtaine d'années et sa fondation par un homme d'affaires néerlandais, elle a progressivement gagné en influence. Des gouvernements lui délèguent donc la gestion de vastes zones entières de leur territoire. C'en est au point où African Parks est devenu un interlocuteur incontournable dans la préservation de ces environnements uniques, mais qui s'accompagne donc aujourd'hui, Claire Bargelès, de nombreuses critiques.
3: L'un des reproches faits à African Parks concerne ses méthodes très militaires. Pour Peter Funhead, PDG et cofondateur de l'organisation, cette approche est essentielle afin de contrer les braconniers, mais aussi d'opérer, en coordination avec les gouvernements, dans des zones dangereuses, comme au nord du Bénin.
4: Nous avons un rôle défensif et non pas offensif. Pour vous donner un exemple, nous sommes tombés la dernière fois sur un engin explosif improvisé. C'est nous qui l'avons repéré lorsqu'il a été installé. L'armée est ensuite appelée sur place et c'est eux qui sont responsables et qui amènent les experts. Il y a des rôles et des responsabilités bien distinctes, mais nous opérons sur un territoire commun.
3: Autre parc au cœur de polémique, celui d'Odzalakokua au Congo-Brazzaville, suite à des accusations d'une ONG britannique dénonçant des viols et des tortures sur les populations locales Baka, puis une enquête d'un cabinet indépendant, African Parks a reconnu que des violations des droits humains s'y étaient produites. Jean Labouchagne est la directrice des projets de conservation de l'organisation sud-africaine.
5: Le cabinet d'avocats nous a fourni une longue liste de recommandations et nous avons intégré tout cela à un plan de réponse très complet. Il y a toujours des risques, quels que soient les mesures préventives mises en place, mais le plus important, c'est qu'il y ait une tolérance zéro.
3: Le Tchad avait, lui, décidé de mettre fin à ses deux contrats avec African Parks en octobre, mais après une volte-face, ses partenariats, qui bénéficient de financements européens, ont finalement été relancés. Claire Bargelès, Johannesburg, RFI.
18: Autre critique formulée à son encontre, l'organisation pratiquerait une forme de colonialisme vert, c'est-à-dire une gestion de la nature qui ne tienne pas compte des populations africaines qui vivent dans ou aux abords de ces zones protégées. Une critique que reprend en partie Beth Kaplan, professeure de sciences de la conservation au Collège des sciences et technologies de l'Université du Rwanda.
6: Avant de commencer, je voudrais quand même préciser qu'African Parks a fait beaucoup de choses pour la protection de la nature et de la biodiversité parce qu'ils travaillent dans des zones extrêmement complexes. Mais des questions se posent autour du développement de capacités sur place. Par exemple, une grande partie des recherches sont menées en fonction de leurs besoins, souvent depuis l'extérieur, sans forcément établir de partenariat avec les universités locales. Ils n'hésitent pas non plus à déplacer des animaux, notamment parce que cela peut favoriser le tourisme et qu'ils cherchent à rendre les parcs financièrement autonomes. Parfois, African Parks semble venir avec leur modèle tout fait et cela sépare les parcs des populations locales. Je pense pourtant que les deux camps doivent trouver un terrain d'entente. Nous devons élaborer des solutions pour ne pas perdre toutes ces espèces, mais sans faire souffrir les populations au nom de la protection de la nature.
18: Bess Kaplan dans ce dossier réalisé par notre correspondante en Afrique du Sud, Claire Bargelès. À Johannesburg, il est 8h44.
2: Merci, Edouard Dupénoat. À tout à l'heure. RFI, à Paris et à Goma, il est 8h44. À celles et ceux qui nous rejoignent, merci beaucoup, vous nous suivez en direct à la radio, sur votre smartphone et sur notre chaîne YouTube en direct. Vous nous écrivez d'ailleurs et on vous en remercie, c'est toujours un plaisir de vous lire. Prochain journal dans un quart d'heure sur RFI, avant ça dans les prochaines minutes, le récit de terrain de notre invité qui vient d'arriver en Ituri, épicentre de l'épidémie d'Ebola en RDC, Florent Ouzeni, responsable adjoint des urgences pour Médecins Sans Frontières Suisse. D'abord, c'est notre revue de presse. revue de presse africaine avec Frédéric Couteau. Bonjour Frédéric.
1: Bonjour Andréane, bonjour à tous.
2: À la une, les enlèvements au cœur du système répressif en Guinée.
1: Le site de radio Torkonon à Bobo-Dioulasso, au Burkina Faso, est l'un des rares médias ouest-africains à rapporter et commenter cette enquête publiée hier par Jeune Afrique, enquête sur les disparitions en Guinée d'opposants, de personnalités, de la société civile ou encore de journalistes. En Guinée, une ombre grandissante plane sur l'espace public et politique, relate radio Torkonon. Depuis plusieurs mois, les enlèvements de figures critiques du régime ainsi que de certains de leurs proches suscitent une vive inquiétude au sein de la société civile et des observateurs internationaux. Derrière ces disparitions, un schéma récurrent semble se dessiner, révélateur d'un climat de plus en plus répressif sous l'autorité du président Mamadi Doumbouya.
2: Radio Torkonon fait donc écho à cette longue enquête de Jeune Afrique.
1: Oui, une enquête qui débute par le témoignage d'Abdoul Sako, le coordinateur national du Forum des Forces Sociales de Guinée, une coalition créée en 2022 et qui regroupe une quarantaine d'organisations de la société civile. Abdoul Sako qui a accepté donc de parler malgré le danger. Ce militant qui critique le régime de transition instauré par les militaires en 2021 n'oubliera jamais ce jour de février 2025, pointe le site panafricain, où il s'est retrouvé sans savoir comment dans un village à 100 km de Conakry, yeux bandés, corps meurtri. Il avait été abandonné dans la nature. La veille, des hommes armés et encagoulés avaient fait irruption à son domicile. Ils ont menacé ma femme, mis ma fille en joue et l'ont plaqué au sol, raconte Abdoul Sako, encore très ému. Ligoté, violenté, retenu pendant 24 heures par ses ravisseurs, il a été finalement relâché sans aucune explication, à l'inverse d'autres adversaires du régime toujours portés disparus. Quelqu'un est venu défaire mes liens et m'a dit « Toi, tu as de la chance, on devait t'éliminer si tu as la vie sauve, ne dis rien de ce qui t'est arrivé », se souvient-il. Ces bourreaux ont-ils reçu l'ordre de le garder en vie ? Ou bien a-t-il échappé par miracle à l'inéluctable, tel le Daniel de la Bible sorti indemne de la fosse aux lions ?
2: Et Jeune Afrique de décrire une organisation répressive bien huilée.
1: Oui, nous avons interrogé, rapporte le site panafricain, une dizaine de personnes victimes d'enlèvements ou de tentatives d'enlèvements et de témoins directs. Tous décrivent un même modus operandi qui commence par des remarques et par des mises en garde. Ces alertes rouges sont souvent accompagnées de propositions d'intégrer la transition, offres d'un poste, dans une administration publique, dans un ministère, voire au gouvernement. Dans une seconde phase, des hommes à moto suivent les opposants, rôdent près de leur lieu de travail, posent des questions à leurs voisins. Des inconnus sonnent chez eux au milieu de la nuit, puis tambourinent à la porte. Ils ne répondent pas. Enfin, surviennent les enlèvements.
2: Alors, qui prend la décision et coordonne ces opérations ?
1: Deux noms sont revenus au cours de cette enquête, pointe Jeune Afrique, celui de Bala Samoura, haut commandant de la gendarmerie nationale et rouage essentiel des forces de défense et de sécurité, et celui du commandant d'Antili Moriba Keïta, alias Kilo, chef de la compagnie Cobra, du groupement des forces spéciales, l'unité d'élite de Mamadi Doumbouya et aide de camp du chef de l'État. De nombreux témoignages ou faits rapportés par des proches des disparus convergent vers ces responsables du système sécuritaire qui passent pour des intimes du président.
2: On revient à Radio Torkonon avec ce commentaire.
1: Malgré les risques, certaines voix en Guinée continuent de s'élever pour dénoncer ces dérives. Des collectifs citoyens, des médias indépendants et des défenseurs des droits humains tentent de documenter les cas, de soutenir les familles et de maintenir la pression. Dans un climat où la peur tend à s'imposer comme un outil de gouvernance, la résilience de la société civile apparaît comme l'un des derniers remparts contre l'effacement progressif des libertés. L'avenir de la Guinée, conclut Radio Torkonon, dépendra en grande partie de sa capacité à rompre avec ses pratiques et à réaffirmer les principes fondamentaux de justice, de transparence et de respect des droits humains, car sans vérité ni responsabilité, aucune stabilité durable ne saurait être envisagée.
2: Frédéric Couteau, on vous retrouve dans une demi-heure pour la revue de presse internationale avec à la une les États-Unis qui accentuent la pression sur Cuba.
1: Oui, avec l'inculpation hier de Raúl Castro pour complot, la presse américaine notamment, nous le verrons, s'interroge, va-t-on vers une répétition du scénario vénézuélien ?
2: À tout à l'heure. L'inquiétude non dissimulée hier du patron de l'OMS face à cette épidémie d'Ebola qui sévit en République démocratique du Congo, alors que 139 morts au moins ont été enregistrés, des morts probablement liées au virus, et près de 600 cas suspects également comptabilisés. Pour parler de cette épidémie, qui de mieux qu'un témoin direct, Florent Ouzeni, est responsable adjoint des urgences pour Médecins Sans Frontières Suisse Il est en Ituri, épicentre de l'épidémie, où il coordonne l'action de son organisation. Et il raconte la situation à Bounia, avec l'absence de place en isolement dans les structures de santé, les besoins urgents à Mongoualou, là où ont été recensés les premiers cas. Florent Ouzeni est notre grand invité Afrique ce matin avec Patien Ligaudy.
7: Florent Ouzeni, bonjour. Vous venez d'arriver. Qu'est-ce que vous avez vu sur place?
8: J'ai vu beaucoup d'acteurs qui sont ici, qui souhaitent apporter leur aide. J'ai vu une coordination qui se met en place par le ministère de la Santé, par l'OMS aussi. Mais concrètement, il n'y a pas encore d'action très efficace sur le terrain. Vous savez que l'Ituri est éloigné, c'est long avant de pouvoir acheminer du matériel et des ressources humaines. Donc voilà, il y a une volonté que les choses changent, mais concrètement, il reste encore beaucoup de travail à faire.
7: Quand vous dites qu'il reste beaucoup de travail à faire, qu'est-ce qui manque concrètement?
8: L'exemple le plus frappant, c'est qu'aujourd'hui, dans Bounia, il n'y a plus de place dans les différents isolements des structures de santé. C'est-à-dire que si quelqu'un pense avoir Ebola ou à des symptômes, il ne peut pas être accueilli dans les hôpitaux, dans les centres de santé, puisque tout est plein. Donc là, une des urgences, ça va être de mettre en place des centres de traitement, de pouvoir tester les malades qui sont suspects, pour soit les prendre en charge dans le centre, soit les renvoyer chez eux, les libérer. Ça, c'est un problème majeur aujourd'hui sur Bounia, sur Mongoualou et j'ai envie de dire sur tout l'Ituri.
7: Les centres qui sont pleins aujourd'hui, vous parlez de quels centres?
8: Alors, je vous parle du centre d'isolement de l'hôpital général de Rwampara, mais aussi des autres plus petits centres de santé ou petits hôpitaux ou cliniques privées qui sont dans la ville de Bounia, qui avait quelques lits pour isoler les patients. Et là, il y a plus de place pour en accueillir de nouveau.
7: Alors, parlons justement de Mongoualou. Quelle est la situation actuellement?
8: Alors, la situation à Mongoualou est tout aussi catastrophique, dans le sens où le centre qui pourrait accueillir ces patients est plein. Et donc, les malades restent dans la communauté au risque d'en infecter d'autres. Et là, c'est toute notre urgence et tout le travail qu'on essaie de faire avec le ministère de la Santé pour très très rapidement augmenter la capacité d'isolement des patients Ebola.
7: Ça veut dire qu'il y a combien de personnes qui sont aujourd'hui, combien de patients Ebola qui sont aujourd'hui à l'hôpital général de Mongoualou?
8: Alors aujourd'hui, il y a 24 patients qui sont hospitalisés dans ce centre-là. Les chiffres fluctuent régulièrement. Mais clairement, il y a un besoin d'augmenter, de doubler, de tripler la capacité de prise en charge des patients Ebola Bundi Bungyo. Les cas suspects ont aussi besoin d'être hospitalisés dans un isolement spécifique. Donc on a aussi cette problématique que les tests prennent énormément de temps avant d'être acheminés à Bounia, d'être traités. Et donc les patients occupent, j'ai envie de dire, des places d'isolement pendant longtemps avant qu'on puisse confirmer ou infirmer leur statut sérologique et donc qu'ils soient malades d'Ebola Bundi Bungyo ou pas.
7: Il faut attendre jusqu'à combien de temps pour que les tests quittent notamment Mongoualou pour arriver à Bounia?
8: On est sur du plusieurs jours avant que les tests soient faits. C'est quelque chose en tout début d'épidémie qui est, j'ai envie de dire, commun. Maintenant, les choses s'accélèrent et on espère que vraiment d'ici la fin de semaine, le processus sera en place pour que on ait des résultats en moins de 24 heures, ce qui n'est pas le cas aujourd'hui.
7: Eh bien, il y a également de signalements à Fataki. Selon nos informations, MSF déploierait également des équipes pour de cas suspects.
8: Oui, nous avons des équipes qui travaillent depuis des mois dans le camp de réfugiés de Fataki, qui est un immense camp de plus de 65 000 personnes. Et nos équipes, avec celles du ministère de la Santé, ont participé à la prise en charge de cas, je vais en dire, très suspects de Ebola Bundi Bungyo, dont malheureusement un cas est décédé. Actuellement, nous faisons le suivi des contacts pour vérifier si les patients, les personnes qui ont été en contact avec ce cas développent des symptômes ou non. Et nous avons monté un petit isolement pour potentiellement pouvoir prendre en charge les cas suspects. Donc nous, on appelle tous les acteurs à ne pas oublier les besoins de la communauté qui aujourd'hui ne sont pas que liés Ebola, Bundi Bungyo, Vous avez toujours des femmes enceintes qui ont besoin de soins, des enfants qui ont besoin de vaccination, des cas de paludisme qui doivent être traités. Et ça, c'est un vrai besoin des populations. Vous parlez de Fataki, l'accès à l'eau est extrêmement faible. Donc nous, on appelle tous les acteurs qui sont mobilisés dans cette réponse épidémie à avoir une vision globale de la zone, à offrir des soins de santé à l'ensemble de la population.
7: Florent Ouzeni, je vous dis un grand merci.
8: Merci à vous.
2: Florent Ouzeni, responsable adjoint des urgences pour Médecins sans frontières suisse. Il répondait aux questions de patients Ligaudy. Lui sera en direct avec Juan Gomez à partir de 8h10, temps universel, pour répondre à toutes vos questions. Samuel Roger Kamba, ministre congolais de la Santé, vous nous contactez dès maintenant sur le groupe WhatsApp d'appel sur l'actualité et au 339 693 693 70. Vous retrouvez aussi en ligne sur RFI.fr un long éclairage sur cette épidémie d'Ebola en RDC, signé Passion Ligaudy. Manon, vous retrouve comme chaque jour, vous nous parlez du Gondwana, la très très démocratique république, où après avoir perdu le pouvoir, les politiques écrivent des livres.
9: Oui, il y a une espèce politique fascinante qui intrigue même les visiteurs venus de planètes lointaines. C'est l'ancien dirigeant politique écrivain. C'est une créature très particulière. Hein. Quand il est au pouvoir, il ne parle pas beaucoup. Il signe, il promet, il inaugure, il visite, il coupe des rubans et parfois même il coupe Internet ou l'électricité. Mais dès qu'il perd le pouvoir, miracle, il écrit. Et pas un petit SMS, hein. Non, un livre, un gros livre avec couverture rigide, photo sérieuse, regard vers l'horizon bleu. L'horizon bleu du pays qu'il a lu même envoyé dans le gouffre, ou comme on dit au Gondwana, le pays qu'il a envoyé en brousse. Et le titre du livre est toujours magnifique, hein. Ma vision pour un pays nouveau. Alors que le pays ancien, là, bah c'est lui qui vient de le casser. Les déclinaisons du titre sont infinies. Un souffle nouveau pour la nation. Construire le pays nouveau. L'avenir d'une nation, etc., etc., jusqu'à fatiguer. Ce qui est fascinant, c'est que dans ces livres-là, bah, les anciens dirigeants écrivains deviennent tous visionnaires. Quand ils étaient au pouvoir, ils ne savaient pas et ne voyaient pas quoi faire. Mais dès qu'ils quittent le pouvoir, ils voient tout, ils savent tout. Ils savent comment lutter contre la corruption, comment relancer l'économie, comment renforcer les institutions, tout ça, ils ne le savent qu'aujourd'hui, mais ils ne le savaient pas quand ils étaient en train de le faire mal et qu'on leur disait qu'ils le faisaient mal. C'est comme un conducteur qui fait un accident, détruit sa voiture, puis écrit un livre « Comment conduire en toute sécurité ». Tu lis son livre, il est excellent, mais tu regardes sa voiture, elle est complètement détruite. C'est là que tu te poses la question, mais mon ami, pourquoi tu n'as pas lu ton propre livre avant d'arriver au pouvoir? Dans leur livre, ils sont toujours courageux. Ils disent « Je sais, j'aurais dû prendre des décisions difficiles ». Ce qui est encore plus incroyable avec les hommes politiques écrivains, c'est leur mémoire sélective. Des gens qui n'ont jamais réussi à écrire une bonne politique publique gagnent même des prix littéraires avec ces livres écrits après avoir quitté le pouvoir ou après quelques jours en prison. Dans ces livres, il n'y a jamais le chapitre « Comment j'ai ruiné le système de santé en 6 mois ». À la place, tu as le chapitre « Les défis hérités du passé ». Mais mon ami, le passé là, c'est toi. Et il n'y a pas très longtemps, hein. Dans certains cas, comme avec notre leader bien-aimé, son excellent président fondateur, qui a gouverné tellement longtemps, eh ben le passé, c'est lui-même. C'est-à-dire que le problème du pays, c'était lui avant lui. Désormais, pour être candidat à une élection, un homme politique devra d'abord écrire son livre. Comment je vais gérer le pays? Comme ça, au moins, quand il échouera, il ne pourra pas dire qu'il ne savait pas. Ah, mais il existe déjà ce livre. C'est son programme politique. Oui, celui qu'il a oublié une fois élu. À lundi.
2: À lundi, Maman. Merci. Notre dernière heure ensemble sur RFI à suivre. Avec encore de l'info, des éclairages, la revue de presse, le sport, la musique. C'est RFI Matin jusqu'à 10h.
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2: Il est 9h à Paris, 7h en temps universel. 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
2: Et tout de suite le journal avec Julien Coquelrohem.

0: L'Inde et l'Union africaine ont décidé de reporter un sommet commun qui devait se tenir la semaine prochaine à New Delhi, de jeudi à dimanche.
1: Oui, pas encore de nouvelles dates fixées pour ce sommet Inde-Afrique qui est donc reporté. Elle sera fixée la nouvelle date en temps voulu, selon le communiqué de ce matin. Décision prise après consultation entre l'Inde et l'Union africaine en raison de la situation sanitaire sur le continent, précise le texte. Les autorités indiennes disent vouloir s'assurer de la pleine participation de tous les acteurs invités. La dernière édition d'un sommet Inde-Afrique, c'était il y a 11 ans. L'Inde se dit prête également à contribuer aux efforts menés par le Centre africain de contrôle et de prévention des maladies pour faire face à l'évolution de la situation. Aujourd'hui, les autorités sanitaires indiennes ont émis une recommandation pour les voyageurs en provenance de pays dits à haut risque, RDC, Ouganda et Soudan du Sud. Dernier bilan en RDC, donné ce matin par le ministre congolais de la Santé, 159 décès probablement dus à Ebola et plus de 600 cas suspects. Hier, Karine, l'Organisation mondiale de la Santé jugeait élevé le risque épidémique d'Ebola en RDC, mais faible au niveau mondial.
0: Magali Lagrange, et on apprend qu'un premier cas a été détecté en RDC dans la province du Sud Kivu. Information donnée par la FCM23 qui contrôle la zone.
2: Les membres étrangers de la nouvelle flottille pour Gaza commencent à quitter sous escorte le centre de détention où ils étaient emprisonnés.
0: Ils vont être expulsés d'Israël par charter vers Istanbul, tandis que le tollé est international après la diffusion d'une vidéo montrant ces militants pro-palestiniens exhibés face contre terre. Après leur arrestation, des images diffusées par le ministre de la Sécurité nationale, Itamar Ben-Gvir, triomphal, qui se met en scène face à ses membres de la flottille, agenouillés et les mains liées. L'ambassadeur de l'État hébreu est convoqué à Paris, des excuses exigées à Rome. Madrid et Ottawa sont indignés. L'affaire a aussi créé l'embarras au sein même du gouvernement israélien. Le Premier ministre Benjamin Netanyahou estime que de telles images ne sont pas conformes avec les valeurs d'Israël, sans toutefois sanctionner Itamar Ben-Gvir.
2: Israël, par ailleurs, empêtré dans sa guerre au Liban.
0: Les troupes israéliennes s'enlisent. Michel Paul, bonjour, vous êtes en direct de Jérusalem.
3: Bonjour Karine, bonjour à tous.
0: Malgré un cessez-le-feu tout théorique, les accrochages redoublent d'intensité avec le Hezbollah pro-iranien, la nuit dernière encore.
3: Oui, c'est un front qui s'embrase et cette nuit, donc, le Hezbollah a revendiqué une série d'attaques à la roquette et aux drones visant des patrouilles israéliennes dans les districts de Bin Jbeil et de Tir. En réponse, l'aviation et l'artillerie israélienne ont pilonné plusieurs localités du sud du pays. Alors c'est un cycle de violence qui frappe durement les rangs de l'armée israélienne. Le danger vient surtout des drones FPV, ces engins téléguidés en immersion par fibre optique, agiles et quasi indétectables, frappent les soldats avec une précision chirurgicale rendant chaque mouvement vulnérable. 10 militaires ont ainsi été blessés en moins de 24 heures, dont 2 grièvement, une soldate et le commandant de la 401e brigade. Et au-delà des combats, l'armée israélienne est par ailleurs secouée par des soupçons de pillage en interne. Alors, entre impasse diplomatique et intensification des frappes, le bourbier libanais semble plus que jamais sans issue pour l'armée israélienne.
0: Michel Paul, en direct de Jérusalem.
2: Sur le front iranien, cette fois, le scénario est habituel. Téhéran dit examiner une nouvelle proposition de paix américaine via la médiation pakistanaise.
0: Mais jusqu'ici, les échanges entre Téhéran et Washington, par l'intermédiaire d'Islamabad, n'ont rien donné. En tout cas, le chef de l'armée du Pakistan est de nouveau attendu en Iran aujourd'hui pour de nouvelles discussions. Donald Trump lui avertit que la situation est sur le fil entre un accord et une reprise des hostilités. En attendant, le régime iranien continue d'exécuter des opposants. Deux hommes accusés d'être membres de groupes terroristes ont été pendus aujourd'hui. Les autorités ont condamné à la peine de mort plus de 1600 personnes l'an dernier, un record depuis les années 80.
2: Cuba redoute un scénario similaire à celui qui s'est déroulé au Venezuela en début d'année.
0: Cette fois, la justice américaine a décidé d'inculper l'ex-président cubain pour une affaire qui remonte aux années 90. Raúl Castro est accusé de complot en vue d'assassiner des opposants anticastristes américains. Leurs avions avaient été abattus par la Havane. À l'époque, le frère de Fidel Castro était ministre de la Défense. La Havane dénonce une manœuvre politique visant à justifier une future opération militaire américaine à Cuba, à l'image de la mise en accusation du président vénézuélien, suivi de son enlèvement par les forces spéciales américaines en janvier dernier.
2: RFI 11h08 en temps universel, Karine Bellicha, les

0: Les services de sécurité ukrainiens vont renforcer la défense de leur région du nord, celles qui ont une frontière avec la Biélorussie.
1: Kiev évoque la menace d'infiltration ou de sabotage à partir de ce pays allié de la Russie. Minsk avait déjà permis aux forces de Moscou d'utiliser son territoire pour lancer son invasion de l'Ukraine en 2022.
0: C'est une suggestion de Friedrich Merz formulée dans une lettre que s'est procurée l'agence France-Presse.
1: Une adhésion de Kiev dans un avenir proche étant jugée impossible en raison des obstacles et des complexités de la procédure, le chancelier allemand propose à ses partenaires européens une alternative, accorder le statut de membre associé à l'Ukraine, assurant qu'il ne s'agit pas d'une adhésion light. Jusqu'ici, Kiev s'est toujours opposé à cette alternative et souhaite une adhésion pleine et entière à l'Union européenne pour assurer sa sécurité et son développement économique.
0: Et on y revient dans quelques minutes avec notre correspondante à Berlin, Nathalie Versieux. L'économie européenne est en berne à cause de la guerre au Moyen-Orient.
1: En février dernier, la Commission de Bruxelles prévoyait encore une croissance modérée liée à un déclin de l'inflation. Aujourd'hui, la donne a totalement changé. En présentant ses prévisions de printemps, l'exécutif européen vient de dresser un tableau peu amène de la situation de l'économie des 27. Pierre Benazet, bonjour.
2: Bonjour.
1: Vous êtes Pierre en direct de Bruxelles. Le choc de l'inflation dû au blocage du détroit d'Ormuz va à la fois ralentir la croissance et creuser les déficits publics.
2: Oui, la situation économique pourrait légèrement s'améliorer en 2027, mais seulement si les tensions sur le marché de l'énergie s'apaisent. C'est une des rares notes optimistes dans l'évaluation présentée ce jeudi par la Commission européenne. Cette année, les prix de l'énergie sont quasiment à eux seuls responsables d'une inflation partie pour s'établir à 3,1%. C'est carrément un point de plus que ce qui était initialement prévu. Corollaire de cette montée en flèche des prix, l'activité industrielle et commerciale ralentit en Europe et les chiffres de la croissance reflètent directement ce ralentissement. Il va coûter 0,3 points de croissance. Elle est maintenant prévue à seulement 1,1% du produit intérieur brut. C'est en Allemagne que l'effet est le plus sensible, à peine 0,6% de croissance prévue en 2026. C'est la moitié de ce qui était attendu jusqu'ici. La France ralentit beaucoup moins d'un dixième de point, mais elle se classe parmi les pays qui affichent le déficit public excessif le plus lourd avec Belgique, Hongrie, Pologne et Roumanie. Et les espoirs de reprise en 2027 sont fragiles parce que la Commission pense que les prix de l'énergie resteront dans la durée à 20% au-dessus des niveaux d'avant-guerre.
1: Pierre Benazet, en direct de Bruxelles.
0: En France, l'État est poursuivi en justice par des associations et des citoyens qui l'accusent de carence dans la lutte contre les PFAS.
1: Ces substances massivement utilisées dans l'industrie chimique polluent le sol, l'eau et l'air et sont presque indestructibles. C'est pourquoi on les appelle aussi polluants éternels. Leur toxicité était pourtant connue par les autorités ainsi que les risques pour l'environnement et la santé humaine. Séverine Wollenschneider fait partie des citoyens requérants. Elle vit non loin des frontières allemandes et suisses, une région où la pollution au PFAS est considérée comme majeure. En France, diagnostiquée à l'âge de 49 ans d'un cancer hématologique rare, elle est aujourd'hui en rémission et ne veut pas compromettre sa santé.
3: Je trouve ça scandaleux que personne n'ait rien fait, quoi. Ils ont aucun argument pour dire « ah ben non, on savait pas ». Si, ils savaient. Être complice d'un certain nombre de personnes qui continuent à commercialiser ces produits quand on sait que c'est dangereux, c'est inadmissible. Enfin, je me considère comme laissée pour compte. Et c'est vrai que cette action, pour moi, elle est importante, d'une part, pour dénoncer cette inactivité, ça c'est sûr, pour aussi faire prendre conscience aux gens que c'est important qu'ils se mobilisent quand il y a des actions, etc. Que les gens soient présents, qu'on soit en nombre, parce que tout le monde est touché. Et aussi, je pense que c'est pas à nous, en tant que citoyens, et moi en tant que citoyenne, de payer pour la dépollution d'industriels qui sont tout à fait au courant des choses, qui font ça en toute connaissance de cause. Je ne vois pas pourquoi ce serait à moi de payer. Je voudrais vraiment que le principe de pollueur-payeur soit appliqué dans cette histoire aussi. Je le fais pour moi, mais je le fais surtout pour les générations futures, pour essayer que les autorités n'hypothèquent pas leur avenir.
1: Séverine Wollenschneider, interrogée par Stéphanie Schuller. Et puis un mot du Festival de Cannes. Deux films projetés aujourd'hui en compétition pour la Palme d'Or, notamment La Bola Negra, réalisé par les deux Ravières, Ambrosi et Calvo. Un film adapté du roman inachevé de Garcia Lorca. L'intrigue suit trois hommes homosexuels à trois époques différentes sur fond de guerre d'Espagne et de mémoire queer. Voilà, c'est la fin de ce journal.
0: Merci beaucoup Karine Bellicha, à tout à l'heure. berceau de l'intelligence artificielle commence à être sérieusement secoué par des questionnements internes. Et on en parle dans la Fabrique du Monde avec vous, Guillaume Nodin. Bonjour.
4: Bonjour, Paul.
0: Guillaume, le mécontentement, voire même la rébellion contre l'IA, commence à grimper et les exemples se multiplient.
4: Oui, l'intelligence artificielle, c'est utile pour chercher de l'information dans différents domaines. C'est même parfois amusant pour, par exemple, créer des vidéos humoristiques pour les réseaux sociaux. Mais la médaille a un revers et les citoyens américains sont en train de s'en rendre compte. Pour fonctionner, ces systèmes ont besoin d'énormes centres de données, les data centers, qui rencontrent de plus en plus d'opposition dans les lieux où ils sont construits, car les data centers consomment énormément d'eau et d'électricité. Cela pose un problème environnemental et aussi un problème économique en faisant monter le prix de ces ressources. Partout où leur construction est envisagée, il suscite une contestation parfois très vive. L'État américain du Maine, dans le nord-est du pays, a même été le premier à suspendre l'installation de data centers sur son sol.
0: Et cette défiance, Guillaume, les responsables du secteur s'en aperçoivent.
4: Oui, l'intelligence artificielle, c'est le fondateur de Google, Eric Schmidt, a été sifflé quand il a parlé d'intelligence artificielle à la remise des diplômes de l'université d'Arizona cette année. Un jeune radicalisé contre l'IA a récemment lancé un cocktail Molotov sur la maison de Sam Altman, patron d'OpenAI à l'origine de ChatGPT. Ça surprend quand on a l'habitude d'être un patron porté au nu et ça incite à réfléchir à des solutions. Ils sont de plus en plus nombreux à dire qu'ils sont prêts à être davantage taxés ou à payer pour compenser la hausse des prix de l'énergie tout en continuant à investir et à tenter de se tailler la plus grosse part du gâteau, un gâteau énorme mais inégal. De plus en plus de salariés sont inquiets de leur sort et du risque d'être remplacés à brève échéance par des ordinateurs. Certains observateurs prédisent une explosion du chômage, notamment chez les jeunes.
0: Et l'affaire prend une tournure très politique.
4: Oui, des proches de la présidence comme l'ancien conseiller de Donald Trump, l'idéologue d'extrême droite Steve Bannon, inquiet pour l'électorat MAGA, ont signé une tribune intitulée « Les humains d'abord » en référence à l'Amérique d'abord, cher au président. Cela a d'ailleurs été l'un des thèmes de sa récente rencontre avec Xi Jinping à Pékin. Malgré l'intense rivalité des deux pays pour la domination du secteur, ils se sont mis d'accord pour lancer un dialogue intergouvernemental consacré à la gouvernance de l'IA. Les avertissements de responsables ou de chercheurs spécialisés du secteur se multiplient. Les modèles d'IA les plus récents et les plus puissants auraient la capacité, s'ils tombaient entre de mauvaises mains, de créer des virus inconnus ou de prendre le contrôle des arsenaux militaires des pays qui font de plus en plus appel à l'IA pour leur défense. Un scénario à la Terminator, celui de l'autonomisation, difficile à accepter pour des gens qui se font concurrence pour le titre d'homme le plus puissant du monde et qui n'ont pas très envie de se faire doubler au dernier moment par l'alliance de leur téléphone et de leurs objets connectés.
0: Merci beaucoup Guillaume Nodin, c'était la Fabrique du Monde.
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0: Comment inclure l'Ukraine au sein de l'Union européenne? Friedrich Merz, le chancelier allemand, veut inciter les Européens à créer un nouveau statut de membre associé de l'Union européenne pour l'Ukraine. Nathalie Versieux, vous êtes l'une des correspondantes d'RFI à Berlin. Nathalie, l'Allemagne, premier soutien de Kiev dans la guerre avec la Russie depuis le retrait des États-Unis, veut donc davantage arrimer l'Ukraine à l'espace européen.
6: Oui, et le plan de Berlin va dans trois directions. Il permettrait au gouvernement ukrainien de participer aux rencontres du Conseil européen, mais sans droit de vote. Il prévoit également une assistance en matière de défense. Et enfin, il accorderait à Kiev un strapontin à la Cour de justice de l'Union européenne. En clair, Friedrich Merz veut donner à l'Ukraine un poids politique en lui permettant d'accéder à des informations de première main, mais sans bénéficier du soutien financier accordé par Bruxelles aux États membres. L'Allemagne veut l'intégration de l'Ukraine à l'Europe, une nécessité géostratégique aux yeux de Friedrich Merz et un moyen d'accélérer le processus de paix voulu par Donald Trump. Mais le processus sera long à cause de la guerre, à cause du poids agricole de l'Ukraine qui bouleverserait le fragile équilibre de la construction européenne et à cause de la corruption récurrente dans le pays. Merz lance le débat donc, mais Berlin sait bien que sa position se heurtera aux pays d'Europe centrale et orientale qui privilégient, eux, l'intégration de la Moldavie et des Balkans qui pourraient faire tampon entre leurs frontières et la Russie.
0: Merci beaucoup Nathalie Versieux, en direct de Berlin pour RFI. Le pacte vert européen, lui, déplaît assez largement au président de la Pologne, Karol Nawrocki, souhaite en effet organiser un référendum pour faire sortir son pays de l'accord européen, en posant la question suivante: soutenez-vous la mise en œuvre de la politique climatique de l'UE, qui a entraîné une augmentation du coût de la vie des citoyens, des prix de l'énergie et des affaires de l'agriculture? Et alors que le Sénat devait se prononcer hier sur la tenue ou non de ce référendum, des milliers de Polonais se sont rendus dans les rues de la capitale, Varsovie, pour soutenir l'idée du président et au passage manifester contre le gouvernement de Donald Tusk. C'est une correspondance d'Adrien Sarlat.
7: Nous ne les laisserons pas fermer notre mine. La rangée de mineurs qui soutient cette bannière au cœur du cortège a traversé le pays depuis la région minière de Silésie pour protester contre le pacte vert. Comme beaucoup d'autres en Pologne, leur mine est aujourd'hui menacée de liquidation, explique leur représentant Piotr Ryba.
8: L'industrie en Europe est écrasée par des politiques absurdes et complètement inutiles qui sont émises depuis Bruxelles.
7: Comme tous ici, il est persuadé que le référendum proposé par le président Karol Nawrocki permettra de soustraire la Pologne au pacte vert européen.
8: Si le Sénat accepte un référendum et laisse le peuple s'exprimer, on gagnera, car tout le monde en Pologne est conscient qu'il y a quelques années seulement, les factures d'électricité ne coûtaient rien.
7: Une hausse du coût de la vie qu'il met sur le compte des régulations agricoles et des taxes imposées par l'Europe pour pousser la transition énergétique. Un constat repris par Grajina, la professeure de français a fait 3 heures de route pour venir manifester aujourd'hui.
9: Avant, je sortais faire mes courses avec 20 zlotys et je pouvais acheter plein de choses. Mais maintenant, il m'en faut au moins 100 à chaque fois. Nous avons du charbon en Pologne, donc nous devrions utiliser nos ressources. Je comprends que la diversification énergétique est nécessaire parce qu'elle augmente nos capacités, mais ce n'est pas une priorité.
7: Cette nuit, les sénateurs ont finalement rejeté la demande de référendum déposée par le président. Adrien Sarlat, Varsovie, RFI.
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0: On a beaucoup parlé cette semaine encore de l'association entre le français Stellantis et le chinois Dongfeng pour produire des véhicules électriques à Rennes. C'est dans l'ouest de la France et c'est un peu l'arbre qui cache la forêt des investissements chinois en Europe. On en parle avec vous, Nathanaël Vitran. Bonjour.
10: Bonjour Paul.
0: Nathanaël, donc les investissements directs chinois en Europe ont atteint l'an dernier 16,8 milliards d'euros.
10: Oui, un chiffre en augmentation de 67% d'après les estimations de l'Institut d'études chinoises Mercator, un think tank allemand, et du cabinet Rhodium Group. Je ne vais pas vous assommer de chiffres, mais sachez quand même que l'Europe, c'est-à-dire l'Union européenne et le Royaume-Uni, l'Europe représente désormais un quart de tous les investissements chinois à l'étranger, contre 10% à peine il y a encore 2 ans.
0: Et concrètement, qu'est-ce que ça veut dire? Comment est-ce que ça se traduit sur le terrain?
10: Eh bien, ça veut dire que la Chine, ou plutôt les entreprises chinoises, rachètent tout ou partie de leurs concurrents européens. On peut citer la montée au capital du géant chinois Tencent dans le fleuron français du jeu vidéo Ubisoft, ou le rachat par ce même Tencent du spécialiste du jeu mobile EasyBrain basé à Chypre, 2 opérations à plus d'1 milliard d'euros. Et puis tout simplement, les industriels chinois construisent des usines sur le vieux continent, d'abord dans l'automobile. Le secteur représente 45% des investissements chinois en Europe. Au-delà de l'usine de Rennes, d'autres sont en construction au Portugal, en Pologne et ailleurs. La Chine profite en fait de l'avance technologique considérable qu'elle a acquise dans l'électrique et les véhicules hybrides. C'est vrai d'ailleurs pour les technologies vertes en général, où là aussi, la Chine continue d'investir en Europe.
0: Et Nathanaël, qui profite le plus de ces investissements?
10: Eh bien, depuis des années, c'est la Hongrie, pendant des années, donc à rebours de bon nombre de ses voisins européens. Budapest a ouvert grand ses portes aux investissements chinois. En récompense, Pékin en a fait un de ses avant-postes européens pour construire des voitures électriques et des batteries. C'est ce qui explique que le pays représente à lui tout seul près du quart des investissements chinois en Europe. Cette part du lion, toutefois, a diminué en 2025 à mesure que la Chine a renforcé sa présence dans les 3 premières économies du continent, l'Allemagne, la France et le Royaume-Uni. On peut citer par exemple ce vaste champ d'éoliennes au large de l'Écosse, un projet à plus de 750 millions d'euros.
0: Pour autant, est-ce que ça veut dire que l'Europe va devenir l'usine de la Chine?
10: Alors non, d'abord 16 milliards 800 millions d'euros d'investissements chinois en Europe, c'est vrai vrai que c'est beaucoup, c'est vrai qu'on n'avait pas connu ça depuis 2018, mais c'est très loin des plus hauts historiques de 2016, quand les investissements chinois en Europe dépassaient 50 milliards d'euros, trois fois plus qu'aujourd'hui. Et puis, il ne faut pas s'y tromper. Ça ne veut pas dire que Pékin délaisse pour autant son industrie domestique. Je vous donne un exemple dans la production de batteries. À elle toute seule, avec ses capacités actuelles, la Chine est déjà capable de répondre à ce que sera la demande mondiale en 2030. Et si on regarde en plus toutes les usines de batteries en cours de construction en ce moment en Chine, ça veut dire que d'ici la fin de la décennie, la Chine va produire des batteries dont la capacité de stockage totale dépasse tout ce que produisent aujourd'hui et tout ce que prévoient de produire l'Europe et les États-Unis réunis. Bref, la fin de la domination chinoise ne passera pas par les seuls investissements chinois, mais ça, Paul, on aurait pu s'en douter.
0: Merci Nathanaël Vitran, RFI, 11h24 en temps universel.
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0: À la une de la presse européenne ce jeudi 21 mai, on en a parlé avec Nathalie Versieux, notre correspondante à Berlin. Cette proposition du chancelier Friedrich Merz pour un statut spécial de l'Ukraine avec l'UE, une façon, selon la Frankfurter Allgemeine Zeitung, de tempérer les espoirs du président ukrainien Volodymyr Zelensky qui souhaite que son pays rejoigne l'UE prochainement. L'Allemagne a rejeté une proposition d'adhésion rapide, mais en proposant à Kiev de participer au Conseil et de recevoir des fonds du budget de l'UE, le chancelier adoucit un message amer. Le Financial Times, lui, se demande où se trouve le guide suprême iranien. Plus de deux mois après sa désignation, Mojtaba Khamenei n'a toujours pas été vu ou entendu. Les autorités de la République islamique s'emploient à construire un récit selon lequel il est en bonne santé et aux commandes, écrit le journal économique. Et puis Donald Trump est prêt à tout pour Cuba avec l'inculpation de Raúl Castro en Espagne. El País estime que les États-Unis prennent une décision pour imposer un changement de régime sur l'île en accusant l'ancien président de 94 ans de la mort de 4 personnes lors de l'abattage d'avion en 1996. Pour le quotidien espagnol, c'est comme si l'histoire plaçait Castro devant un peloton d'exécution politique.
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0: Tous les Britanniques nés en 2009 et après ne fumeront jamais de cigarettes, du moins achetées légalement. La loi sur le tabac et le vapotage a été définitivement votée par le Parlement britannique à la fin du mois dernier, avec pour objectif d'éliminer le tabagisme et de réguler aussi le marché de la cigarette électronique. Mais chez les jeunes que vous avez rencontrés, Marie Billon, cette stratégie quasiment inédite pour mettre fin au tabagisme a ses détracteurs.
11: Il est midi, ces jeunes d'un lycée d'Édimbourg en Écosse sortent en groupe pour leur pause déjeuner. Aucun ne tire un paquet de cigarettes de sa poche, pourtant certains fument.
12: Nous comprenons que le gouvernement veuille une génération sans tabac, mais je trouve ça injuste, parce que moi je ne fumerai pas, mais c'est une décision qui appartient à chacun et ça devrait relever du choix individuel.
13: J'ai 17 ans, j'en aurai 18 cette année. Je suis née en 2008, ce qui veut dire que je pourrais acheter des cigarettes. Mais James, qui est né seulement deux mois après moi, ne pourra pas car il est né l'année suivante. On a été dans la même classe toute notre enfance et c'est un peu bizarre, un peu injuste. Mais ça veut dire que je pourrais peut-être me faire un peu d'argent en lui en vendant.
14: Je suis assez d'accord, je vois pourquoi ils ont pris cette décision, mais ça va juste créer un marché parallèle pour ces produits. On va essayer de se procurer des cigarettes par d'autres moyens. Je comprends que c'est pour ma santé. J'ai des proches qui ont eu des problèmes pulmonaires à cause de la cigarette. Mais le fait est qu'on me retire la possibilité de choisir.
11: La jeune fille commettrait un délit si elle achetait des cigarettes pour son ami. Le marché noir sera puni par des sanctions pénales. Hazel Cheeseman, directrice générale de l'organisation Action on Smoking and Health, Action contre la cigarette et pour la santé au Royaume-Uni, accueille cette nouvelle loi très favorablement.
15: Le modèle s'appuie sur l'analyse des relèvements de l'âge légal d'achat du tabac. En 2007, par exemple, au Royaume-Uni, l'âge légal est passé de 16 à 18 ans. À chaque fois, il y a un effet ponctuel très net. Environ un tiers des personnes que l'on s'attendrait à voir fumer ne fument pas. Là, on espère un effet d'une même ampleur, mais cumulatif cette fois. Au fur et à mesure, le nombre de personnes concernées augmente.
11: Hazel Cheeseman s'attend à ce que les premières générations concernées soient les plus réticentes. Il faudra donc un mélange d'aide, le programme du NHS pour arrêter de fumer reste en place, et un changement de mentalité.
15: Quand les gens comprennent que la fumée de tabac est nocive, ils modifient leur comportement. C'est pourquoi, lors de nos discussions avec le gouvernement, nous n'avons cessé de souligner l'importance cruciale de la communication. Il ne s'agit pas simplement d'avoir une approche mécanique qui dise « voici la loi » et voici comment nous allons l'appliquer. Il faut aussi sensibiliser le public au caractère particulièrement nocif des cigarettes en tant que produit de consommation.
11: La nouvelle législation vise à stopper l'usage du tabac. Et comme le vapotage est parfois vu comme un moyen d'arrêter la cigarette, la loi ne l'interdit pas, mais elle encadre un peu plus fortement l'accès aux cigarettes électroniques, qu'elles contiennent ou non de la nicotine. Assis à une table basse de la Smoking Room, l'ex-fumoir du Club des Libéraux dans le centre de Londres, John Dune aurait préféré qu'il y ait des textes de loi séparés pour la vapote et la cigarette. Il est le directeur général de l'Association britannique de l'industrie du vapotage.
14: C'est un produit fait pour que les adultes arrêtent de fumer. Nous craignons que cette loi envoie un mauvais message aux fumeurs qui sont déjà passés au vapotage et ça pourrait décourager les fumeurs qui envisagent de franchir le pas. Si je dis cela, c'est qu'il y a une grande partie de la population qui croit à tort que le vapotage est aussi nocif que le tabac, voire pire.
11: John Dune fait partie de ceux qui ont arrêté de fumer grâce au vapotage. Selon lui, ce serait une bonne idée de changer les noms des parfums comme goût barbapapa ou goût chewing-gum qui attirent trop facilement les jeunes. C'est dans l'intérêt de tous, dit-il, et c'est aussi bien sûr dans l'intérêt des producteurs de cigarettes électroniques.
14: Dans tous les pays où le vapotage est populaire, le nombre de fumeurs diminue rapidement. Aujourd'hui, dans le pays, il y a désormais plus de vapoteurs que de fumeurs. Ça s'explique par le fait que le gouvernement soutient le vapotage depuis de nombreuses années.
11: Ici, au Royaume-Uni, les cigarettes sont surtout vendues dans les supérettes des supermarchés. Le profit lié au tabac est donc minime dans le chiffre d'affaires de ces commerçants. En revanche, les vendeurs de cigarettes électroniques sont un peu comme les buralistes européens. Tout ou la majorité de leur chiffre d'affaires dépend d'un produit. Réguler les cigarettes est donc peu coûteux politiquement. Réguler la cigarette électronique l'est davantage.
0: Voilà, reportage au Royaume-Uni de Marie Billon à écouter à 19h40 TU dans Accent d'Europe RFI. Il est 13h30 à Paris. Dans une demi-heure, c'est le Grand Journal International. Avec vous, Olivier Sherman, bonjour.
16: Bonjour, bonjour à toutes et à tous.
0: Au menu aujourd'hui, les premiers militants étrangers de la flottille pour Gaza qui sont en cours d'expulsion d'Israël.
16: Plus de 400 personnes qui ont subi de mauvais traitements et une humiliation après leur arrestation par l'armée israélienne. Une arrestation qui a provoqué une vague de protestation internationale. Les premières expulsions vont commencer dans la journée.
0: Également au programme, l'ouverture à Ankara du procès d'un journaliste turc employé par la Deutsche Welle.
16: Ce journaliste incarcéré depuis 3 mois risque 20 ans de prison pour plusieurs chefs d'inculpation, notamment pour insulte au président Recep Tayyip Erdogan. Un procès symbole de la dégradation constante de la liberté de la presse en Turquie.
0: Et puis la Suède accueille aujourd'hui et demain un sommet stratégique de l'OTAN.
16: Sommet organisé dans un contexte de fortes tensions internationales et un enjeu majeur. L'Europe peut-elle encore compter sur Washington ou doit-elle apprendre à assurer seule sa sécurité?
0: 700 millions de dollars, c'est ce qui manque pour subvenir aux besoins des Rohingyas réfugiés au Bangladesh.
16: Manque de nourriture, de biens vitaux, de médicaments, ces réfugiés prennent la mer au péril de leur vie pour tenter de rejoindre la Malaisie ou l'Indonésie.
0: Enfin, la suite du 79e Festival de Cannes avec un coup de projecteur sur les influenceurs cinéma.
16: Des influenceurs suivis par des dizaines de milliers d'abonnés sur les réseaux sociaux et de plus en plus nombreux à être accrédités chaque année pour faire rayonner le festival en ligne.
0: A tout à l'heure, Olivier Sherman, rendez-vous à 14h, heure de Paris.
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0: Il n'avait jamais opté pour ce format depuis son arrivée à Matignon. Sébastien Lecornu tient une grande conférence de presse tout à l'heure pour faire un point sur les conséquences de la guerre au Moyen-Orient. Bonjour Raphaël Delvolvé.
18: Bonjour Paul.
0: On le sent, le Premier ministre veut marquer les esprits.
18: Oui, cette conférence de presse convoquée ce jeudi n'a rien d'un détail. Vous le savez, Sébastien Lecornu s'est taillé depuis son arrivée à Matignon une image de chef de gouvernement volontairement discret dans les médias, adepte d'une parole rare. Il privilégiait avant tout aujourd'hui de brèves allocutions de fin d'après-midi sur le perron de Matignon. Cette fois non, il sera avec plusieurs de ses ministres. Sébastien Lecornu entend, semble-t-il, marquer le coup.
0: Et donc, il sera déjà question des aides sur le carburant?
18: Oui, un nouveau dispositif sera présenté, principalement pour les secteurs bien identifiés et privilégiés depuis le début de la crise. Pêche, agriculture, BTP, le transport évidemment, mais aussi la chimie, très exposée à la flambée des prix du pétrole. S'ajoutent également des aides pour 3 millions de Français, dits gros rouleurs. Des efforts pourraient être aussi demandés aux entreprises à travers, dit-on ces derniers jours, le versement de primes défiscalisées à leurs salariés. Le gouvernement va préciser tout cela tout à l'heure et on le sait, il devrait changer d'échelle sans pour autant ouvrir les vannes, comprendre, ne pas céder aux injonctions des oppositions sur la baisse des taxes sur le carburant ou le blocage de prix. Il se prémunit déjà de toutes critiques qui, de toute façon, seront formulées en assurant que l'État n'a pas de cagnotte de surplus via la hausse des tarifs de l'essence. Non, car, dit le gouvernement, il y a dans le même temps une baisse de la consommation de carburant de 30%.
0: Ce qui nous amène, Raphaël, au second versant de la prise de parole du Premier ministre, à savoir les finances publiques.
18: Ça sera d'ailleurs la partie la plus périlleuse, la moins facile à aborder politiquement pour le gouvernement. Maud Bréjon, la porte-parole du gouvernement, présente tout à l'heure à Matignon, l'a déjà dit il y a quelques jours, il faut trouver un équilibre entre soutien au pouvoir d'achat et respect des finances publiques, car s'il est crucial d'aider des secteurs pour faire tourner l'économie, les 3500 milliards d'euros de dettes ne peuvent être mis de côté, d'autant, et le gouvernement va sûrement insister dessus tout à l'heure, que plus la crise au Moyen-Orient dure, ce qui semble être le cas, plus les taux d'intérêt de la dette française s'envolent. Alors oui, il y aura des aides, mais aussi des économies, et elles seront sûrement importantes. Sébastien Lecornu l'a déjà dit, c'était à l'Assemblée nationale mardi, il envisage d'aller plus loin que les 6 milliards d'euros envisagés déjà sur ce budget-là. Il devrait y avoir, là encore, des précisions tout à l'heure sur ces nouvelles coupes budgétaires et sur les moyens de les décider, car selon l'ampleur des économies, il doit y avoir, c'est la loi qui le dit, un projet de loi de finances rectificatif. Très important aussi de connaître les secteurs où Sébastien Lecornu compte faire des coupes.
0: On s'attend donc à un moment très politique tout à l'heure.
18: Oui, et on le sent déjà avec la convocation de ce rendez-vous exceptionnel. Un gouvernement jusque-là discret, ou du moins s'activant dans l'ombre, se montre de plus en plus face à cette crise potentiellement explosive, je pourrais même dire face à ces crises, puisque on a également beaucoup entendu le gouvernement sur l'épidémie d'antivirus ces derniers jours. Signe que le brouhaha lié, notamment à l'élection présidentielle, devient de plus en plus bruyant et que le gouvernement doit rester visible et audible pour ne pas devenir une cible.
0: Merci beaucoup Raphaël Delvolvé, RFI. Il est 11h35 en temps universel. Bonjour Véronique Rigolet.
19: Bonjour Paul, bonjour à tous.
0: C'est l'heure d'accueillir votre invité politique. Aujourd'hui, vous recevez le député Renaissance et conseiller de Paris, Sylvain Maillard.
19: Bonjour Sylvain Maillard.
20: Bonjour.
19: Bienvenue sur RFI. À quelques Merci. Heures maintenant de ces annonces très attendues du Premier ministre en faveur du pouvoir d'achat, alors que les prix de l'essence continuent de flamber en France, Sébastien Lecornu promet de changer d'échelle en matière d'aide. À quoi peut-on s'attendre, Sylvain Maillard ?
20: Écoutez, nous n'avons pas beaucoup plus d'informations que vous. La seule chose que je peux dire et qui est important, c'est qu'on puisse vraiment cibler pour ceux qui ont vraiment besoin d'utiliser leur voiture au quotidien et qui ne peuvent pas répercuter la hausse du prix de l'essence. Nous savons que nous sommes dans une autre période où évidemment l'argent public est rare et donc il est important de faire attention à ceux que nous dépensons et qui soient bien ciblés vers ceux qui en ont besoin. Par exemple, nous disons à Renaissance qu'il est important d'accompagner les infirmières qui vont à domicile et qui peuvent pas répercuter la hausse du prix de l'essence dans leurs actes. Bah, probablement tous ceux qui ne peuvent pas répercuter la hausse, il faut les accompagner.
19: Les chauffeurs de taxi, le BTP, le transport en général, ça peut faire partie des nouvelles priorités de ce paquet d'aide.
20: Regardons tout ce qui fait en sorte que nous ne pouvons pas, tous les secteurs où on ne peut pas répercuter la hausse du prix de l'essence. Mais je dis aussi, moi par exemple, pour les entreprises et leurs salariés, peut-être revoir le barème kilométrique et le remboursement du barème kilométrique, parce qu'il faut évidemment que chacun prenne sa part. Et je pense que certaines entreprises doivent prendre aussi leur part pour que leurs salariés puissent continuer à bien travailler chez eux.
19: On va y revenir. Sébastien Lecornu qui promet donc de changer d'échelle, mais sans ouvrir les vannes. Ça veut dire qu'on va rester insister sur des aides ciblées, toujours pas question, par exemple, de toucher à la fiscalité des carburants, la baisse de la TVA, comme l'ont fait certains de nos voisins européens et comme le réclame ici en France le Rassemblement national.
20: Oui, vous savez, on l'a fait en 2023, quand nous avons accompagné la dernière grande crise, nous avons fait baisser le prix de l'essence. En réalité, ça coûte très très cher et ce n'est pas ciblé. Et le rapport entre ce que ça a coûté et ce que ça a coûté à l'État et ce que ça a rapporté aux Français, en fait, n'est pas intéressant. Donc nous, on dit l'argent public est rare, il faut cibler, mais tout en disant que la situation est évidemment difficile, c'est une guerre, et nous sommes impactés par cette guerre, et donc il faut l'accompagner pour ceux qui nous devons accompagner, puis pour les autres, malheureusement, le prix de l'essence va augmenter et ce sera probablement durable.
19: Dans des marges budgétaires très restreintes, le conflit qui va donc se prolonger, la guerre va durer, a d'ailleurs prévenu le Premier ministre. L'idée, c'est également... vous l'avez mentionné, de mettre à contribution les entreprises. Est-ce que ça passe par le versement de ces primes d'accompagnement qui pourraient être défiscalisées?
20: Écoutez, on va attendre ce que va dire le Premier ministre. Oui. Nous, en tout cas, à Renaissance, nous ne voulons pas augmenter le prix, nous ne voulons pas augmenter le coût du travail. Nous pensons que c'est l'inverse qu'il faut faire, surtout à l'heure actuelle, où le chômage commence à repartir à la hausse, que les entreprises, pour beaucoup d'entre elles, sont à l'arrêt, que le taux de croissance est proche de zéro. Il faut surtout pas faire en sorte de réenchérir le coût du travail. Donc, pour nous, c'est probablement une mesure qui serait improductive, mais on attend ce que propose le Premier ministre.
19: Favorable. Plus largement, Sylvain Maillard, le Premier ministre doit aujourd'hui préparer les esprits au coût de cette guerre qui va devoir être compensée. C'est une certitude maintenant que les économies vont dépasser les 6 milliards d'économies qu'on avait précédemment budgétées.
20: Oui, bien sûr, les rentrées fiscales sont moins importantes. En réalité, c'est pas ce que ça coûte, même si ça coûte un peu plus, mais c'est surtout ce qui ne rentre pas dans les caisses de l'État. Et évidemment, le ralentissement économique fait que les rentrées fiscales sont moins importantes. Et donc, il va falloir évidemment trouver des solutions. Mais ça peut pas être de continuer une dépense massive.
19: Et une France qui va devoir donc se serrer sans doute un peu plus la ceinture dans les prochains mois. Rendez-vous à 17h cet après-midi, conférence de presse. Et les annonces à suivre de Sébastien Lecornu. L'actualité en France, ce sont également les procédures qui s'accélèrent face au scandale des agressions sexuelles au sein du périscolaire parisien. 16 interpellations hier. La justice enquête sur plus de 110 établissements de la capitale, majoritairement des maternelles. À quoi va servir cette mission d'information et d'évaluation sur ces violences qui a été lancée hier en Conseil de Paris à la demande notamment de la droite, Sylvain Maillard?
20: Oui, c'est à notre demande. Nous n'arrivions pas à avoir de réponse positive du nouveau maire de Paris. Et donc, nous l'avons dit, il est essentiel que on puisse savoir ce qui s'est passé. C'est-à-dire qu'on a pour le moment... pas loin de 80 suspensions de dans le périscolaire de personnel pour des faits d'une extrême gravité pour certains d'entre eux. On a plus de 110 écoles à l'heure actuelle qui sont sous investigation de la justice parce qu'il y a eu des faits ou une présomption de faits. Et donc on voit qu'il y a un système qui s'est organisé au sein de la mairie de Paris avec des pédocriminels qui en ont profité pour pouvoir malheureusement s'occuper de nos enfants. Et donc nous avons un système qui a défailli. On a l'impression que le maire de Paris et toute son équipe n'a pas encore pris la mesure de ce qui se passe. Et nous voulons comprendre... pour pouvoir agir. On a fait des propositions fortes. On veut changer le rythme scolaire, évidemment, pour faire en sorte de professionnaliser ces accompagnants du périscolaire. Mais enfin, il va falloir aller plus loin, parce que évidemment, les parents, et nous les recevons, les parents sont extrêmement inquiets, et ils ont raison de l'être quand on entend des actes et la gravité des actes sur des enfants, pour beaucoup d'entre eux, à la maternelle. À la maternelle, on parle de viol, d'attouchement sexuel sur des enfants de 3 à 6 ans.
19: Le nouveau maire socialiste de Paris, Emmanuel Grégoire, qui fait acte de repentance ces derniers jours face à ce scandale, il a mis, à peine élu, en place un plan à 20 millions d'euros. C'est insuffisant à vos yeux?
20: Non, mais la réponse ne peut pas être que financière, en disant je mets de l'argent et on va...
19: Former les animateurs et...
20: Oui, mais vous savez, en fait, le problème, c'est qu'en fait, il n'y a aucune... Oui. Il y a eu aucune enquête sur beaucoup d'entre eux qui ont été engagés. C'est-à-dire que vous engagez des animateurs ou vous laissez des associations engager des animateurs qui s'occupent de nos enfants, qui n'ont eu aucun contrôle sur leur passé. La réalité, c'est qu'il n'y avait eu aucun contrôle dessus et que la mairie de Paris n'avait aucune idée qui était dans ces écoles et qui s'occupait du périscolaire, qui s'occupait de nos enfants. Et finalement, a fermé les yeux sur beaucoup de signalements pendant de nombreuses années, ou bien parce qu'ils ne savaient pas trop, parce que c'était inquiétant, parce qu'on voulait protéger aussi sûrement des associations ou des personnes. Et donc, il faut absolument revenir à zéro, un grand reset, de faire en sorte de contrôler les personnels qui s'occupent de nos enfants.
2: C'est
20: à
2: ce
20: l'école,
2: que vous demandez,
20: en périscolaire, ouais. C'est ce qu'on va demander. C'est ce que je vais porter aussi lors de la proposition de loi qui arrive à l'Assemblée nationale de ma collègue Violette Spilbou dès la semaine prochaine en commission. Je porterai des amendements pour qu'on puisse mesurer, pour qu'on puisse en fait regarder l'honorabilité, c'est-à-dire le passé des animateurs qui accompagnent nos enfants. C'est la moindre des choses. C'est les choses la plus précieuse qui est. C'est nos enfants, en fait, sont gérés, sont animés par des gens dont nous ne connaissons rien. Et ça, on peut pas continuer ça. Et la mairie de Paris, pour le moment, est un peu dans le déni là-dessus.
2: C'est un dossier, on le voit, hein, qui prend une tournure très politique. L'insoumise Sophia Chikirou dénonce l'omerta qui a entouré ce scandale, comme le fait la droite, qui parle de faillite systémique. Grégoire savait, dit la droite, il n'a rien fait. Est-ce qu'il y a des responsabilités à porter contre l'actuel maire de Paris? Est-ce qu'il peut être possiblement poursuivi pénalement? Est-ce que vous le souhaitez en quelques mots?
20: Mais en tout cas, il y aura. C'est pour ça que nous voulions une mission d'enquête. Il y a évidemment le parquet qui s'est saisi de l'ensemble des signalements qui ont été faits. Et évidemment, il y aura probablement des poursuites pénales. Et j'imagine que les familles dont des enfants dans des cas qui nous ont été relatés d'une gravité mais insoutenable sur des enfants jeunes sous la responsabilité du maire de Paris, de l'équipe municipale où des signalements ont été faits mais il s'est rien passé, évidemment il y aura des poursuites pénales qui seront civiles et pénales qui seront faites par rapport aux équipes de la mairie de Paris.
2: Bien. Merci Sylvain Maillard. Bonne journée.
20: Merci à vous. Bonne journée à vous.
0: Et merci. Et merci beaucoup Véronique Rigolet, RFI, 13h45 à Paris.
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0: Et à la une de la presse française aujourd'hui, de la politique pour Le Monde. Édouard Philippe veut s'imposer comme le principal adversaire du Rassemblement National. À la présidentielle de l'an prochain, le candidat Horizon veut lentement faire infuser l'idée de ce match dans l'esprit des Français, refusant la perspective d'un second tour RN France Insoumise. Il tiendra son premier meeting de campagne le 5 juillet, deux jours avant la décision du procès en appel des assistants parlementaires du Front National. Tollé, titre Libération à propos des militants de la flottille pour Gaza humiliés par Ben Gvir, le ministre israélien d'extrême droite. Sa vidéo a provoqué de vives indignations hier partout dans le monde et finalement les activistes ont été libérés et arriveront en Turquie dans l'après-midi comme le confirme la coordinatrice de la flottille Ali Bey. Et puis ce reportage des envoyés spéciaux du Figaro sur le front du Donbass en Ukraine. Les Ukrainiens s'appuient notamment sur des drones d'interception, des engins volants imprimés en 3D, imaginés pour être produits en quantité industrielle. Le média bicentenaire le rappelle, comme dans le ciel d'Angleterre en 1940, c'est la supériorité aérienne de ces engins sans pilote qui déterminera probablement l'orientation du conflit dans les mois à venir.
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0: C'est peut-être moins connu que le trafic de drogue ou de médicaments, mais le commerce illégal d'animaux sauvages, lui aussi, est particulièrement lucratif. Il représente 20 milliards d'euros par an, selon l'ONU. Alors les autorités traquent au mieux les contrebandiers. Récemment, 17 personnes ont été condamnées en France pour un trafic de civelles. Ce sont des petits poissons. Et cette lutte, elle commence dans les aéroports, comme à Paris-Roissy, où les douanes saisissent une grande quantité de produits interdits issus d'animaux protégés. C'est un reportage de Raphaël Morand.
21: Dans ces hangars de fret de l'aéroport de Paris Charles de Gaulle, près des pistes d'atterrissage, ce sont plus de 2 millions de tonnes de marchandises qui transitent chaque année. Chaque jour, des douaniers français opèrent une fouille aléatoire des colis à la recherche de stupéfiants, de cigarettes et d'espèces animales ou végétales interdites ou dont le commerce est limité par la convention CITES sur le trafic d'espèces protégées et sous toutes leurs formes.
1: Beaucoup de médicaments qui contiennent des espèces soit de flore, soit de faune protégées par la CITES. Vous avez par exemple dans des médicaments la bile des ours, hein, qui est prélevé sur les ours vivants. Hein. Vous les voyez dans des cages avec le tuyau qui extrait la bile tout au long de la journée. Vous avez de l'hippocampe séché, mais de flore aussi, hein, qui sont protégées et qui rentrent dans la fabrication de médicaments asiatiques. Voilà, pour leur vertu soi-disant thérapeutique, de force de virilité. La poudre de corne de rhinocéros, hein, le kilo de corne de rhinocéros est vendu à plus de 40 000 euros.
21: Valérie Besson, chef du service des douanes, supervise les contrôles.
1: En ce moment, il y a beaucoup d'orchidées et des agaves.
21: Face à une longue table, elle décrit les produits dérivés d'animaux ou de plantes saisis ces dernières semaines.
1: Comme vous pouvez le voir, vous avez des plantes. Très souvent, il y a des collectionneurs en France, notamment les cactus et les orchidées qui sont importés. Vous avez deux pots de... C'est des caïmans. Elles viennent des États-Unis. Donc là, vous avez la chance d'avoir la peau complète avec le crâne et les dents. Mais vous avez souvent des petits bouts, hein, d'os ou de cornes d'animal ou de pattes ou de queues ou de poils. Hein, je vous parle des queues d'éléphants, par exemple, les petits poils des queues des éléphants. Et puis, vous avez la chance là d'avoir deux très belles cornes de rhinocéros, la petite et la grande, qui ont été saisies suite à une découverte à l'export sur l'Asie. Comme vous pouvez le voir, elles portent des traces qui prouvent qu'elles étaient accrochées sur des trophées, donc elles ont certainement été volées. Il va y avoir une enquête pour essayer de trouver l'origine de ces cornes de rhinocéros.
21: Un petit échantillon du vaste trafic d'espèces sauvages qui va même jusqu'à l'envoi d'animaux vivants.
1: Il arrive que des gens mettent des animaux vivants dans des envois de la poste, c'est très rare. Mais ça peut arriver quand même par la poste. On a déjà trouvé notamment des serpents, un python royal.
21: Une fois saisis, ces animaux sont envoyés dans des refuges ou des aquariums agréés afin de recevoir les soins nécessaires. Ce trafic de faune, on le retrouve également dans les bagages des passagers. Lors de contrôles aléatoires, explique Laurent Autier, responsable adjoint du fret à Roissy.
3: Au niveau mondial, le trafic des espèces protégées est le quatrième trafic le plus lucratif, le plus rentable, après celui relatif aux stupéfiants, à la traite des êtres humains et celui relatif au commerce des armes.
21: Des sacs remplis de civelles ont ainsi été saisis à l'aéroport de Roissy. Un trafic d'alevins d'anguilles à destination de l'Asie qui a débouché sur la condamnation de 17 personnes à des peines de prison allant jusqu'à 5 ans.
3: Le but premier, c'est quand même d'essayer qu'il y ait des suites judiciaires qui soient menées sur nos constatations. Maintenant, au regard des volumes et au regard des constatations qui sont réalisées sur des petites quantités, nous avons la possibilité de saisir ces marchandises-là et ensuite de mettre des amendes et d'infliger des amendes aux personnes qui sont concernées. Après, ça peut aller plus loin s'il y a des suites judiciaires. Là, c'est plus une amende, ça peut aller jusqu'à des peines d'emprisonnement.
21: Selon les données d'Interpol, le trafic d'animaux vivants a atteint des chiffres records à l'échelle mondiale l'an dernier, avec 30 000 saisies, des milliers d'oiseaux, de tortues, des primates, des pangolins. Un trafic stimulé par la demande d'animaux de compagnie exotiques.
0: Un reportage de Raphaël Morand.
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0: Le 79e Festival international de cinéma se poursuit à Cannes et comme chaque jour, Radio France Internationale met à l'honneur l'un de ses protagonistes. Hier était projeté en compétition le film Notre Salut qui raconte l'histoire d'un fonctionnaire au sein du régime de Vichy pendant la Seconde Guerre mondiale. C'est l'acteur Swan Arlo qui incarne le personnage principal. Il est au micro de Sophie Torlotin.
23: Bonjour Swan Arlo.
24: Bonjour.
23: Dans Notre Salut, vous incarnez Henri Mar, qui arrive à Vichy en 1940 avec un mélange d'adhésion au projet du maréchal Pétain et puis d'ambition. Est-ce que c'est une proposition de rôle que l'on accepte comme ça tout de suite ?
24: Non, je l'ai refusé d'abord.
23: Et pourquoi ?
24: Parce que j'avais l'impression de pas avoir les épaules. Parce que même si c'est un type ordinaire et pas si fort que ça, mais il est quand même polytechnicien. Il a écrit ce livre qui est un livre de théorie politique pétainiste, etc. Et en fait, moi, j'étais un peu largué et je me suis dit, mais il me faudrait une formation de 3 ans avant de pouvoir prendre vraiment ça en charge, quoi. Et Emmanuel Mar m'a dit, non, mais c'est un type, le costume est trop grand pour lui. J'ai dit, bon, bah, dans ces cas-là, alors...
23: Donc le costume est trop grand pour lui, il va sombrer progressivement dans l'abjection.
24: Bah de toute façon c'est comme tous les petits arrangements diaboliques, les choses en fait se font par paliers quoi. En fait, la question, c'est en fait à quel moment on s'arrête. Et ce qui est fou, c'est que même au moment où il a compris que l'histoire allait basculer, il continue à s'enfoncer dedans. C'est assez mystérieux, d'ailleurs.
23: Il comprend, par exemple, que lorsqu'il doit fournir des véhicules et de l'essence pour les rafles de juifs, il comprend, lui, que ces juifs vont être transbahutés dans des conditions indignes. Mais il le fait quand même.
24: D'abord, il comprend peut-être pas absolument tout. C'est-à-dire que nous, on regarde l'histoire en connaissant la fin. Peut-être qu'il sait pas exactement où vont être envoyés ces juifs. Mais bon, ils savent quand même, à l'époque, a priori, il y a des rumeurs et tout ça. Ils savent bien qu'ils partent pas en vacances, quoi. Après, il y a ce truc du fonctionnaire, genre, bah, moi, j'exécute les ordres. Mais en fait, en réalité, il y a pas que des héros dans la vie. Il y a pas que des grands résistants. Il y a aussi en fait des gens qui, à leur place, dans leur fonction, peuvent freiner. Donc on voit bien en fait que même à l'intérieur de la fonction publique, certains avaient la possibilité de freiner les choses, que lui n'a pas fait. Et après, ce dont parle Emmanuel qui est intéressant, c'est aussi de dire bah en fait, ils étaient fatigués, quoi. C'était une fin de journée et puis ils voulaient se débarrasser du truc. C'est ce truc du fonctionnaire de dire, mais attendez, combien de litres ? Combien de camions ? Genre, en fait, parlons...
23: Parlons chiffres,
24: parlons concrètement pour ne surtout pas parler des vraies choses.
4: Il y a aussi le couple de la droguerie carré, vous savez. Il se la joue toujours, je fais pas de politique, etc. Donc on a mis deux équipes devant. S'il y a un problème, on les intimide.
23: Swann Harlow, est-ce qu'il faut essayer d'éprouver un peu d'empathie pour incarner un personnage et un tel personnage, ou comment on trouve la distance en fait aussi?
24: Je suis pas du tout parti en détestant ce personnage. C'est un homme ordinaire en fait qui jongle entre l'histoire et ses propres névroses. J'avais une forme d'empathie, évidemment. Après, il y a quelques scènes, notamment celle qu'on vient d'aborder là, où nous aussi, on avait envie de s'en débarrasser. Et c'était des journées qui étaient vraiment lourdes, pesantes, quoi, difficiles.
23: Et c'est un film, effectivement, qui pose à chaque spectateur la question « qu'est-ce que j'aurais fait à la place ?» Parce que c'est bien facile de se dire qu'on aurait été résistant, mais en fait, ça ne se passe jamais comme ça dans la vraie vie.
24: Mais oui, mais c'est ça qu'essaie de raconter le film. C'est en fait que chacun aussi voit son propre reflet aussi dans ce personnage.
23: Et ça peut faire écho, Swann Harlow, à la pétition Zappé Bolloré. Depuis, il y a eu beaucoup de remous à la prise de position du directeur de Canal+. Quel regard vous portez?
24: Ça relève d'une inquiétude, et au-delà même de la question idéologique, de la question du monopole. Voilà, qu'est-ce qu'on fait en fait si une seule personne détient tout? On a besoin de cette multiplicité en fait des regards, et on a la chance quand même en France d'avoir un système assez unique qui nous permet ça. Donc il faut le protéger. Et en fait, à quel moment on dit stop?
23: Swann Harlow, merci.
24: Merci à vous.
0: Swann Harlow qui était l'invité culture de Sophie Torlotin, RFI. Il est 11h54 en temps universel. Dans un peu plus d'une demi-heure, à 12h30 TU, ce sera l'heure d'Afrique Midi avec vous. Nicolas Sur, bonjour.
6: Bonjour Paul Lansaspinelli.
0: Quel sera le programme de cette édition?
6: La République démocratique du Congo, un cas d'Ebola détecté pour la première fois dans la province du Sud Kivu. C'est le mouvement armé M23 qui contrôle le secteur qui l'annonce. Au Sénégal, le président Bassirou Diomaye Faye démarre aujourd'hui 10 jours de consultation nationale. Une démarche qui provoque des critiques de l'opposition et de la société civile.
0: Merci beaucoup Nicolas Sur. Rendez-vous donc à 12h30, temps universel.

0: La fougue, l'énergie et la colère d'un Ghanéo australien pour nous accompagner en musique dans cette édition d'RFI Midi. Il s'appelle Genesis Owusu et vient de sortir son troisième album. Bonjour Olivier Roger.
1: Bonjour Paul, bonjour à toutes et à tous.
0: Red Star Wu et le fléau mondial, c'est le titre en français de cet album. Et selon vos propres mots, bien c'est une petite bombe.
1: Oui, alors imaginez une bombe qui explose durant 50 minutes et sur 14 titres. Ils sont tous flamboyants. C'est une musique d'une intensité et d'une énergie rare. Et l'on est d'emblée happé par le kaléidoscope d'ambiance. Elles vont du post-punk à la synth-pop, en passant par le hip-hop ou encore l'indie-pop. Genesis Owusu possède une culture musicale très ancrée dans le patrimoine anglo-saxon, au point que parfois on croit entendre des fantômes comme celui des Talking Heads sur le morceau qui vient.

Voilà un petit air des années 80 avec les Américains de Talking Heads sur ce titre Life Keeps Going, la vie continue. Mais on pourrait citer d'autres références, Paul, par exemple les punks anglais de Clash sur un morceau, ou encore d'autres anglais, les maîtres de la New Wave New Order sur le titre qui vient, ça s'appelle Running Out of Time.

0: parlait de colère hein, tout à l'heure. L'album de Genesis Owusu est même un pamphlet.
1: Un brelot même. L'homme en colère y dénonce pêle-mêle les oligarques de tout pays, les chrétiens conservateurs américains qui se servent de la Bible comme d'une arme sans jamais ne l'avoir lue. Et il rince Elon Musk, Donald Trump dans le morceau introductif Pirate Radio. La culture de la désinformation qui fait tant de mal à la démocratie et la décadence politique sont aussi dénoncées par Owusu, qui n'oublie pas ceux qui pillent Gaza et parviennent encore à dormir la nuit. Red Star Wu est le manifeste d'un homme en colère qui voit les valeurs s'effondrer. Le monde brûle, chante-t-il sur les titres qui vient te serrer contre moi.

0: Avec ce lancinant appel à l'amour, Olivier Roger, Genesis Owusu prouve qu'il est quand même optimiste sur l'avenir.
1: Oui, l'Australien d'origine ghanéenne qui a grandi à Canberra refuse de baisser les bras et de s'avouer vaincu. La dernière partie de l'album est d'ailleurs plus lumineuse. Le post-punk et la new wave survitaminée laissent place à une indie pop et des titres presque optimistes. Petit exemple avec ce qui vient, le très entraînant rythme électro de Big Dog.

0: Ce troisième album de Genesis Owusu confirme son statut de nouvelle star de la musique australienne. Notez qu'il a déjà reçu beaucoup de récompenses pour ses deux premiers albums et désormais son aura dépasse largement les frontières du pays continent. Il est attendu le 19 juin prochain à Paris.
1: Merci beaucoup Olivier Roger pour votre choix musical sur Genesis Owusu. Radio France Internationale, il est 14h à Paris, midi, temps universel.
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1: Et c'est l'heure du grand journal de la mi-journée avec vous, Olivier Sherman. Bonjour Olivier.
3: Bonjour, bonjour à toutes et à tous.
1: À la une, les premiers militants étrangers de la flottille pour Gaza en cours d'expulsion d'Israël.
3: Plus de 400 personnes qui ont subi de mauvais traitements et une humiliation après leur arrestation par l'armée israélienne. Une arrestation qui a provoqué une vague de protestations internationales. Les premières expulsions vont commencer dans la journée.
1: Également au programme, l'ouverture à Ankara du procès d'un journaliste turc employé par la Deutsche Welle.
3: Ce journaliste incarcéré depuis 3 mois risque 20 ans de prison pour plusieurs chefs d'inculpation, notamment pour insulte au président Recep Tayyip Erdogan. Un procès symbole de la dégradation constante de la liberté de la presse en Turquie.
1: Et puis la Suède accueille aujourd'hui et demain un sommet stratégique de l'OTAN.
3: Sommet organisé dans un contexte de fortes tensions internationales et un enjeu majeur. L'Europe peut-elle encore compter sur Washington ou doit-elle apprendre à assurer seule sa sécurité?
1: 700 millions de dollars, c'est ce qui manque pour subvenir aux besoins des Rohingyas réfugiés au Bangladesh.
3: Manque de nourriture, de biens vitaux, de médicaments, ces réfugiés prennent la mer au péril de leur vie pour tenter de rejoindre la Malaisie ou l'Indonésie.
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1: Mais avant de développer tous ces titres, Olivier, pour commencer, le crash du Rio Paris de 2009, Airbus et Air France viennent à l'instant d'être condamnés en appel pour homicide involontaire.
3: Oui, le crash du vol AF-447 reliant Rio de Janeiro à l'aéroport de Roissy-Charles de Gaulle avait coûté la vie à 228 personnes le 1er janvier et 1er juin 2009. 17 ans après le drame, la Cour d'appel de Paris a donc rendu sa décision dans le procès pour homicide involontaire d'Air France et Airbus. Dans un revirement judiciaire, la Cour d'appel de Paris déclare Air France et Airbus coupables d'homicide involontaire, les déclarant seuls et entièrement responsables de l'accident le plus meurtrier de l'aviation française. Les deux sociétés qui avaient été relaxées en première instance et se défendaient de toute faute pénale ont donc été condamnées à la peine maximale de 225 000 euros d'amende pour ce crash.
1: On passe donc à la situation de ces militants étrangers de la flottille mondiale Soumoud pour Gaza qui sont donc en cours d'expulsion par Israël.
3: Oui, plus de 400 personnes avaient été capturées lundi et mardi dans les eaux internationales alors qu'elles naviguaient vers l'enclave palestinienne pour tenter de briser le blocus qui lui est imposé. Leur sort a suscité une vive émotion internationale après la publication hier par le ministre de la Sécurité intérieure d'une vidéo exposant de mauvais traitements qu'ils ont subis sous le regard et les invectives d'Itamar Ben-Gvir. Le Premier ministre israélien a publiquement désavoué son allié, estimant que la façon dont il a traité les militants n'est pas conforme aux valeurs et aux normes d'Israël. Guilhem Deltaï, bonjour.
5: Bonjour Olivier.
3: Mais ce n'est pas la première fois que des images de détenus en Israël choquent.
5: Non, en effet, il y a eu tout d'abord les images de personnes arrêtées dans la bande de Gaza alors que la guerre faisait rage après les attaques meurtrières du Hamas en Israël le 7 octobre 2023. Des centaines de personnes en sous-vêtements, agenouillées, parfois allongées.
3: Les images de détenus en Israël choquent.
5: Non, en effet, il y a eu tout d'abord les images de personnes arrêtées dans la bande de Gaza alors que la guerre faisait rage après les attaques meurtrières du Hamas en Israël le 7 octobre 2023. Des centaines de personnes en sous-vêtements, agenouillées, parfois allongées, les mains liées, les yeux bandés.

0: et qui va jouer, ouais. C'est plutôt la couleur du maillot ou la forme du maillot que l'on porte. Défendre les couleurs supporter les couleurs d'une équipe nationale, c'est pas supporter un club. C'est pas le même supporter.
1: La même identité.
2: Oui. On va parler la même identité. On va parler des clubs professionnels dans la seconde partie du débat.
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2: La question est forte ce soir. Est-ce que le football est encore accessible? Parce qu'il faut voir les prix des billets pour aller voir la Coupe du Monde de football qui débute très exactement dans trois semaines, dans trois pays. On le rappelle, États-Unis, Mexique et Canada. C'est des centaines, voire des milliers d'euros. Vous avez cité, Lucas Rondel, un chiffre de plusieurs millions à la revente.
1: Ça doit être deux places.
2: Voilà, donc ça va très loin. Lucas Rondel, directeur de recherche au CNRS, professeur à Paris School of Economics, co-auteur du livre Foot Business, les 30 Glorieuses. François Darrocha-Carnero, historien du sport, auteur notamment de Bleu, histoire de l'équipe de France de football depuis 1904. Et Kylian Bertrand, globe-trotteur des stades de football, auteur du livre Le Champ des Stades. Kylian Bertrand, 1 euro, pas de Coupe du Monde. Donc votre expérience de globe-trotteur des stades, vous l'êtes faite en allant aux quatre coins du monde, de quatre coins de l'Europe, pour aller voir les clubs?
4: Oui, beaucoup d'Europe, aussi un peu d'Amérique du Sud récemment en Argentine. C'est ce qu'on disait tout à l'heure, c'est que le supporterisme n'est pas le même sur un match de sélection nationale par rapport à un match de club. Moi, ce qui m'intéresse, c'est de découvrir des villes par le prisme du football, c'est-à-dire le football comme fait social, aller dans la ville ou même dans un quartier, comme on le disait tout à l'heure, et de comprendre ce qui définit le quartier par le prisme du foot. Ça, on l'a beaucoup moins sur le football international. Donc voilà, beaucoup d'Europe. J'étais en Écosse encore il y a deux semaines pour la fin du championnat.
2: Oui.
4: Et c'était exceptionnel. Et une dizaine d'autres pays. Je suis à 13 pays en tout en spectateur, en supporter.
2: 13 pays. Oui. Combien de stades?
4: Ça doit faire un peu plus de 100 stades.
2: Ok. Vous avez débuté, c'est une passion? Ça a commencé quand?
4: Ça a commencé en 2018, à sortie d'école, quand un petit peu de budget pour voyager. Gros coup d'arrêt sur le Covid, forcément.
2: Lucas Rondel l'évoquait, ouais.
4: Exactement, une privation folle. Et ensuite, l'envie de recommencer. Et depuis la fin du confinement, tout ça, vraiment une accélération avec beaucoup plus de matchs. Tout en gardant quand même de l'espace pour vraiment comprendre. Le but, c'est pas d'enchaîner des matchs comme si on mangeait au restaurant plein de plats d'un coup. C'est vraiment le comprendre ce qu'on voit et la société dans laquelle on va quand on va dans un match de foot. Donc beaucoup de matchs et beaucoup de découvertes de culture par le prisme du foot.
2: Et est-ce qu'il y a des stades, parce qu'on est en train de comparer, est-ce que le foot est encore accessible avec la hausse des prix des billets? Vous allez me dire votre budget aussi, mais est-ce qu'il y a des choses qui ont changé depuis 2018? Est-ce qu'il y a des stades que vous avez vus, revus, et vous avez observé des modifications dans le public, des changements?
4: Alors ça dépend les pays, bien sûr, parce que depuis tout à l'heure, on parle d'un football d'élite, tout de même. Parce que le football était encore accessible, et il y a aussi le sujet de quel football on parle. Moi, j'ai aussi l'habitude d'aller voir pas mal de matchs de division inférieure, notamment en Angleterre, où la tarification reste onéreuse, mais c'est on parle de dizaines d'euros. Donc c'est un autre monde par rapport à une Coupe du Monde ou autre. Donc qu'est-ce qu'on a pu voir changer? Peut-être un repli aussi sur la localité, c'est-à-dire de plus en plus de gens qui se rapprochent de leur club local pour aller voir du foot un peu plus vrai, un peu plus local. En première ligue, des gens qui n'ont plus tout simplement plus le portefeuille d'aller voir leur club de première ligue.
2: Ça, comment vous l'avez observé?
4: Pardon?
2: Comment vous l'avez observé, ça?
4: Bon, c'est un phénomène qui est assez connu, notamment de l'arrivée du grand doping en Angleterre, c'est-à-dire le fait d'aller dans des divisions inférieures pour aller voir du football et découvrir d'autres terrains de jeu. C'est venu de la marchandisation de la Première Ligue et le fait que les places étaient devenues trop chères. Donc c'est un phénomène qui est connu. Les affluences sont de plus en plus élevées en Allemagne dans les divisions inférieures. En Angleterre, c'est culturel, ça a toujours été le cas. Voilà. L'augmentation des affluences, c'est un vrai sujet depuis le Covid. Même en France, les stades n'ont jamais été aussi pleins. Donc c'est un paradoxe, c'est-à-dire que d'un côté, ça peut être de plus en plus cher, mais on cherche de plus en plus à aller dans les stades.
2: Il y a eu un record d'affluence à la mi-saison, effectivement, en Ligue 1 en France. Lucas Rondel, ça annonce un vrai changement, ce qu'évoque Kylian Bertrand, le fait que des supporters de clubs professionnels à l'étranger décide d'aller voir des matchs de division inférieure. C'est peut-être pas le club qu'ils auraient supporté originellement, parce que c'est trop cher pour aller au stade.
1: C'est difficile quand on est supporter, c'est quand même difficile d'aller voir des matchs
2: c'est un peu ça que vous dites.
1: Oui, du club qu'on ne supporte pas. Reste toujours un peu supporter de son club de cœur.
4: Bien sûr.
1: Mais après, c'est vrai, après il y a la contrainte et la dimension

0: économique. Alors après, c'est vrai que c'est vrai quand on regarde ce qui s'est passé en Angleterre, donc après les années 80, donc après la période du hooliganisme, la période de Thatcher, etc. Finalement, on s'est aperçu. Alors vous parliez de la popularité du football. Vous disiez, est-ce que c'est moins populaire? Bon, ça dépend de ce que vous entendez par populaire. Si on entend par populaire le fait que les stades soient pleins, c'est vrai qu'en Angleterre, les stades de Premier League sont pleins, sont à 100%. En Allemagne, ils sont pleins aussi. C'est un peu moins vrai.
1: La fréquentation a peut-être changé. Ça va être un des sujets qu'on va évoquer.
0: Exactement. Ouais. C'est la composition qui a changé. Donc ça veut dire aussi que les gens qui vont regarder le football, c'est pas forcément les mêmes qu'avant. Ouais. Et donc effectivement, alors on parle de 98 avec le fait que il y a de plus en plus de CSP+ ou même de diplômés qui s'intéressent au foot, alors qu'il fallait avant, et je l'ai connu, fallait plutôt se cacher quand on était quand on faisait partie du monde académique. Donc c'est vrai, je pense que le foot est devenu un loisir, ce qu'on appelle en économie une sorte de bien supérieur, c'est-à-dire c'est finalement c'est un loisir qui attire les classes aisées, quoi. Ouais. Donc forcément qu'à partir du moment où il y a une forte demande, et c'est le cas à Paris, c'est le cas en Angleterre, si vous avez une forte demande, effectivement, les gens qui sont moins aisés vont être un peu écartés des stades. Alors après, il peut y avoir une volonté politique ou une volonté des fédérations de réserver une partie des places à des prix beaucoup plus accessibles. Et c'est toute la différence qu'il y a eu entre l'Angleterre et l'Allemagne, où effectivement, en Angleterre, c'est plus le libéralisme anglo-saxon. En Allemagne, ça a été quand même beaucoup plus régulé avec le maintien de tribunes debout avec des prix qui étaient beaucoup plus accessibles.
1: L'Angleterre, c'est un bon exemple parce que, encore une fois, c'est là où on considère que le football est né. Mm-hmm. Et effectivement, le prix des billets parmi les six principaux clubs anglais, Arsenal, Chelsea, Liverpool, Manchester City, Manchester United et Tottenham, le prix des billets pour ces six clubs, pour aller au stade, a augmenté de 20% cette saison par rapport à la saison précédente. Donc François de la Rocha-Carnero, parmi ces villes, il y a des villes historiquement ouvrières, les Liverpool, les Manchester. Que deviennent les supporters de ces villes qui historiquement se déplaçaient en famille?
2: Alors, est-ce que ces chiffres concernent les billets à l'unité ou les billets par abonnement?
1: C'est les recettes de la billetterie.
2: Parce qu'il y a quand même aussi cette dimension-là.
1: Il y a une tendance à la hausse.
2: Il y a une tendance à la hausse, mais les formules par abonnement sont quand même relativement abordables, bien souvent, sauf exception. Donc, il y a cette dimension-là. Par ailleurs, il peut y avoir aussi un repli vers d'autres clubs, vers d'autres quartiers.
1: C'est ce qu'évoquait Kenny Bertrand,
2: mais qui échappe aussi à la logique économique, qui se fait parce qu'on n'a pas envie de voir une équipe de Liverpool qui ne représenterait plus autant la ville de Liverpool parce que mondialisée par le recrutement des joueurs. Il y a beaucoup d'autres choses qui peuvent jouer dans ce réflexe identitaire.
1: La logique, elle est qu'économique à chaque fois. C'est pas uniquement le prix.
2: Ce n'est pas qu'économique.
1: Okay.
2: Ce n'est pas qu'économique. Okay. Maintenant, oui. Il y a certainement un changement sociologique chez beaucoup de supporters. Enfin, ce ne sont pas les supporters qui changent de sociologie, c'est le club, le stade lui-même qui en change. Il y a certainement, en effet, eu un recrutement des supporters davantage dans des classes plus aisées, dans les catégories socio-professionnelles, les CSP+. Oui, ça se traduit ainsi, en effet.
3: Même en fonction des matchs. C'est-à-dire qu'en Angleterre, si on prend le cas de Liverpool, j'ai pu y aller plusieurs fois, c'est plutôt âgé dans les tribunes, c'est-à-dire qu'il y a peu de jeunes. Par contre, si on regarde les parkages visiteurs, qui eux sont historiquement, les prix sont gelés, c'est moins cher d'aller voir son club à l'extérieur, et une personne un peu plus âgée n'ira peut-être pas forcément voir son club à l'extérieur. Les parkages sont remplis de jeunes. Donc il y a aussi, ça dépend des typologies de matchs. Mais ce qui est sûr, c'est que quand il faut, pour une saison entière, sortir 1 500 € en début de saison pour avoir un abonnement, ça limite pour certaines personnes qui se replient sur quelques matchs à l'extérieur ou sur des matchs de seconde zone en Coupe de la Ligue ou autre. Voilà, il y a aussi, au sein même d'une saison, plusieurs typologies de matchs et plusieurs typologies de supporters en fonction des matchs.
1: Et surtout, pourquoi ça augmente autant? C'est pas, encore une fois, que la hausse du coût de la vie.
2: Mais il y a de l'argent à se faire.
1: Ouais.
2: Donc, c'est avant tout
1: un écosystème.
2: C'est un écosystème, chercher des recettes qui viennent en complément aussi des droits télé qui peuvent être aussi assez importants pour certains clubs. Voilà, c'est...
1: Le marché des transferts.
2: C'est le marché, oui, le marché des transferts. Il y a beaucoup de raisons. Mais Luc...
1: Est-ce qu'il y a des clubs aussi qui veulent se protéger de ça et qui veulent maintenir des politiques à bas coût pour préserver justement leurs supporters?
0: C'est pas impossible d'avoir une politique un petit peu pas c'est-à-dire qui privilégie pas forcément qu'une catégorie de supporters. Je pense qu'à Paris, ils ont quand même gardé, bon, même s'ils ont exclu certains supporters, je pense qu'ils ont quand même gardé une partie. Quand on voit un petit peu l'animation des tribunes, je pense qu'effectivement, ils ont quand même conservé un côté populaire. Mais à côté de ça, vous avez tout ce qui est hospitalité, VIP, qui rapporte énormément au PSG, puisque les recettes jour de match du PSG, ça représente presque 200 millions d'euros par, ouais, par an, par saison. C'est le troisième club le plus doté en revenus de billetterie, quoi. Après, ouais, Real Madrid, et puis il y a Arsenal aussi. Donc c'est vrai que voilà, mais c'est vrai qu'à partir du moment où vous avez, alors ce qui est intéressant aussi, c'est de, quand on regarde un petit peu la structure des budgets des clubs européens, c'est peut-être un peu moins vrai maintenant, mais globalement c'est la billetterie, ça représente on va dire de 10 à 15 % des revenus total des clubs. Donc c'est quand même un poste sur lequel les clubs peuvent faire une politique de redistribution. Alors s'ils le veulent pas, effectivement, ça, ouais, c'est aussi pour maximiser leurs revenus, mais d'une certaine manière c'est quand même possible.
1: Mais qu'est-ce qu'il faut penser du public du PSG aujourd'hui, parce qu'effectivement les mauvais éléments d'il y a quelques années ont été chassés, peut-être aussi par cette politique des prix, mais ça donne quoi aujourd'hui? Est-ce qu'il n'y a pas un public plus aseptisé? Est-ce que ça représente le football?
0: J'ai pas l'impression. J'ai pas l'impression. Je pense qu'ils ont quand même conservé ce côté. Puis je pense qu'ils étaient conscients que, bah voilà, avoir de l'ambiance dans les tribunes, des tribunes bruyantes, c'était quand même, c'est comme je disais tout à l'heure, ça fait partie du match.
2: Ça va de pair, en effet,
1: François Laroche avec
2: le contrôle anti-hooligan, ouais, la politique anti-hooligan, ouais, qui a pu être menée par le PSG. Mais ça n'empêche pas un supporterisme d'exister réellement, bruyant, peut-être un peu trop parfois. Ouais. Éventuellement, on a le droit aussi de regarder calmement les matchs dans un stade à l'anglaise. Oui, on peut avoir les deux, et le cas du PSG est d'autant plus intéressant qu'il est finalement exceptionnel dans le football français, y compris en Ligue 1. On a des clubs qui rendent des abonnements encore plus abordables sur l'ensemble de la Ligue 1. On estime que c'est autour de 450 euros pour les prix les moins chers, oui, d'abonnement pour le PSG. On tourne plutôt autour de 150 à 250 euros pour les autres clubs, mmh, pour beaucoup d'autres clubs en tout cas. Mmh. Ce qui revient, grosso modo, à une quinzaine d'euros, 18 euros le match.
3: Ouais. Là où ça peut grincer sur le PSG, c'est sur la tarification dynamique, sur la revente de places. C'est-à-dire qu'aujourd'hui, si un match est plein au Parc des Princes, ouais, vous pouvez quand même trouver des places sur la marketplace officielle du club, où en fait, la tarification, c'est jusqu'où l'émotion du supporter peut aller. Ouais. C'est-à-dire qu'en fait, il n'y a pas de règles.
1: C'est ce qu'on observe pour la Coupe du Monde.
3: Exactement, ouais, c'est exactement la même chose. Bon. Et en plus de ça, c'est un marché. Ouais. Et puis il y a une commission qui est prise par le PSG, ouais, sur cette vente secondaire en plus de ça. Ouais.
0: Comme le fait la FIFA d'ailleurs, sur la revente, exactement, il touche 15%.
3: Oui. Donc un match au PSG, ce n'est pas si cher que ça quand on est dans le bon wagon d'être abonné, d'être présent et de pouvoir renouveler son abonnement. C'est si jamais on veut y aller de manière un peu épistolaire, d'arriver sur le match comme ça, ouais, on peut avoir des places à 400-500 euros pour un PSG Rennes lambda un samedi, oui, soir.
2: Et c'est une remarque qu'on peut faire aussi pour le RC Lens avec le pour Stade Bollard de Lillis, voire pour l'OM. Ouais. Et là, on est dans un paradoxe, puisqu'on a des places qui peuvent être très coûteuses. Alors, on n'atteint pas obligatoirement les 400 euros pour un Lens-Rennes, mais on peut atteindre facilement 80-90 euros, ce qui rend les places totalement inaccessibles pour la société locale, ouais, pour les couches les plus populaires localement. Et donc, on arrive à avoir des supporters, des spectateurs un peu VIP qui viennent s'encanailler à regarder cette ferveur des abonnés, tout en empêchant finalement ceux, ouais, qui pourraient avoir cette ferveur d'accéder à ce stade, ouais, parce qu'ils n'ont plus les places.
1: Ouais. Ça vous inquiète, vous, Kylian Bertrand, cette tendance à la hausse, vous qui êtes globe-trotteur des stades de football?
3: Oui, forcément, ça m'inquiète déjà pour mon portefeuille, même si ouais, bon, je le vends moi-même, je pourrais aller voir juste mon club et ça serait déjà bien suffisant, mais ce qui m'inquiète, c'est le remplacement de ce qu'on disait tout à l'heure. Moi, j'y vais principalement pour voir des ambiances, pour, ouais, voir des ferveurs, de comprendre la société locale par ce prisme-là. Si demain, en fait, les supporters locaux sont remplacés que par des gens comme moi, c'est un peu paradoxal. C'est-à-dire que moi, j'y vais en tant que touriste pour aller voir la ferveur locale, mais in fine, s'il n'y reste que des touristes, j'ai plus rien à aller voir. Donc c'est assez effrayant. Après, il y a des garde-fous qui sont mis dans certains championnats, notamment en Allemagne, on en parlait avec la règle du 50 plus 1, qui peut empêcher ce genre de choses d'arriver. Donc, j'estime que le football va aussi se réguler par lui-même pour empêcher cette course à la marchandisation. Mais oui, c'est de plus en plus cher d'aller voir du foot. Ouais. Ça, c'est véridique.
1: Et qui sont les supporters alors d'aujourd'hui, puisqu'il y a plus, je disais, dans les villes ouvrières, la famille qui se déplace à quatre, pas les moyens, parce qu'il y a aussi des gens qui vont voir d'autres clubs de division inférieure pour parce qu'ils n'ont pas les moyens d'aller voir leur club originel. C'est qui sont dans les tribunes de ces stades qui continuent à coûter très très cher en Angleterre. Défaut, c'est 200 euros le Camp Nou minimum pour aller voir un match du FC Barcelone.
0: Je pense que le défaut qu'on a, on considère que le supporter c'est quelqu'un qui est uniforme, quoi. Alors que finalement les tribunes elles sont très très très très très hétérogènes. C'est une sorte, il y a une image qui est donnée par un historien Tétard, c'est une copie gigogne. Ouais. Effectivement, vous parlez du plus large, effectivement de il y a des... Quand on va dans un stade, ça vous...
1: C'est plus hétérogène qu'avant.
0: Je sais pas si c'est plus hétérogène qu'avant, mais c'est vrai que je pratique souvent les stades. Effectivement, il y a des gens qui veulent voir le match, ils veulent le voir bien. Il y a des gens qui veulent voir des ambiances, etc. Mais c'est vrai que tout le monde vient pas forcément voir la même chose dans un stade. Et donc je pense que, et puis après il y a aussi le fait que, alors c'est vrai que quand on regarde vraiment l'élite vous parliez d'Espagne, c'est vrai que souvent il y a aussi ce marché du tourisme footballistique, etc. Mais bon, voilà, c'est pas forcément le cas de beaucoup d'autres équipes.
1: Mais alors, ce sera ma dernière question. Qu'est-ce qui fait que le football est encore, parce que je pense selon vous, il est encore accessible. Qu'est-ce qui fait que le football est encore accessible malgré ses prix aujourd'hui?
2: D'une part, parce que le football ne se pratique pas seulement, ne se regarde pas seulement dans les clubs les plus élitistes, ceux de l'élite, mais on a des matchs de N2, N3 qui sont gratuits à longueur de temps, on a des matchs d'équipe féminine à longueur de temps, gratuits, donc ça reste accessible. Et puis par ailleurs, parce que lorsqu'on paye un abonnement et qu'on a autour de 15 à 18 euros la place par match, eh bien, on n'a qu'à comparer ça avec le musée Grévin, c'est 28 euros l'entrée, ou avec le château de Versailles, c'est 25 à 35 euros. Le cinéma. Donc, ça reste accessible quand même, sauf pour certains matchs.
1: Ça suit l'évolution du fil du temps, et donc le football bien parti pour rester le sport le plus populaire du monde.
2: On espère.
3: Le plus paradoxal, c'est que c'est souvent les places les moins chères qui donnent la meilleure expérience.
1: Ah bah écoutez, on va finir par ça. Vous en avez des expériences à vendre, Kylian Bertrand. Merci beaucoup. François Darrocha-Carnero, merci. Et Luc Arandel, merci beaucoup à vous trois. C'est Florence Pense et Arnold Lassewa qui étaient à la préparation de ce débat du jour. Claude Battista à la réalisation. Merci à la documentation à chaque soir de Radio France Internationale. 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Allez, on jette un coup d'œil à la pendule. RFI Soir se poursuit. Le grand journal du soir, c'est dans une minute. Et puis 30 minutes plus tard, Afrique Soir, la première édition. Bonsoir Sylvie Berruet.
4: Bonsoir Romain.
1: Allez, le coup d'œil au programme ce soir.
4: On parlera de football, nous aussi, figurez-vous, puisque le Sénégal a dévoilé sa liste de joueurs pour la Coupe du Monde qui démarre, vous le savez, dans 3 semaines. Et tous les poids lourds des Lions de la Teranga sont au rendez-vous. Dans l'actualité encore, l'inquiétude en RDC, un cas d'Ebola confirmé dans le sud Kivu à des centaines de kilomètres de l'épicentre de l'épidémie. L'Inde et l'Union africaine reportent leur sommet prévu à New Delhi, et puis un passager congolais d'Air France a dû être débarqué au Canada alors qu'il devait se rendre aux États-Unis, subissant les mesures strictes de l'administration américaine face à cette épidémie. En Zambie, des tensions et des violences à l'approche de la présidentielle du 13 août prochain. Plusieurs candidats ont été empêchés de déposer leur dossier de candidature. Et puis, musique, les chansons qui font l'Afrique, Soro Solo, Son Altesse en personne nous rejoindra. Il a ressorti de sa malle magique un titre du grand Fela et vous l'entendrez.
1: Ah, ça va être encore un grand moment de radio, faudra être à l'écoute. Ce sera un peu avant 21h française. Le grand journal du soir à suivre.
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8: RFI Soir, Romain Ozoui. L'heure du grand journal du soir. Bonsoir Christophe Pagé.
9: Bonsoir Romain, bonsoir à toutes et à tous.
8: À la une ce soir, le gouvernement français qui annonce de nouvelles aides pour faire face à la crise au Moyen-Orient.
9: Oui, 710 millions d'euros de nouvelles aides. L'objectif, c'est de contrer la hausse du prix du carburant. Et les détails, c'est dès le début de ce journal. En France, toujours, Airbus et Air France ont été condamnés en appel pour leur responsabilité dans le crash du vol Rio-Paris en 2009. Crash qui a fait 228 morts. Les deux entreprises avaient été relaxées en première instance. Elles annoncent qu'elles font appel.
8: Autre titre, les États-Unis qui lèvent leurs sanctions contre la rapporteure de l'ONU sur Gaza, Francesca Albanese.
9: Oui, suite à une décision de justice américaine, la juriste italienne était inscrite sur cette liste noire parce qu'elle avait vivement critiqué Israël et les États-Unis, qu'elle avait jugé complice de crimes de guerre. Alice Roussard nous le dira, cette décision de justice, c'est un revers pour l'administration de Trump et ce sera le dossier de ce 20h. Enfin, en Turquie, la justice suspend la direction du Parti Républicain du Peuple, le principal parti d'opposition, et met à la place de son chef un ancien dirigeant tombé en disgrâce. Depuis sa victoire aux dernières élections locales, le CHP est dans le collimateur du pouvoir, nous dira notre correspondante Anand Lauer.
8: Un rendez-vous après ce grand journal du soir, on va parler du Royaume-Uni, le pays sous tension. Alors, c'est pas nouveau, mais ça semble de plus en plus fort, sous tension concernant les questions migratoires. Pourquoi ? Quel est le sentiment des Britanniques aujourd'hui ? Nous appellerons sur ces points nos confrères de l'hebdomadaire français Le Point, qui consacre un large dossier à ces sujets. Mais pour débuter donc, Christophe Pagé, ces annonces du gouvernement français, annonces de nouvelles aides pour faire face à la hausse du prix des carburants.
9: Oui, suite à la crise au Moyen-Orient, annonce faite en fin de journée à Matignon par le Premier ministre Sébastien Lecornu et son gouvernement. Charlotte Turin-Tomaca, bonsoir.
10: Bonsoir.
9: Vous avez écouté à Matignon ces nouvelles mesures. L'objectif, c'est donc de répondre à la hausse des prix du pétrole. Avec ce constat, la guerre au Moyen-Orient s'installe. Il faut donc de nouvelles réponses pour aider les Français.
10: Oui, six ministres autour de Sébastien Lecornu pour détailler les nouveaux dispositifs d'aide. Et ce qu'il faut retenir, c'est que le Premier ministre a fait part de son état d'esprit. Vous l'avez dit, avec une guerre qui va durer au moins jusqu'à l'été ou à l'automne prochain, selon un scénario qu'il estime, je cite, optimiste. L'obsession de Sébastien Lecornu, que l'économie française tourne. Les aides iront donc aux Français qui travaillent. Vous l'avez dit, 710 millions d'euros d'aide, soit environ le double de ce qui a déjà été annoncé auparavant, avec un renforcement du dispositif de soutien aux secteurs économiques les plus sinistrés et une prolongation jusqu'à la fin de l'été des dispositifs sectoriels existants. À noter également le doublement de l'aide aux grands rouleurs qui passera de 50 à 100 euros et une nouveauté, la prime carburant versée par les employeurs qui pourra passer de 300 à 600 euros. L'exécutif élargit également les bénéficiaires et les professions ciblées, expliquant qu'ils n'abandonneront personne. La liste des professions soutenues va donc changer, à commencer notamment par les aides à domicile qui percevront cette aide. Mais contrairement à ce qui a été réclamé, notamment par le Rassemblement National, pas de baisse généralisée de la fiscalité sur les carburants, car cela, je cite, coûte très cher pour les finances publiques. Des aides, oui, mais donc chaque euro dépensé devra être compensé dans le budget de l'État. Voilà donc le programme du Premier ministre pour passer l'été. Sébastien Lecornu espère que cette crise économique ne se transformera pas en crise sociale et en crise politique.
9: Merci Charlotte Turin, Thomas Carr.
8: Également dans l'actualité française, Airbus et Air France condamnés en appel pour leur responsabilité dans le crash du vol Rio-Paris en 2009, qui avait fait 228 morts.
9: Oui, le constructeur et la compagnie aérienne avaient été relaxés en première instance. La Cour d'appel de Paris les a reconnus coupables aujourd'hui d'homicide involontaire. Ils sont condamnés à payer chacun plusieurs centaines de milliers d'euros d'amende. La Cour pointe une accumulation de fautes et parle d'une catastrophe qui aurait pu être évitée. Des condamnations saluées par les parties civiles qui parlent d'une page qui se tourne. Oriane Gendreau.
11: Airbus et Air France ont été condamnés à payer chacun 225 000 euros d'amende, plus le remboursement des frais de justice aux parties civiles. C'est la première fois qu'une multinationale aéronautique est condamnée, une décision historique d'après Alain Jakubowicz, l'avocat des victimes.
12: Ça fera d'abord jurisprudence et puis ça montre aussi que quand on est simplement des passagers, on peut faire plier des numéros 1 mondiaux. Air France, c'est le pot de terre contre le pot de fer et je crois que c'est aussi une victoire de la justice aujourd'hui.
11: Danielle Lamy, émue, affirme qu'elle n'a jamais perdu espoir. Pour la présidente de l'association Entraide et Solidarité AF447, sa mission est terminée.
13: On avait comme objectif qu'un tel accident ne se reproduise plus. Et puisque maintenant Airbus et Air France sont condamnés, reconnus comme coupables, eh bien effectivement ils feront attention. C'est-à-dire que l'impunité n'existera plus pour ces sociétés.
11: Si l'avocat de Airbus, Simon Ndiaye, réitère ses condoléances aux victimes, il conteste fortement la décision de la Cour d'appel.
14: Cette décision répond à des considérations qui n'ont rien à voir avec la justice. Tous ceux qui connaissent ce dossier savent qu'il n'y a aucun élément technique qui permet de retenir une faute d'Airbus. qui serait la cause de l'accident.
11: Airbus et Air France ont décidé de se pourvoir en cassation.
9: Oriane Gendreau. Aux États-Unis, le secrétaire d'État Marco Rubio affirme que Cuba a accepté une offre d'aide de 100 millions de dollars, tout en ajoutant qu'il n'est pas certain que Washington accepte les conditions posées par la Havane. Une affirmation qui arrive au lendemain de l'inculpation de l'ancien président cubain Raúl Castro pour meurtre, inculpation par les États-Unis dans une affaire remontant à 30 ans. Inculpation qualifiée par Moscou de méthode à la limite de la violence. Moscou qui a insisté, nous continuerons à apporter notre soutien à Cuba.
8: Les États-Unis qui, alors c'est le dossier de cette édition, qui lèvent les sanctions visant Francesca Albanese, la rapporteure de l'ONU sur Gaza.
9: Oui, comme le leur demandait la semaine dernière un juge fédéral. Francesca Albanese, la juriste italienne, était inscrite sur la liste noire américaine, entre autres parce qu'elle avait vivement critiqué Israël qui, selon elle, commet un génocide. Cette spécialiste du droit international avait aussi critiqué la politique américaine, politique de Washington, qu'elle a jugée complice de crimes de guerre. Alice Froussard du service international de RFI est avec nous pour en parler. Bonsoir.
15: Bonsoir.
9: Alice, cette décision, c'est un revers juridique important pour l'administration Trump.
15: Oui, pas plus tard que la semaine dernière, après un recours de Francesca Albanese et de sa famille, un juge fédéral américain a décidé de suspendre les sanctions à l'encontre de l'intéressé. Le magistrat estimait que l'administration Trump avait probablement violé le premier amendement de la Constitution en sanctionnant une personne pour ses opinions et ses déclarations publiques. Protéger la liberté d'expression est toujours dans l'intérêt public, écrivait-il dans son ordonnance. Mise face à ces contradictions par la justice, l'administration Trump s'est résolue à lever les sanctions.
9: Et tout cela remonte à une analyse qu'elle avait publié en juillet 2025.
15: Oui, un rapport où Francesca Albanese dénonçait la complicité des grandes entreprises américaines avec Israël, dont Microsoft et Amazon. Elle demandait aussi à la Cour pénale internationale d'enquêter sur de possibles crimes de guerre dont les États-Unis seraient complices et réclamait des mandats d'arrêt contre des responsables israéliens. Suite à la publication, le secrétaire d'État Marco Rubio avait prévenu « Cette campagne de guerre politique et économique contre les États-Unis et Israël ne sera plus tolérée ». Les sanctions avaient donc été décidées en août 2025.
9: Et ces sanctions imposées à Francesca Albanese était lourde.
15: Oui, interdiction d'entrée sur le territoire américain, gel de ses avoirs, interdiction pour des entités américaines de faire affaire avec elle. Les mesures ont surtout eu des effets immédiats sur la vie de la rapporteuse spéciale de l'ONU pour les territoires palestiniens occupés. Impossible d'utiliser ses cartes bancaires, d'accéder normalement à ses comptes ou de voyager librement aux États-Unis alors que sa famille vit à Washington et que le siège des Nations Unies, est à New York. La rapporteuse dénonce une violation de la Charte des Nations Unies, juge l'organisation assez impuissante. Ces sanctions obscènes, dit-elle, sont destinées, selon elle, à punir sa quête de justice.
9: Surtout, il n'y a pas eu qu'une vague d'accusations.
15: Exactement. Depuis plus de 2 ans, le mandat de Francesca Albanese fait l'objet de polémiques soigneusement orchestrées. En France, en 2026, en février, le ministre des Affaires étrangères, Jean-Noël Barrot, avait d'ailleurs appelé à la démission de la rapporteure spéciale pour des propos qu'elle n'a pas tenus. Ses homologues italiens, allemands, tchèques lui avaient emboîté le pas. Aujourd'hui, après cette victoire, ce sont ses mots. Elle en profite pour remercier tous ceux qui lui ont apporté de l'aide.
9: Merci Alice Froussard.
8: Dans l'actualité internationale de ce jeudi également, Israël qui a expulsé tous les militants de la flottille pour Gaza qui avaient été arrêtés.
9: Oui, les quelques 430 personnes dont la cinquantaine de bateaux avaient été arraisonnés en début de semaine avaient d'abord été amenés de force en Israël. Ils ont donc tous été expulsés. Pour autant, l'indignation ne faiblit pas devant le traitement qui leur a été réservé lors de leur arrestation. Des humiliations dont une vidéo a été publiée hier par le ministre israélien de la Sécurité nationale, Itamar Ben-Gvir, contre lequel plusieurs pays de l'UE, l'Italie, l'Irlande ou encore l'Espagne demandent des sanctions européennes.
8: Et puis en Turquie, un tribunal d'Ankara qui suspend la direction du Parti républicain du peuple.
9: Oui, le CHP, le principal parti d'opposition depuis sa victoire historique aux élections locales de 2024, le CHP fait face à de très fortes pressions. Rappelons que le maire CHP d'Istanbul est en prison depuis 1 an. Et cette fois-ci, la justice turque destitue le chef du CHP. Les explications à Ankara d'Anand Lauer.
16: Le tribunal a jugé nul et non avenu le congrès du CHP organisé en novembre 2023, celui qui avait porté à la tête du parti son dirigeant actuel, Özgür Özel. La justice accrédite donc les allégations d'irrégularité portées contre ce congrès par d'anciens membres du parti et réinstaure dans ses fonctions l'ancien dirigeant du CHP, Kemal Kılıçdaroğlu. Ce dernier avait été vaincu lors de ce congrès, mais aussi quelques mois plus tôt à l'élection présidentielle de juin 2023. En Turquie, ce jugement très controversé est vécu comme un séisme politique. C'est la première fois que la justice remplace la direction d'un parti, qui plus est celle du parti fondateur de la République. Il s'agit par ailleurs d'une escalade très nette dans les pressions judiciaires qui visent le CHP, depuis l'incarcération l'an dernier d'une vingtaine de ses maires, dont celui d'Istanbul, et Ekrem İmamoğlu, qui était aussi son candidat à la prochaine présidentielle. Le principal parti d'opposition fustige ce qu'il considère comme des manœuvres du pouvoir pour l'empêcher de battre le président Erdogan et son parti AKP au scrutin qui aura lieu au plus tard dans 2 ans. Le CHP a fait savoir qu'il ne reconnaissait pas la décision du tribunal d'Ankara. Un enlouer Ankara, RFI.
9: À noter dans le même temps la remise en liberté d'un journaliste turc de la radio-télévision publique allemande, la Deutsche Welle. Il était en prison depuis février dernier pour insulte au président.
8: L'Ukraine annonce qu'elle renforce ses défenses dans le nord.
9: Oui, à la frontière avec la Biélorussie. Kiev dit redouter une attaque depuis ce territoire allié à Moscou, ce que la Russie dément. La Russie qui a livré aujourd'hui des munitions nucléaires à ses installations en Biélorussie et procédé à un de ses plus importants exercices nucléaires depuis des années, exercice mené en commun avec Minsk. De son côté, l'OTAN a estimé ce jeudi que nombre de membres de l'Alliance Atlantique ne consacraient pas assez d'argent au soutien de l'Ukraine. Mark Rutte, le secrétaire général de l'OTAN, a souhaité un débat sur un soutien minimal par pays, demandant aux alliés, selon le site Politico, de consacrer 0,25% de leur PIB à l'aide à Kiev.
8: La Serbie, à présent, va évoquer un scandale entre crimes organisés, police et instances politiques.
9: Oui, un scandale qui prend de l'ampleur. À l'origine, un meurtre sans cadavre et un complice haut placé. Le président serbe, Aleksandar Vučić, a dû s'en mêler et annoncer une nouvelle loi sur le fonctionnement de la police. Une nouvelle loi qui interdira tout contact entre policiers et criminels. Correspondance et explication, Laurent Rouille.
17: On croirait à une scène de film. Dans un restaurant chic de Belgrade, deux chefs mafieux avaient rendez-vous pour régler un contentieux. Mais à l'arrivée du deuxième criminel, le ton monte. Ce dernier sort une arme et abat son malheureux concurrent, devant témoins. Un troisième protagoniste est là, l'organisateur du rendez-vous. Il s'agit du chef de la police de Belgrade, Veselin Milic. Celui-ci participera au nettoyage de la scène de crime et à la disparition du corps, qui n'a toujours pas été retrouvé. Depuis, Milic, comme le tireur Sacha Vukovic et 3 autres policiers, dorment en prison. Mais l'affaire fait hurler l'opposition qui accuse le ministre de l'Intérieur, rebaptisé pour l'occasion ministre des Crimes et Délits, d'être mêlé à l'affaire. Côté pouvoir, le président annonce une purge dans la police, tandis que le bureau du procureur appelle à ne pas diffuser d'informations non confirmées. Pour l'instant, l'ancien chef de la police, en plus d'avoir perdu son emploi, est inculpé de non-dénonciation de crimes et d'assistance apportée à son auteur. Laurent Rouy, Belgrade, RFI.
9: Économie, le groupe automobile Stellantis annonce un plan stratégique de 60 milliards d'euros pour, dit-il, accélérer sa croissance et sa rentabilité. La priorité est donnée à 4 marques sur les 14 que compte le groupe, Jeep, Ram, Peugeot et Fiat. Pour autant, le constructeur italo-franco-américain prévoit de donner la priorité à l'Amérique du Nord, ce qui veut dire, en Europe, de réduire ses capacités de production de 17% d'ici 2030. Les marchés n'ont pas apprécié, jugeant les objectifs de Stellantis trop modestes et son action a chuté de plus de 6%. Sa cotation a même été brièvement suspendue.
8: Au Royaume-Uni, on n'en sait plus sur la manière dont le prince déchu Andrew a été, c'était en 2001, nommé envoyé spécial au commerce.
9: Oui, le gouvernement vient de dévoiler certaines archives. Rappelons que le frère du roi Charles III est visé par une enquête. Il est soupçonné d'avoir transmis des documents sensibles au criminel sexuel Jeffrey Epstein. Et dans les documents qui viennent d'être publiés, on découvre le rôle joué par la reine Elisabeth II, Julien Chavannes.
18: Le courrier en question date de février 2000. David Wright est à l'époque le directeur de l'entité chargée de soutenir les entreprises britanniques à l'export. Il écrit au ministère des Affaires étrangères pour rapporter ses échanges avec le secrétaire privé de la reine Elisabeth II. On y lit que la souveraine, je cite, « souhaite vivement qu'Andrew soit nommé envoyé spécial au commerce. Aucun contrôle de sécurité n'est fait, procédure normale pour un membre de la famille royale. La reine a clairement pistonné à l'époque son deuxième fils, souvent présenté comme son enfant préféré. Elle l'a longtemps, trop longtemps protégé face aux accusations d'agression sexuelle qui le visent. Au cours des 10 ans à son poste d'envoyé spécial, le prince déchu est accusé d'avoir envoyé des informations confidentielles au pédocriminel américain Jeffrey Epstein. Les documents révèlent également que l'aide de camp d'Andrew Mountbatten-Windsor a demandé au gouvernement qu'il fallait l'envoyer dans des pays raffinés et lui prévoir des ballets plutôt que des pièces de théâtre lors de ses voyages. Le gouvernement britannique n'exclut pas de publier d'autres archives dans cette affaire.
9: Julien Chavanne. Enfin, en RDC, l'épidémie d'Ebola se propage. Le foyer de l'épidémie se trouve dans le nord-est, dans la province de l'Ituri. Des cas avaient déjà été recensés dans la province voisine du Nord Kivu, mais ce jeudi, et pour la première fois, un cas a été signalé dans la province du Sud Kivu. À noter aussi que ce jeudi, l'Inde et l'Union africaine ont indiqué que leur sommet qui devait se tenir la semaine prochaine à New Delhi a été reporté en raison de la situation sanitaire en RDC. RFI 20h15 à Paris, c'est la fin de ce journal, mais RFI Soir continue avec Romain Ouzoui.
8: Oui, on va pas vous en donner comme ça. Merci beaucoup Christophe Paget. C'était le grand journal du soir sur RFI.
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8: Même qu'on jette un coup d'œil au programme des prochaines minutes, on va parler du Royaume-Uni, le pays qui est sous tension. Alors ce n'est pas nouveau, mais cela semble de plus en plus fort, tension concernant les questions migratoires. Pourquoi ? Quel est le sentiment des Britanniques aujourd'hui ? On va appeler nos confrères de l'hebdomadaire français Le Point, qui consacre un large dossier à ces sujets. Et puis la Chine confrontée à une baisse de sa démographie, ce n'est pas nouveau, mais faire des enfants sans être marié en Chine, ça relève du parcours du combattant. On vous expliquera tout ça avec nos reporters à Pékin. Mais pour l'heure, ce sont les sports. Esteban Mirales, bonsoir.
19: Bonsoir Romain, bonsoir à tous.
8: Le tennis pour débuter. On est à 3 jours du début du tableau final de Roland-Garros ce dimanche. Mais déjà, premier événement important cet après-midi, le tirage au sort a eu lieu porte d'Auteuil.
19: Avec de très belles affiches au premier tour concernant notamment les joueurs français. Novak Djokovic sera ainsi opposé à Giovanni Pecci-Péricard pendant que Benjamin Bonzi défiera Sacha Zverev. Et pour son dernier Roland-Garros, Gaël Monfils fera face à Hugo Gaston dans un duel fratricide. Arthur Fils défiera un autre futur retraité à la fin de l'année, le Suisse Stan Wawrinka, vainqueur de l'édition en 2015. Et même si le numéro 1 français a tout récemment abandonné au premier tour du tournoi de Rome en raison d'une douleur à la hanche. Il fait partie des prétendants à la victoire finale selon Ivan Ljubicic, l'ancien troisième joueur mondial aujourd'hui responsable du haut niveau masculin à la Fédération française de tennis, au micro d'Éric Mamrut.
20: Malheureusement, il s'est retiré à Rome, donc on espère que finalement il va récupérer sa blessure, ça c'est important. Et il a montré un niveau de top 5 pour moi. S'il est bien, il est top 5. Et Wawrinka, c'est vrai que c'est un joueur qui il a gagné des grands chelems, mais aujourd'hui, il n'arrive pas à produire son tennis meilleur. Pour moi, il faut faire un match par un match et après voir où il peut arriver. Mais c'est vrai qu'aujourd'hui, Arthur Fils fait part des joueurs qui potentiellement ils peuvent aller très loin, pourquoi pas gagner le tournoi.
19: À suivre encore au premier tour le duel entre le jeune Moïse Kouamé qui découvrira le tableau final de Roland-Garros et l'ex numéro 3 mondial croate Marin Cilic.
8: Le football, parce que ça y est, le compte à rebours il a débuté J-9 avant la finale de la Ligue des Champions entre le Paris Saint-Germain et Arsenal. Esteban, ce sera l'apothéose de la saison de football européen.
19: Et à cette occasion, une journée ouverte à la presse organisée par l'UEFA au campus PSG a eu lieu ce mercredi. L'entraîneur du Paris Saint-Germain, Luis Enrique, s'est dit réjoui d'avoir du temps pour préparer cette rencontre capitale et permettre à tous ces joueurs d'arriver dans les meilleures dispositions pour essayer de décrocher une deuxième Ligue des Champions consécutive.
21: Chacun arrive de manière différente, mais ce sera une semaine avec beaucoup de différentes choses, des jours de repos parce que c'est important de déconnecter et des jours d'entraînement, beaucoup d'entraînement ces deux dernières semaines pour préparer les petits détails offensivement et défensivement et pour la finale. Que c'est une chose qu'on aime, parce que normalement, on n'est pas habitué à ça. Il y aura des pressions, parce que c'est une finale de Champions League, mais savoir gérer cette pression, je pense que ce sera clé. Comme d'habitude, chaque fois que tu joues une finale, mais je pense qu'on est meilleur préparé que l'année dernière.
19: Arsenal champion d'Angleterre, le PSG champion de France, les deux finalistes ont remporté leur championnat national cette saison, une première depuis 2020.
8: Et ça promet du beau spectacle pour cette finale. Évidemment, le basket, là aussi, il y a du spectacle en NBA. C'est la finale de la Conférence Ouest qui continue entre les deux meilleures équipes de la saison. Série au meilleur des sept matchs, donc qui passionne tous les amateurs de basket, dont vous faites partie.
19: Ah, bien sûr, entre le champion en titre Oklahoma City et San Antonio, après l'incroyable succès de Victor Wembanyama et des Spurs en prolongation lors du match 1, OKC a égalisé à 1 partout cette nuit, 122 à 113, bien aidé par son meneur de jeu canadien Shai Gilgeous-Alexander. Wemby et les siens gardent l'avantage du terrain avant de disputer les deux prochains matchs à domicile. Et le Français pense savoir ce qu'il a manqué à son équipe la nuit dernière.
22: Il nous faut de la constance. La profondeur de banc, c'est une de nos forces aussi. Jouer vite,
0: Mais on peut pas jouer vite si on défend pas, si on perd la balle. C'est eux qui profitent de ça. Et c'est une force commune à nos deux équipes, mais c'est eux qui ont eu l'avantage sur ce plan-là aujourd'hui.
19: Rendez-vous dans la nuit de vendredi à samedi pour le match 3 entre les Spurs et le Thunder. En attendant ce soir, match 2 entre New York et Cleveland à minuit temps universel. Avantage aux New Yorkais qui mènent 1-0 dans cette finale de la Conférence Est.
8: Merci Esteban Mirales. Il est 19h20 à Birmingham. On va à présent évoquer la situation au Royaume-Uni, le pays qui est confronté à une crise politique du parti au pouvoir, le Labour, du Premier ministre Keir Starmer, qui il y a encore quelques jours était sur la sellette. Crise sociale également qui n'est pas loin, avec de fortes tensions sur les questions migratoires, ce qui aboutit à une montée en puissance du parti nationaliste Reform UK, qui est mené par l'ancienne figure du Brexit, Nigel Farage. Voilà, le décor est planté. Bonsoir Samuel Dufay.
2: Bonsoir.
8: Journaliste à l'hebdomadaire français Le Point, qui consacre ce jeudi sa une au Brexit et au Royaume-Uni, et dans ce cadre-là, un reportage que vous avez réalisé à Birmingham et publié, reportage qui a pour titre « Birmingham, laboratoire d'une Angleterre qui se fracture ». Ce sera ma première question, Samuel Dufay. Quelles sont les fractures de Birmingham ?
2: Je dirais que la fracture de Birmingham est avant tout une fracture identitaire, puisque c'est dans cette ville qu'a commencé à l'été dernier un mouvement qui s'appelle « Hisser les drapeaux », qui est un mouvement de pavoisement du pays, qui a été lancé par un Andy Saxon, qui est un proche de Tommy Robinson, lui-même cofondateur de l'English Defence League, donc un mouvement qui appelait à pavoiser les rues du pays officiellement dans un sursaut patriotique. Et ce pavoisement a suscité un grand nombre de controverses, de querelles dans le pays, avec des militants qui retiraient en février, quand j'étais en reportage à Birmingham, les drapeaux, l'Union Jack et la Croix de Saint-Georges, qui étaient hissés dans les rues. C'est donc avant tout une querelle identitaire autour du rapport au patriotisme au pays. Les opposants au pavoisement considère qu'il s'agit d'un accès de xénophobie, là où ses promoteurs y voient un signe, une affirmation d'attachement à la nation britannique.
8: Et quelle est la réponse ? Est-ce que c'est de la xénophobie, du nationalisme ou une fierté nationale, ce pavoisement qui a été observé à Birmingham ?
2: C'est difficile de trancher, en tout cas parmi les initiateurs de ce mouvement, il y a des personnalités dont le profil évoque plutôt le nationalisme. Ensuite, c'est un point qui fait débat, par exemple dans le quartier de Woolley Castle, où le quartier résidentiel de la banlieue sud-ouest de Birmingham, où le mouvement a commencé. Les habitants que j'ai interrogés voyaient plutôt cette initiative comme quelque chose d'anodin, une simple affirmation de fierté nationale. En même temps, dans les réponses que j'ai entendues, il pouvait y avoir aussi l'idée qu'ils étaient chez eux, des idées peut-être teintées de xénophobie. Donc c'est assez difficile de trancher cette question.
8: Le sujet de l'immigration, il est particulièrement plus que clivant, incandescent, on pourrait dire En Angleterre, il y a régulièrement des affrontements, des tensions sur ce sujet-là. Pourquoi cette situation, Léa ? Comment l'expliquer ?
2: Effectivement, donc l'Angleterre a connu une immigration très importante au cours des dernières années, qui a changé le visage du pays. Peut-être que ce modèle anglais de multiculturalisme rend plus visibles les fractures en passant d'un quartier à l'autre. Parfois, en seulement quelques kilomètres, on a l'impression de se retrouver dans un monde très différent. J'évoque dans mon reportage, par exemple, le quartier de Spark Hill, qui est un quartier du sud de la ville, avec une très importante communauté pakistanaise et un décor où vraiment très peu de blancs dans le quartier, et c'est un paysage totalement différent, par exemple, du quartier de Moseley, où j'étais également, qui est un quartier plus cosmopolite, où ce sont les libéraux démocrates, par exemple, des centristes qui ont gagné les dernières élections. Donc je pense que c'est ce multiculturalisme qui rend plus saillantes les fractures du pays, avec cette question en filigrane: est-ce que le multiculturalisme est bénéfique pour le Royaume-Uni ? Il est remis en cause à la fois par le parti nationaliste Reform UK de Nigel Farage et par les conservateurs, les touristes, qui considèrent que c'est une impasse.
8: Et est-ce que cette diversité que vous évoquez, que vous avez observée à Birmingham, on la retrouve ailleurs au Royaume-Uni, et est-ce cela qui explique les fractures que vous soulignez dans votre reportage et que vous avez observées au Royaume-Uni ?
2: Je dirais que peut-être Birmingham est un miroir grossissant de ce phénomène, mais évidemment ce malaise identitaire n'est pas réservé à Birmingham, loin de là. J'avais réalisé il y a 2 ans un autre reportage sur une question connexe qui est celle de la haine anti-juive qui se développait après le 7 octobre et dans d'autres villes du pays. J'étais allé par exemple à Bradford, on voyait déjà cette querelle identitaire qui déchire les Britanniques.
8: Le titre du dossier qui est à la une du Point cette semaine et dans lequel s'intègre votre reportage s'intitule « Brexit, la gueule de bois ». Quel lien entre la situation qu'on évoque ce soir et le Brexit ?
2: Je pense qu'il s'inscrit dans un même processus tout en étant différent. Le Brexit, c'était la question de l'appartenance à l'Union européenne, mais à travers elle, c'était aussi sans doute un rapport à la mondialisation, à la libre circulation aussi des personnes à l'intérieur de l'Union européenne. Donc c'était déjà la question migratoire. Et aujourd'hui, ce qu'on observe à Birmingham et ailleurs, c'est, je pense, les failles, les limites du multiculturalisme à l'anglaise qui sont de plus en plus saillantes et qui provoquent le rejet d'une partie de la population. Et je pense aussi que le Brexit, là où il y a peut-être un lien entre les deux, c'est que le Brexit n'a pas stabilisé la vie politique britannique comme l'espérait David Cameron au moment où il a organisé ce scrutin. Je pense qu'elle l'a plutôt déréglé et qu'elle a contribué à une instabilité politique dont le Royaume-Uni souffre aujourd'hui.
8: Et votre reportage et le dossier complet à retrouver donc cette semaine dans l'hebdomadaire français Le Point et évidemment sur le site internet du Point. Merci beaucoup Samuel Dufay.
2: Merci à vous.
8: C'est l'un des grands défis de la Chine de demain, la question de la démographie. Depuis plusieurs années, la population chinoise baisse. Et malgré cela, eh bien, faire un enfant sans être marié en Chine relève du parcours du combattant. Officiellement, les femmes célibataires n'ont pas accès à la procréation assistée. Face à cette situation, il y a un marché parallèle qui se développe pour répondre à une demande qui est bien réelle entre désir d'enfant, contraintes légales et solutions discrètes. C'est un reportage à Pékin, signé Cléa Broderst et Lei Yang.
3: Dans son petit atelier pékinois, Guo Jia, une mère célibataire de 41 ans, réfléchit déjà à avoir un deuxième enfant. Seule, sans forcément attendre de trouver quelqu'un.
4: Si je ne trouve pas le bon partenaire ou de bons gènes, je pourrais aussi opter pour la FIV, la procréation médicalement assistée.
3: Une option qu'elle assume sans détour. Mais très vite, une réalité s'impose.
4: Ça dépend de l'argent, non ? Je pense que tout dépend de l'argent.
3: Car en Chine, l'accès à ces techniques est strictement encadré. Sans certificat de mariage, impossible de passer par les hôpitaux publics. Et même lorsqu'il existe des alternatives légales, elles restent limitées, souvent opaques et saturées. Alors, certaines femmes contournent le système. Nous sommes dans une agence clandestine de PMA. Cet agent nous explique la procédure.
22: Nous proposons des donneurs chinoises et étrangers selon votre choix. La taille, le niveau d'études, l'apparence, la couleur de peau ou encore l'origine géographique. Je vous enverrai les profils. Puis vous pouvez discuter avec le donneur, poser vos questions, voir s'il vous convient.
3: Un fonctionnement qui s'apparente presque à un recrutement, avec à la clé un parcours médical complet et un prix élevé.
22: Le coût global s'élève à 138 000 yuan, l'équivalent de 17 000 euros, hors frais du donneur.
3: Mais surtout, ces pratiques reposent sur un équilibre fragile.
22: En Chine, la fécondation in vitro est interdite sans certificat de mariage, donc impossible dans les structures publiques, d'où l'existence de notre établissement. Cette pratique n'est pas légalisée, mais elle n'est pas inscrite dans le code pénal.
3: Autrement dit, tolérée sans être reconnue. Car juridiquement, la situation est paradoxale. Dong Xiaoyin est avocate, militante des droits des femmes sur les réseaux sociaux.
23: La procréation célibataire n'est pas illégale en Chine, mais les femmes célibataires n'ont pas légalement accès aux techniques de procréation médicalement assistée, ni aux banques de sperme.
3: Un flou qui dépasse le cadre médical et touche aussi à la place des femmes dans la société.
23: Les mères célibataires risquent encore des discriminations, notamment dans la fonction publique.
3: Malgré ces freins, certaines femmes comme Guo Jia revendiquent leur choix.
4: Le père de mon premier enfant, c'est un simple géniteur. Il a fourni son sperme, mais c'est tout. Mon fils, je suis parfaitement capable de m'en occuper seul.
3: Une Chine confrontée au vieillissement de sa population et à la baisse des naissances, ses trajectoires individuelles révèlent une tension croissante entre normes familiales, contrôle institutionnel et aspiration nouvelle à fonder une famille autrement. Cléa Broderst, Lei Yang, Pékin, RFI.
8: Allez, retour à Paris. C'est la session soirée de l'info sur RFI. Afrique Soir dans une minute. Et puis, je vous donne déjà l'invité du grand entretien d'histoire dans 40 minutes. Ce sera Rima Abdul-Malak, ancienne ministre française de la Culture, aujourd'hui directrice exécutive de L'Orient le Jour.
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8: C'est la première édition d'Afrique Soir de ce jeudi. Bonsoir Sylvie Berruet.
24: Bonsoir Romain, bonsoir à tous. À la une de cette édition, l'inquiétude en République démocratique du Congo. Un cas d'Ebola confirmé dans le sud Kivu, à des centaines de kilomètres de l'épicentre de l'épidémie. L'Inde et l'Union africaine reportent leur sommet prévu à New Delhi. Et puis un passager congolais d'Air France a été débarqué au Canada alors qu'il devait se rendre aux États-Unis. Au Tchad, la condamnation de Succès Masra à 20 ans de prison ferme confirmée. Le pourvoi en cassation de l'ancien Premier ministre a été rejeté lors d'une audience sous haute surveillance. Au Mali, des incendies dans les grands marchés de Bamako et de Kai. Pas de victimes, mais d'importants dégâts. En Zambie, des tensions et des violences à l'approche de la présidentielle du 13 août. Plusieurs candidats ont été empêchés de déposer leur dossier de candidature. À suivre le football, le Sénégal a dévoilé sa liste de joueurs pour la Coupe du Monde qui démarre dans 3 semaines. Et tous les poids lourds des Lions de la Teranga sont au rendez-vous. Enfin, musique et les chansons qui font l'Afrique. Soro Solo, le sorcier d'Afrique Soir, nous rejoindra. Il a ressorti de sa malle magique un titre du grand Fela. L'épidémie d'Ebola, l'Inde et l'Union africaine reportent s'inédié leur sommet qui devait se tenir la semaine prochaine à New Delhi. Et le virus est-il en train de se propager comme le craignent les experts? Un cas d'Ebola est confirmé dans la province du Sud Kivu, dans l'est de la RDC, à des centaines de kilomètres de l'épicentre de l'épidémie. Une annonce de l'AFC M23 soutenue par le Rwanda. C'est l'alliance rebelle qui contrôle la région. Et ce cas a été recensé dans une zone rurale près de Bukavu sur une personne qui venait de Kisangani. Et puis, entre fake news et psychose, ce matin à Rwampara, en Ituri, des proches d'un malade décédé d'Ebola ont incendié les tentes d'un centre de traitement. Patient Ligodi.
25: Ce matin, à Rwampara, un patient positif à Ebola est décédé au centre de traitement. Ses amis, des motards, ont voulu récupérer le corps. Les équipes médicales ont refusé et expliqué les risques sans succès. Les hommes ont mis le feu aux 2 tentes qui étaient déployées et dans la confusion qui a suivi, les 6 patients qui recevaient des soins n'étaient plus visibles. Ils ont tous été retrouvés depuis, ils sont pris en charge au sein de l'hôpital. Et pourquoi refuse-t-on de remettre le corps d'un malade décédé d'Ebola à sa famille? Le ministre congolais de la Santé, Roger Kamba, l'explique. Ebola se transmet par les sécrétions corporelles, sang, urine, sel, vomissure et transpiration. Un corps décédé reste contagieux. Quiconque le manipule sans protection risque de tomber malade à son tour. Cet incident illustre également un défi central de toute riposte Ebola, convaincre les communautés que les équipes médicales ne cherchent pas à soustraire les corps aux familles, mais à protéger les vivants. C'est l'un des piliers de la réponse, avec l'isolement de malades et les traçages des contacts.
24: Et c'est dans ce contexte que les États-Unis ont renforcé les règles imposées aux voyageurs. On a appris qu'un vol d'Air France à destination des États-Unis a été dérouté hier pour débarquer au Canada un passager congolais. Depuis lundi, les ressortissants étrangers sans autorisation de résidence permanente aux États-Unis qui sont passés par la RDC, l'Ouganda et le Soudan du Sud sont interdits d'entrer sur le territoire américain. Amélie Culé.
11: Le vol AF378 opéré par Air France et Delta Airlines quitte hier en milieu d'après-midi l'aéroport parisien Roissy-Charles de Gaulle, destination Détroit aux États-Unis. Interviewée par un média américain, une passagère raconte à mi-parcours, annonce de l'équipage, la trajectoire du vol est modifiée pour atterrir à Montréal, au Canada. Explication donnée par Air France, un ressortissant de la République démocratique du Congo a été accepté dans l'avion par erreur, en contradiction avec les restrictions américaines, mais pas de situation d'urgence médicale à bord, assure la compagnie. Au Canada, selon la radio publique, une fois débarqué à l'aéroport Pierre-Elliott Trudeau, le passager congolais est examiné. Il ne présente aucun symptôme, selon le porte-parole de l'Agence de la santé publique du Canada, et repart vers Paris. L'avion, lui, poursuit sa route vers Détroit. Interrogé sur les restrictions américaines en vigueur, hier, un cadre de l'Organisation mondiale de la santé a préféré ne pas faire directement de commentaires et souligner plutôt que le meilleur remède pour le monde entier, c'est d'abord soutenir les pays touchés pour prendre en charge les patients et retracer tous les cas contacts.
24: Et les règles sont très strictes aux États-Unis car depuis aujourd'hui, les vols transportant des personnes ayant séjourné dans les trois dernières semaines en RDC, en Ouganda ou au Soudan du Sud doivent atterrir uniquement dans l'État de Virginie où des contrôles sanitaires spécifiques sont prévus. Partons au Tchad avec le rejet du pourvoi en cassation pour Succès Masra. La décision de la cour criminelle prise en août dernier devient donc définitive. L'ancien premier ministre est condamné à 20 ans de prison ferme pour avoir diffusé en 2023 un message qui, selon la justice, aurait provoqué 2 ans plus tard des affrontements intercommunautaires à Mandakao dans le sud du pays. Une journée d'audience qui s'est tenue sous haute tension. Le récit de notre correspondante Anjamena, Nadia Benmafou.
12: Une présence massive de militaires et de forces de l'ordre tout autour de la Cour suprême de N'Djamena. Armés et en treillis, ils ont bloqué les accès à des audiences pourtant publiques. Les journalistes ont été sommés de quitter les lieux. C'est aux alentours de 16h, heure locale, que la décision tombe. Le pourvoi est rejeté. L'arrêt de la Cour criminelle est maintenu pour Succès Masra, mais aussi pour les plus de 70 hommes accusés d'avoir participé au massacre de Mandakao il y a un an. Cet arrêt de la Cour criminelle a condamné l'ancien Premier ministre et président du Parti des transformateurs à 20 ans de prison ferme pour avoir diffusé des messages de nature raciste et xénophobe, pour association de malfaiteurs et pour complicité de meurtre lié au conflit intercommunautaire de Mandakao. Ce verdict est désormais définitif au Tchad. Seule possibilité juridique pour Succès Masra, porter l'affaire devant des juridictions sous-régionales et internationales. Les proches de Succès Masra espèrent désormais une solution politique. Ils attendent une grâce présidentielle ou une amnistie. Nadia Benmafoud, N'Djamena, RFI.
24: Vous écoutez Afrique Soir, il est 20h36 ici à Paris. À peine lancée, la campagne électorale est déjà marquée par des violences en Zambie. Plusieurs incidents ont été signalés hier lors du dépôt des candidatures pour les législatives organisées le même jour que la présidentielle du 13 août. Des candidats indépendants, souvent issus du parti au pouvoir, affirment avoir été agressés ou même empêchés de déposer leur dossier. Christina Okello.
13: Le cas le plus marquant est celui de Gary Nkombo, ex-responsable électoral de l'UPND. Écarté du parti au pouvoir, il se présente aujourd'hui en indépendant et selon plusieurs vidéos relayées sur les réseaux sociaux, il aurait été agressé alors qu'il déposait sa candidature. Sur les images, on voit sa femme tenter de le protéger face à des hommes masqués pendant que la police reste en retrait. Dans une autre circonscription, 2 candidats se sont présentés comme les candidats officiels de l'UPND. L'un d'entre eux, Brian Kakokianya, est apparu avec sa chemise déchirée après des affrontements entre militants. Pour l'activiste MZZT Mwanza, ces incidents révèlent les divisions au sein du parti au pouvoir. Elle accuse certains responsables de l'UPND d'avoir encouragé ces attaques contre les candidats considérés comme dissidents afin d'éviter une dispersion des voix avant le scrutin du 13 août prochain. Le président Hakainde Hichilema a condamné ces violences et appelé à l'ouverture d'une enquête.
24: Le président qui doit lui-même déposer sa candidature demain, vendredi, auprès de la commission électorale à Lusaka. Au Mali, un incendie s'est déclaré hier soir dans le grand marché de Bamako. Le feu a finalement été maîtrisé dans la nuit. Pas de victimes, mais les dégâts sont importants. Un autre incendie a eu lieu au cours de la même nuit dans le grand marché de Kaï, dans l'ouest du pays. David Baché.
9: Les clients étaient bien là et les commerçants aussi aujourd'hui dans les travées du grand marché de Bamako, à l'exception du périmètre incendié, toujours bouclé par la police. Selon les nombreux commerçants et Bamakois joints par RFI, le feu s'est déclaré hier soir vers 19h au pied d'un immeuble situé au cœur du grand marché et s'est propagé aux bâtiments alentours. Pas de victimes, mais plusieurs dizaines de boutiques ont été brûlées avant que la protection civile ne réussisse à maîtriser les flammes. Certains assurent que l'incendie est parti d'une bouteille de gaz, d'autres évoquent des installations électriques défaillante, une enquête a été ouverte. Un autre grand marché a également pris feu hier nuit au Mali, celui de Kaï, dans le sud-ouest du pays. Là encore, pas de victimes, mais des dégâts très importants sont rapportés. Une grande partie du marché a été ravagée par les flammes. Aucune indication officielle sur les causes. Il y a 3 semaines, c'était le marché de Koutiala qui était pris par les flammes. Début avril, un autre incendie dans le grand marché de Kaï, déjà, avait fait 3 morts. En février dernier, le marché de Médine, Sougounikoura à Bamako, subissait de très important dommage, toujours à cause d'un incendie. Dans la plupart des cas, sont en cause des installations vétustes ou de mauvaise qualité et des négligences humaines, avec des conséquences catastrophiques pour les commerçants. En février dernier, le marché de Médine, Sougounikoura à Bamako, subissait de très importants dommages, toujours à cause d'un incendie.

0: Il y a un titre qui s'appelle... Non, c'est même pas dans 777, c'est plutôt, il y a un titre qui s'appelle Dans mon Lion.
1: Dans mon Lion,
0: oui. Ouais, tu cherchais déjà Lion.
1: Non, c'est pour dire que c'est dans mon Lion que ma petite peut faire ce qu'elle veut, tu
0: vois. Ok, d'accord.
1: Et si elle veut acheter ses mails, si elle veut acheter des chaussures, tout ça c'est dans mon Lion, en fait. Mmh.
0: Mais Lion, c'est un mot qui parle directement à la jeunesse ivoirienne.
1: Ah ouais, Lion, en fait, ça veut dire l'argent. Mmh. Dans mon argent. C'est ce que ça veut dire,
0: ouais.
1: Mais c'est un ouchi, quoi. Un ouchi, ouais. Dans mon Lion.
0: Ok, mais c'est important pour toi de préserver cette identité,
1: ouais,
0: nouchi.
1: Ouais, ouais, c'est important. Ouais.
0: Ouais. D'ailleurs, aujourd'hui, je sais pas si tu es au courant, il y a un dictionnaire français nouchi.
1: Ah ouais?
0: Ouais.
1: Ah ouais. J'aimerais bien avoir ça, moi. Hein.
0: Ouais. J'ai vu ça sur internet, j'étais impressionné. Ouais. Je me suis dit, ce serait bien, justement, ça aurait pu servir à Arthur Ban quand on était en Côte d'Ivoire. Ce dictionnaire. On y était pour le Massa. D'ailleurs, on t'a pas vu.
1: Ah ouais, c'est vrai. Ouais. C'est vrai. T'étais pas habitué, je pense.
0: Ouais. Ouais, t'étais pas habitué. Mm. Mais bon, on s'est rattrapé, on se retrouvait ici. Et donc, pour revenir à ce projet 777, il y a un featuring avec Spicheeta et Tizzy. Tizzy YRN, comment tu dis ça? Tizzy Girl.
1: Moi, il l'appelle juste Tizzy.
0: Tu l'appelles Tizzy, yes. Ok, bon, on va l'appeler Tizzy. C'est un morceau qui donne une énergie différente, My
1: yes,
0: Way.
1: Yes, My Way.
0: Ouais, toujours. Tu as souvent eu l'impression de devoir avancer seul, de tracer ta route, My Way?
1: Ouais, moi, j'ai toujours tracé ma route seul. Hein. C'est-à-dire que sur mes choix musicaux comme sur ma direction artistique, tout ça. C'est toujours moi qui trace ça, quoi. Mm-hmm. Après, il y a l'équipe derrière pour
0: doser.
1: Pour croire en moi et pour booster le truc. Non. Moi, mon équipe a toujours cru en moi. Je vois un peu le truc. Mm-hmm. Sinon, après, ça casse la tisse. Il rentre dans une phase d'incertitude. Je pense pas que puisse produire du bon contenu.
0: Du bon contenu. Ouais.
1: Mais quand même aussi, il y a des avis objectifs. Souvent, je prends de mon équipe qui sont pas faux. Mm-hmm. Tu vois, mais ils sont pas dans le, parce qu'il y a des avis qui cassent. Tu vois un peu le truc. Ouais.
0: D'ailleurs, j'ai vu que vous avez fait un podcast, une discussion avec ton équipe sur ta chaîne YouTube.
1: Ouais, ouais.
0: C'était l'idée de qui, ça?
1: C'était l'équipe.
0: Ok, d'accord.
1: Ouais, tu vois un peu. Ouais. Voilà. Donc, moi, là, il me dit oui, peut-être que là, il y a des choses que je sais pas qui ont sorti. Mm-hmm. Donc, il me met là, il écoute. Et okay. Voilà. Effectivement, il y a eu des reproches, constructives ce jour-là. Mm-hmm. Donc, comme je te dis, c'est tout bénef, quoi.
0: Ouais.
1: Mais après, tu vois, celui-là en lui-même, il me dit, Il faut laisser les artistes s'exprimer, sinon, ouais. Tu vois, c'est comme si toi, tu peux pas comprendre, en fait, si toi-même, tu n'arrives pas à faire. Uh-huh. C'est que si t'es pas artiste, tu peux pas me donner le conseil d'artiste. Tu vois un peu ce que je dis?
0: Ouais. Je vois.
1: Ouais.
0: On dit souvent que les cordonniers sont les plus mal chaussés, pourtant.
1: Ouais, tu vois. On dit ça souvent.
0: J'ai envie de te dire, mon cher Polo Chacal. Bon, là, on est en train d'écouter le titre My Way, en featuring avec Spicheeta et Tizzy. J'ai envie qu'on plonge dans la forte question dans quelques instants. Et est-ce que tu es plutôt un artiste solitaire, toi, pour te recharger?
1: Ouais, moi, je suis solitaire de nature. C'est-à-dire que moi, j'aime bien être dans mon coin, mm-hmm. Tu vois, réfléchir et. Parce que, il y a juste retenu que déjà même tous les problèmes se trouvent dehors. Tu vas voir si c'est toujours à la maison, il y a un problème. Tu vois, donc moi, il réfléchit chez moi à la maison, il travaille juste. Et puis, voilà, quoi. Il sort pour travailler. C'est ça le plus important.
0: Ouais, j'ai envie. Tu es un garçon très surprenant, mon cher Polo, ouais. Parce que j'imaginais pas tout ça de toi. Et c'est une très bonne surprise pour moi. Oui. On va donc pouvoir plonger dans la forte question. Comme ça, on va se séparer avec un titre de 777 que tu vas choisir.
1: Ok, 419.
0: 419. Bon, il a déjà choisi. Mais on va quand même dans la forte question juste avant. Ce sont des questions courtes et réponses courtes.
1: Ok.
0: Polo Chacal, c'est lover ou cœur brisé?
1: C'est lover.
0: Ok. Coupé décalé ou rap ivoire?
1: Rap ivoire.
0: Ok. Message vu à 2h du matin, tu réponds ou tu ignores?
1: Ça dépend de qui envoie le message.
0: Mm-hmm. Voilà. Tu es plutôt femme jalouse ou femme mystérieuse?
1: Femme jalouse.
0: Ok. Argent ou tranquillité?
1: Argent.
0: Le message de fan le plus bizarre que tu as reçu?
1: C'est déconseillé au moins 18 ans.
0: Ok. L'artiste ivoirien qui parle le plus au studio, celui qui est trop bavard là, qui veut pas travailler.
1: Qui parle le plus au studio?
0: Ouais, quand t'es en studio avec lui.
1: C'est qui ça? Fjord de Björk.
0: Fjord de Björk, ah oui, c'est un comédien, Fjord de Björk. La chose la plus nouchi que tu fais encore aujourd'hui malgré le succès?
1: C'est rester mais nouchi, c'est-à-dire que moi par exemple il me promène sans bodyguard.
0: Mm-hmm. Ok,
1: ça, c'est nouchi là.
0: Ouais, là t'as pas peur, quoi.
1: Voilà.
0: Ouais. Ton plat ivoirien impossible à abandonner?
1: À checker.
0: Ah, mais je sais même pas si Arthur Bon avait goûté à checker. Si, il avait goûté et il avait bien aimé.
1: Yeah.
0: Polo Chacal sans musique, il ferait quoi?
1: Je ferais de la boxe, mais là sur moi sans musique il peut plus rien faire. Mm-hmm. La musique fait partie intégrante de ma vie aujourd'hui. Et voilà quoi.
0: Quand tu dis que tu ferais de la boxe, t'étais un super sportif.
1: Oh ouais, j'étais super sportif.

0: Ouais. Ok, d'accord. Le plus grand mensonge raconté sur toi, sur Internet.
1: C'est que on m'a accusé d'avoir voulu la chute de certains artistes, tu vois. Mm-hmm.
0: Ouais. Bon, ça, c'est les rumeurs du public.
1: Ouais, c'est les rumeurs du public, ouais, c'est ça.
0: Et enfin, tu chantes sous la douche ou tu écoutes déjà assez de musique en studio?
1: Non, je chante pas sous la douche. En Afrique, on dit c'est pas bon déjà, tu vois. Mm-hmm. Et j'écoute assez de musique en studio. Et moi, y a
0: alors, on dit que c'est pas bon de chanter sous la douche.
1: Oh ouais, en Afrique, okay. Ouais.
0: Bah nous. Ça, c'est limite certainement chez vous, parce que plus non, bas ouais, dans non. Afrique centrale, c'est pas le cas.
1: Hein. Non, en tout cas chez nous.
0: Ouais. Ça,
1: en tout cas, tu as pas chanté la nuit. Surtout la nuit. Tu okay. vois, nous, c'est la vie la nuit. On a beaucoup de tu sais, y a beaucoup
0: de croyances.
1: De mythes. Non, ouais. De mythes même. Ouais. Mais c'est pas que ça, tu as forcément vécu ça, mais mm-hmm. quand tes parents, bon, après peut-être les parents nous disaient ça pour ne pas qu'on les fasse chier quand on est dans mm-hmm. dans la douche à faire mm-hmm. du bruit tout ça.
0: Ouais.
1: Mais moi, il n'y a pas quelqu'un de mon entourage, de ma famille qui chante dans la douche la nuit.
0: Ok.
1: C'est pas conseillé.
0: Bon, en Afrique centrale, c'est déconseillé de balayer la maison
1: la nuit aussi, voilà. Ouais. Ça, c'est déconseillé chez nous aussi.
0: C'est
1: ça.
0: Tu veux des choses bizarres ouais. la nuit. Merci pour le chacal d'être passé dans la Faux Club.
1: Merci à vous. Hein. Merci encore à Faux Club. Je me sens comme chez moi
0: ah,
1: ici.
0: Ben, t'es à la
1: et
0: maison.
1: On se prend donc ce 24 mai, Théâtre des Étoiles Paris. Ne manquez
0: exactement.
1: Pas. Venez vivre du pour le chacal en live.
0: On
1: chacal
0: va vivre partout. Les titres de l'album 777
1: yeah.
0: en live dans la salle Les Étoiles à Paris. Le Nushi Lover sera en
1: toujours.
0: Et là, on y est tout le titre 419
1: yes.
0: pour se dire au revoir.
1: Yeah.
0: Ouais. C'est l'un de mes top titres. Hein.
1: Ah ouais?
0: Ouais.
1: T'as vu ça?
0: Ouais.

Une émission gérée de main de maître sans accroc par Arthur Ban, accompagné aujourd'hui de Yasmine Boulan à la régie vidéo. Restez bien branchés sur RFI car dans une minute, c'est le retour du journal. Et prenez grand soin de vous. On se quitte avec Polo Chaka, le titre 419. Et retrouvez-le le 24 mai, ce dimanche, à la salle Les Étoiles, ici à Paris, pour festoyer tous ensemble. Prenez soin de vous. À demain, la famille. Salut!

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4: 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Et on vous retrouve, Christophe Paget, pour l'essentiel des nouvelles du monde en 10 minutes. Rebonsoir Christophe.
5: Bonsoir DJ Fessmaker, bonsoir à toutes et à tous. À la une de ce journal, Ebola, l'épidémie s'étend en RDC. Au sud Kivu, un premier cas a été recensé. En Ituri, où se trouve le foyer de l'infection, des proches d'un malade décédé ont incendié les tentes d'un centre de traitement pour récupérer le corps de force. Patient Ligaudet nous raconte ça dans un instant. En France, le gouvernement annonce 710 millions d'euros de nouvelles aides pour contrer la hausse du prix du carburant provoquée par la crise au Moyen-Orient. Beaucoup de mots pour aucune annonce sérieuse, cingle LFI, tandis que le RN appelle à baisser immédiatement et massivement les taxes sur l'ensemble des énergies. Dans ce journal, nous irons aussi en Turquie où un tribunal suspend la direction du principal parti d'opposition. Et puis, retour des internationaux de tennis de Roland-Garros ce dimanche à Paris. Le tirage au sort, c'était cet après-midi, porte d'Auteuil, au programme de belles affiches pour notamment les Français, nous dira Eric Memrut. En RDC, l'épidémie d'Ebola se propage. Le foyer de l'épidémie se trouve dans le nord-est, dans la province de l'Ituri. Des cas avaient déjà été recensés dans la province voisine du Nord Kivu. Mais ce jeudi, et pour la première fois, un cas a été signalé dans la province du Sud Kivu. C'est ce qu'a annoncé aujourd'hui un porte-parole du groupe armé AFC M23, précisant que le malade était décédé et avait été inhumé dans le strict respect des normes de sécurité. Pour ce qui est de l'Ituri, là où se trouve, on le disait, le foyer de la maladie, à Rwampara, des proches d'un malade décédé ont incendié ce matin les tentes d'un centre de traitement. Ils voulaient récupérer son corps de force. Dans la confusion, 6 patients ont été perdus, puis retrouvés et pris en charge. Récit Patient Ligaudet.
6: Ce matin, à Rwampara, un patient positif à Ebola est décédé au centre de traitement. Ses amis, des motards, ont voulu récupérer le corps. Les équipes médicales ont refusé et expliqué les risques. Sans succès. Les hommes ont mis le feu aux deux tentes qui étaient déployées et dans la confusion qui a suivi, les 6 patients qui recevaient des soins n'étaient plus visibles. Ils ont tous été retrouvés depuis, ils sont pris en charge au sein de l'hôpital. Et pourquoi refuse-t-on de remettre le corps d'un malade décédé d'Ebola à sa famille? Le ministre congolais de la Santé, Roger Kamba, l'explique. Ebola se transmet par les sécrétions corporelles, sang, urine, sel, vomissure et transpiration. Un corps décédé reste contagieux, quiconque le manipule sans protection risque de tomber malade à son tour. Cet incident illustre également un défi central de toute riposte Ebola, convaincre les communautés que les équipes médicales ne cherchent pas à soustraire les corps aux familles, mais à protéger les vivants. C'est l'un des piliers de la réponse, avec l'isolement de malades et les traçages des contacts.
5: Patient Ligaudet a noté aussi que ce jeudi, l'Inde et l'Union africaine ont indiqué que leur sommet, qui devait se tenir la semaine prochaine à New Delhi, était reporté en raison de la situation sanitaire en RDC. Même chose pour ce qui est d'un sommet sur la conservation des grands félins, qui devait se tenir, lui, début juin. Et puis, enfin aussi, toujours sur ce dossier d'Ebola, l'Ouganda annonce qu'elle suspend tous les transports publics à destination de la RDC. Airbus et Air France condamnés en appel par la justice française pour leur responsabilité dans le crash du vol Rio-Paris en 2009 qui avait fait 228 morts. Les deux entreprises avaient été relaxées en première instance. Elles ont été reconnues coupables aujourd'hui d'homicide involontaire et condamnées à payer chacune 225 000 euros d'amende. La Cour d'appel de Paris a pointé une accumulation de fautes parlant d'une catastrophe qui aurait pu être évitée. Airbus et Air France ont annoncé qu'elles allaient se pourvoir en cassation. 710 millions de nouvelles aides. 710 millions d'euros, c'est la somme que le gouvernement français promet pour faire face à la hausse du prix du carburant suite à la crise au Moyen-Orient. Annonce faite en fin de journée à Matignon par le Premier ministre Sébastien Lecornu et son gouvernement. Objectif, contrer la hausse du prix du carburant. Sans surprise, Sébastien Lecornu rejette les propositions des oppositions de baisser les taxes ou de bloquer les prix. Le député LFI Thomas Porte dénonce une réponse du gouvernement totalement insuffisante.
7: La seule annonce nouvelle du gouvernement, c'est une prime laissée à la discrétion des employeurs. Donc, c'est-à-dire que ce sont les patrons qui vont décider si oui ou non il faut aider les salariés. Donc l'État se retire encore de l'intervention et des aides qu'il devrait apporter aujourd'hui à des gens qui subissent une crise au moment où il y a quand même des entreprises qui se gavent et qui profitent de la guerre. Donc c'était, je crois, 1h30, 2h de succession de ministres qui parlaient 5 minutes, 7 minutes, pour presque dire que tout allait bien, qu'ils allaient continuer les mêmes mesures. Tout ça n'est pas à la hauteur, tout ça n'est pas sérieux et tout ça ne répond pas aux attentes des Françaises et des Français.
5: Le député LFI Thomas Porte avec Victorien Villaume. De son côté, la chef de file du Rassemblement National, Marine Le Pen, dénonce des mesurettes inefficaces et appelle de nouveau à baisser immédiatement et massivement les taxes sur l'ensemble des énergies. L'OTAN estime que nombre de membres de l'Alliance Atlantique ne consacrent pas assez d'argent au soutien de l'Ukraine. Mark Rutte, le secrétaire général de l'OTAN, a souhaité un débat sur un soutien minimal par pays, demandant aux alliés, selon le site Politico, de consacrer 0,25% de leur PIB à l'aide à Kiev. En Turquie, un tribunal d'Ankara suspend la direction du Parti Républicain du Peuple, le principal parti d'opposition, et met à sa tête un ancien patron de ce parti qui a été tombé en disgrâce au sein de sa formation. Aux dernières élections locales en 2024, le parti avait remporté une large victoire contre celui de Recep Tayyip Erdogan. Depuis, la justice turque a multiplié les coups de filet contre les municipalités du CHP. Le maire d'Istanbul est ainsi incarcéré depuis plus d'un an pour des accusations de corruption, accusations qu'il rejette. RFI, les 22h06 à Londres, au Royaume-Uni, où on en sait plus sur la manière dont le prince déchu Andrew a été nommé envoyé spécial au commerce en 2001. Le gouvernement vient de dévoiler certaines archives. Rappelons que le frère du roi, Charles III, est visé par une enquête. Il est soupçonné d'avoir transmis des documents sensibles au criminel sexuel Jeffrey Epstein. Et dans les documents que le gouvernement vient de publier, on découvre le rôle joué par la reine Elisabeth II dans la nomination de son fils, Julien Chavannes.
8: Le courrier en question date de février 2000. David Wright est à l'époque le directeur de l'entité chargée de soutenir les entreprises britanniques à l'export. Il écrit au ministère des Affaires étrangères pour rapporter ses échanges avec le secrétaire privé de la reine Elisabeth II. On y lit que la souveraine, je cite, « souhaite vivement qu'Andrew soit nommé envoyé spécial au commerce. Aucun contrôle de sécurité n'est fait, procédure normale pour un membre de la famille royale. La reine a clairement pistonné à l'époque son deuxième fils, souvent présenté comme son enfant préféré. Elle l'a longtemps, trop longtemps protégé face aux accusations d'agression sexuelle qui le visent. Au cours des 10 ans à son poste d'envoyé spécial, le prince déchu est accusé d'avoir envoyé des informations confidentielles au pédocriminel américain Jeffrey Epstein. Les documents révèlent également que l'aide de camp d'Andrew Mountbatten-Windsor a demandé au gouvernement qu'il fallait l'envoyer dans des pays raffinés et lui prévoir des ballets plutôt que des pièces de théâtre lors de ses voyages. Le gouvernement britannique n'exclut pas de publier d'autres archives dans cette affaire.
5: Le groupe automobile Stellantis annonce un plan stratégique de 60 milliards d'euros pour, dit-il, accélérer sa croissance et sa rentabilité. Le constructeur italo-franco-américain prévoit de donner la priorité à l'Amérique du Nord, ce qui veut dire en Europe réduire ses capacités de production de 17% d'ici 2030. Les marchés n'ont pas apprécié, jugeant les objectifs trop modestes, et l'action Stellantis a chuté de plus de 6%. Ce dimanche, c'est le retour de Roland Garros. Les internationaux de France de tennis, privés cette année de leur double tenant du titre, l'Espagnol Carlos Alcaraz, qui est forfait sur blessure, ce qui n'a pas empêché le tirage au sort de se tenir cet après-midi porte d'Auteuil. La main innocente, ça a été celle du triple champion olympique de canoë, Tony Estanguet, qui a donné de très belles affiches pour notamment les joueurs français. Éric Mamrut.
9: Arthur Fils face à Stan Wawrinka. Le choc fait saliver entre le numéro 1 français et le vainqueur de l'édition 2015. Le Suisse âgé de 41 ans, toujours accrocheur malgré son dossard de 113e mondial, qui disputera son tout dernier Roland-Garros. Ce sera le cas également de son ami Gaël Monfils, bénéficiaire pour sa part d'un duel fratricide contre son compatriote Hugo Gaston. Autre tricolore opposé à un ancien lauréat, porte d'Auteuil, Giovanni Pecci-Péricard, qui aura lui le redoutable honneur de défier le Serbe Novak Djokovic. Tâche tout aussi compliquée pour Alexandre Muller face à un ancien finaliste, le grec Stefanos Tsitsipas, pour le tout jeune Moïse Kouame qui découvrira Roland-Garros contre l'ex numéro 3 mondial croate Marin Cilic. Idem pour Benjamin Bonzi, opposé à la tête de série numéro 2, l'allemand Alexander Zverev. Et que dire de Clément Tabur, invité par les organisateurs et qui se retrouvera face au numéro 1 mondial et grand favori du tournoi, Yannick Sinner, l'italien plutôt épargné par le tirage au sort, puisqu'en dehors de Daniil Medvedev, ses principaux rivaux, Zverev, Djokovic et Casper Ruud, se retrouvent dans l'autre partie du tableau. Côté féminin, premier tour ardu également pour Louise Boisson, opposée à la russe Anna Kalinskaya, 22e joueuse mondiale. La française demi-finaliste surprise de l'an dernier, qui depuis a très peu joué suite à des blessures.
5: Un tableau féminin dont l'américaine Coco Gauff est la tenante du titre. C'était Éric Mamrut. RFI, il est 23h10, porte d'Auteuil, 21h10 en temps universel. Prochain journal dans 50 minutes.
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1: Bonjour à tous, merci de nous rejoindre dans le studio de Radio Foot International sur la Radio Mondiale et comme chaque jour pour parler de football. Nous commencerons au Sénégal avec la liste des lions publiée ce matin à Dakar. Les choix de Pape Thiaw semblent logiques. Première apparition pour Bara Sapoko Ndiaye, jeune milieu de terrain du Bayern de Munich. Le défenseur du Paris FC Moussa Mbo est convoqué. Il était là il y a une semaine dans cette émission. Mais il y a 28 noms pour un groupe qui n'en comptera que 26 arrivés aux Amériques. Aïe! Le Sénégal, ses footballeurs et ses footballeuses. Notre invitée aujourd'hui est une footballeuse internationale sénégalaise. Diena Basso, bonjour.
2: Bonjour.
1: Merci beaucoup d'être là, d'être ici dans ce studio. Vous êtes une ancienne, notamment de Dakar Sacré-Cœur, mobilisée par le foot féminin à travers une association qui s'appelle Regards de Joueuses.
2: Exactement, c'est ça. Merci de m'avoir accueillie sur ce plateau, je suis très contente.
1: Eh bien écoutez, on en parlera et vous nous raconterez ce double engagement sur la pelouse et autour du terrain. Le foot anglais à la une cette semaine après le sacre d'Arsenal en Premier League dont nous avons longuement parlé hier. La victoire d'Aston Villa en Ligue Europa, une finale à sens unique face à Fribourg 3-0 et une cinquième Coupe Europa pour Unai Emery. Enfin, les Saints privés de barrage pour espionnage. Le club de Southampton jugé coupable d'avoir observé à la jumelle l'entraînement des adversaires de Hull City, des amateurs au pays de 007, un certain James Bond. Bonjour Salim Bongali.
3: Bonjour Ali,
1: ça
3: bonjour à toutes et à tous.
1: Ça vous fait grandement sourire.
3: Non, c'est vrai, je sais pas qui ils ont engagé pour aller espionner l'adversaire, mais non, ça n'a pas marché.
1: C'était
3: là.
1: ni Roger Moore, ni Pierce Brosnan.
3: Ni Michel Connery, ni Pierce Brosnan, personne. Là,
1: c'était...
3: C'était Mr Bean.
1: Oui, voilà, c'était plutôt ça. Bonjour David Lortolari.
4: Bonjour Annie, bonjour à tous.
1: Bon, c'était la claque pour Fribourg.
4: Oui, je suis en train de repenser pour oublier ça. Roger Lazenby qui a fait aussi
3: un James Bond, pas le plus réussi.
4: Avec le mariage.
3: Absolument.
1: Et puis donc notre invité Diena Basso qui est là dans ce studio. Nous rejoindrons aussi tout à l'heure à Londres Philippe Auclair qui nous parlera justement de ces histoires d'espions. Salut Diouf, m'a aidé à préparer l'émission. Diego Tenorio est à la réalisation. 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
5: C'est avec un immense plaisir et une grande fierté que je prends la parole aujourd'hui à l'occasion de cette cérémonie de publication de la liste des lions qui auront l'honneur d'aller défendre les couleurs de notre cher pays lors de la prochaine Coupe du Monde.
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7: c'est ? Et de la victoire.
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1: On connaît depuis la mi-journée la liste des lions de la Teranga appelés par leurs sélectionneurs, les finalistes de la dernière CAN à Rabat, toujours en attente de désignation du gagnant par le tribunal arbitral du sport, le TAS de Lausanne. Ils sont bien là, Mané, Ganagay, Jackson, Ismaïla Sarr, Kalidou Koulibaly. Pape Thiaw a maintenu sa confiance à son groupe, mais une bizarrerie peut-être dans cette annonce. Il y a 28 noms et non pas 26, en plus d'une liste de réservistes qu'il garde plus ou moins secrète, vous allez voir. 28 noms, ça veut dire se faire harakiri le 30 mai prochain, quand il faudra donner la liste définitive, et ça sera avant de rallier les Amériques. Mais selon lui, selon Pape Thiaw, les deux joueurs qui seront exclus, ils jouent le jeu.
11: Moi, je suis un coach qui communique beaucoup, donc les deux, je le sais, j'en ai parlé avec... Ils savent, donc je les prépare avant. Donc je ne veux pas les amener juste là-bas et à la dernière minute leur dire « vous devez nous quitter ». Donc ils sont préparés.
1: Ils sont préparés. Je ne sais pas si ça veut dire que c'est plus facile à vivre pour autant, Salim Bongali.
3: Disons que quand on l'entend comme ça, quand il y a ce discours-là, c'est vrai que de loin on se dit « bon ». J'ai échangé avec eux, ils le comprennent, peut-être que ce sont des plus jeunes. Vous avez évoqué Moustapha Mbo qui était sur ce plateau, il fait partie de ces joueurs un peu surprises au final qui sont dans ce groupe. Peut-être que c'est, entre guillemets, je mets les guillemets, plus facile de lui dire, écoute, tu viens avec nous, tu découvres un peu la sélection et on t'écartera au dernier moment.
1: Lui, il l'a déjà découverte. Hein,
3: oui, mais ça reste un jeune, entre guillemets, par rapport à d'autres, évidemment. Peut-être c'est un Kalidou Koulibaly, peut-être pas à 100%. Pareil pour Barandiaï, on en parlera dans un instant. Pareil, ça fait partie de ces jeunes qui ont découvert le professionnalisme, en tout cas le très très haut niveau, il y a très peu de temps avec le Bayern. Pareil, on va lui dire, écoute, tu découvres le groupe, mais on pourrait t'écarter plus facilement. C'est ce genre de discours que j'entends, en tout cas.
1: David Lortolari, c'est quand même parfois traumatisant, ces histoires d'être exclu. Et je crois qu'on a tous en tête la même chose. Ce fameux hélicoptère.
3: Oh, 1998, l'équipe de France. Effectivement, ouais. Avec six joueurs qui avaient été écartés.
1: 98
3: Oui. Oui,
1: c'était 98.
3: Oui, déjà. Oui,
1: mais
3: absolument.
1: Mais avec Domenech aussi, il y avait eu un épisode en 2006, si je ne me trompe pas.
3: Vous mettez un doute tout d'un coup, mais je me souviens en tout cas en 98.
4: En 98, il y a eu un départ en hélicoptère.
3: En montagne, effectivement. Et Aimé Jacquet avait écarté six joueurs dans la nuit, comme ça.
1: Mm-hmm, ouais. On se sent presque exfiltré et privé de dessert, David Lortolari.
4: Oui, mais il y a beaucoup... ça crée toujours un peu d'incompréhension, un peu de tension, un peu de frustration. Évidemment, ça fait partie de tout ça, mais tout dépend du contexte. C'est-à-dire que si le joueur, par exemple, a fait une très belle saison, que le sélectionneur lui a laissé miroiter, l'a appelé plusieurs fois, et finalement change d'avis dans le dernier mois, dans les dernières semaines, ça peut créer peut-être davantage d'incompréhension pour des joueurs installés, pour des joueurs qui ont besoin de confiance, pour certains postes, le poste de gardien par exemple. Pour des jeunes, comme disait Salim, il y a peut-être plusieurs étapes à franchir. Parmi celles-ci, le fait d'être appelé dans le groupe, de prendre l'atmosphère, de voir un peu l'exigence des coéquipiers, des tauliers. Et là, c'est peut-être un peu moins douloureux. Et surtout, ça peut, à l'inverse, créer un surcroît de motivation pour la saison qui vient derrière.
1: Dienaba, vous avez bien connu cette sélection parce que vous étiez à Tanger pendant la CAN. Donc vous, en tant qu'internationale et footballeuse, vous les avez vus, vous les avez côtoyés, vous avez même parlé, vous avez pu approcher les joueurs. Est-ce que cette liste, elle vous a semblé cohérente quand vous avez vu apparaître les noms?
2: Connaissant les choix de Pape Tchao, je suis pas étonnée de cette liste. Et aujourd'hui, je suis sénégalaise, donc on fait amplement confiance à Pape Tchao, il nous l'a prouvé lors de cette dernière CAN. Mais je trouve ça top de sa part de prévenir les deux joueurs qui sont prêts à être écartés de ce groupe, malheureusement. Mais psychologiquement, il y aura pas un ascendant. Moi, j'ai déjà connu le fait d'être écarté plusieurs fois et sans m'avoir prévenu. Mais ça fait partie du sport. Et il a pris ses responsabilités, il a prévenu les joueurs. Et je trouve ça hyper professionnel et c'est top.
3: Juste, je vous l'avais dit, vous avez été écarté sans qu'on vous prévienne. Vous auriez aimé être prévenu, typiquement?
2: Bien sûr, psychologiquement, tu te prépares déjà à peut-être pas faire partie de certains groupes. Donc, on sera pas surpris, on va dire. Mais quand vous arrivez dans un groupe et que vous pensez être au top et à la dernière seconde, on vous enlève, oui, c'est compliqué de remodir si on n'a pas un entourage assez construit, on va dire.
1: David Lortolari, parlez-nous alors de ce petit nouveau qui est appelé sous les drapeaux, Baras Apokondiaï, que nous on a vu évidemment grâce à la Ligue des Champions, mais que vous voyez en plus souvent en Bundesliga.
4: Oui.
1: Il a 19 ans.
4: Oui, 18 ans et demi, il aura 19 ans en décembre, je crois, de mémoire. Si vous tapez Baras, B-A-R-A, dans un moteur de recherche, aujourd'hui, ça apparaît tout de suite. Parce que, bien sûr, il y a eu des recherches, il y a eu des curiosités. Le Bayern a égalé le record de jeunes joueurs. Donc, jeunes joueurs, c'est considéré comme moins de 20 ans, de manière générale. En Allemagne, je crois que c'est 10 ou 12 qui ont été engagés cette saison en championnat ou avec les pros. Lui en fait partie. C'est un formidable milieu de terrain parce que il a déjà une espèce de carrure, il a du talent, il a la capacité à être assez polyvalent. L'entraîneur Compagny l'a fait évoluer dans l'axe, l'a fait évoluer un peu plus avancé, un peu plus reculé dans certains matchs. On sent que ce jeune-là a énormément de potentiel de footballeur, de milieu de terrain à proposer. Et je suis pas étonné, même si ça vient très très vite, je suis pas étonné que le sélectionneur pense à lui. Non seulement parce que, évidemment, quand vous êtes au Bayern, il y a un prestige, mais en plus parce qu'il a commencé à montrer déjà de très belles choses. Alors oui, il a perdu un ou deux ballons, mais ça fait partie du bagage des jeunes footballeurs. Mais surtout, il a montré qu'il allait pouvoir faire des différences, se hisser à un certain niveau qu'on ne connaît pas encore vraiment, et un potentiel, moi, qui m'a bluffé. C'était un jeune joueur qui a déjà un gabarit, qui a déjà du talent et qui fait en sorte de le montrer sur les premières minutes auxquelles il a eu droit.
3: Alors je vais m'exprimer comme si on savait déjà que c'était lui qui faisait partie des deux noms potentiellement écartés. On ne sait pas, hein, c'est pas Pio qui a échangé avec les deux hommes et qui décidera. Mais c'est vrai que quand on voit la liste du Ganagay, du Pape Gay, du Lamine Camara, Abid Diarra, Pate 6, Pape Matar Sarr, on se dit que c'est le septième milieu qui, a priori, évidemment a moins d'expérience et qui est là, j'insiste en revanche, pour justement apprendre, connaître c'est quoi un groupe, et en groupe en plus dans un tel contexte, on est juste avant une Coupe du Monde. Alors évidemment, même si on l'a prévenu de se dire, ah je vais être écarté à 2 ou 3 semaines d'un France-Sénégal, ça fera un petit peu mal, mais encore une fois, l'objectif aujourd'hui, c'est de permettre à quelqu'un qui a un devenir, bah, de pouvoir connaître un groupe, oui, et de pouvoir côtoyer aussi des joueurs, côtoyer Sadio Mané pendant plusieurs jours comme ça. Non, mais vraiment en plus, hein, côtoyer d'autres joueurs comme ça, d'autres stars, et de se dire, ah mais au final, j'en suis loin, mais pas si loin au final de ce truc international.
1: Et Dianaba, peut-être que le Sénégal a la chance en plus d'avoir des jeunes comme ça qui montent, mais qui sont dans des grands clubs, parce que il y a évidemment donc ce jeune Bara Sapoko Ndiaye, oui, mais évidemment Ibrahim Ndiaye qui lui est au Paris Saint-Germain, ils sont, alors même si peut-être qu'on ne le verra pas en finale s'il n'y a pas un 5-0, l'année dernière on avait vu tous les jeunes grâce à ce résultat, mais c'est quand même être dans le groupe et finalement progresser à l'ombre des meilleurs.
2: Bah aujourd'hui moi je pense que Ibrahim Mbaye il a fait ses preuves dans ce groupe, c'est pour ça qu'il est apte à venir à la Coupe du Monde.
1: Bah, donc, on a vu d'ailleurs ce qu'il avait appris à la CAN.
2: Exactement.
1: On a vu comment il s'exprimait pendant la compétition.
2: C'est certes un joueur novice, mais il a toutes ses chances de jouer et même de démarrer ce match contre l'équipe de France pour la Coupe du Monde.
3: Mmh. Aujourd'hui, quand vous avez cette ligne d'attaque dans cette équipe du Sénégal, alors vous avez des cadres, ok, Sadio Mané, c'est, j'ai envie de dire, hors catégorie, très bien. Vous avez un Ismaïla Sarr qui pète la forme avec Palace. Vous avez Elie Ndiaye qui pète la forme avec Everton. Très bien, on est d'accord là-dessus. Mais à côté de ça, quand vous avez Mbaye qui montre toutes ses qualités, un Nicolas Jackson qui a été plutôt bon malgré son rôle de joker au Bayern, David s'accordera à ses propos. Oui. Bamba Dieng qui a fait une deuxième partie de saison exceptionnelle avec Lorient. Franchement, la ligne d'attaque du Sénégal, elle n'a pas à rougir devant les grandes nations mondiales, ça c'est sûr.
1: On a donc ceux qui sont là depuis longtemps et sur lesquels on ne va pas revenir, hein, justement, Koulibaly, Mané, Gana Gueye. Deux absences par rapport à la finale de Rabat, c'est Habib Diallo. On se souvient de lui à Strasbourg, parti loin, revenu à Metz. Et puis Boulaï Dia, ouais, qui actuellement est à la Lazio, mais qui était aussi au stade de Reims. Selon Saliou Diouf, qui m'a aidé à préparer l'émission, il est victime plus que tout de la grande forme de Bamba Dieng, l'orienté qu'on a vu briller en Ligue 1.
3: Et on insiste, Bamba Dieng, en début de saison, je pense que vous auriez demandé à des gens, même fans du Sénégal, où est-ce qu'il joue Bamba Dieng ? Pas sûr que les gens auraient pu répondre Lorient. Parce que il était tellement, utilisons le terme, perdu. Lui qui était parti à Lorient pour très cher, prêté à Angers, beaucoup ne savaient même plus qu'il avait été à Angers, retourné à Lorient, là pareil. Et à partir de décembre, il y a eu un déclic, un match de Coupe de France, un 32e de finale face à une équipe largement inférieure. Il marque son but et là, tout d'un coup, c'est comme le ketchup de Cristiano Ronaldo, ça a enchaîné et il a fait une deuxième partie de saison. C'est l'un des meilleurs attaquants de Ligue 1 de deuxième partie de saison.
1: D'ailleurs, pour le prix Marc-Vivien Info, il était en lice. Alors, je dis pas qu'il était pas sur le podium ni même au pied du podium puisque mais c'était le gardien d'Angers. Confie, mais en tout cas, derrière, Moustapha Sow, le défenseur du Paris FC, convoqué. Alors, ce n'est pas sa première convocation. Il avait été convoqué avant la CAN. Ensuite, il n'a pas participé à la compétition. Mais en tout cas, c'est déjà un habitué, on va dire, même s'il n'a pas encore de titularisation. Et écoutons-le, parce que la semaine dernière, on l'a reçu dans Radio Foot International et il attendait fébrilement l'annonce. Et là, il est content. Il était ce matin, évidemment, dans les couloirs du Paris FC.
7: Sélection ! Merci, Brice. Merci beaucoup.
8: J'ai dit merci au club, aux dirigeants, surtout au coach Gilly et Antoine Cambaré. Franchement, ils m'ont beaucoup aidé et c'est grâce à eux que je suis là aujourd'hui.
10: T'étais stressé avant la liste devant ta télé, t'as regardé ça comment, t'as vécu ça comment?
8: Ouais, j'étais à la maison avec mes frères.
10: Ouais.
8: Et on était tous ensemble en famille et on attendait la liste. Hier, mon frère, il n'a pas dormi. Mes frères même, ils n'ont pas dormi hier parce qu'ils attendaient que ça. Et franchement, c'est quelque chose d'incroyable.
12: Ton visa, c'est bon. Moi, je pars demain au Sénégal.
13: Félicitations.
8: Merci beaucoup, coach.
13: Bonjour.
8: Merci beaucoup.
1: Voilà, Moustapha Mbo, 26 ans, solide en défense. C'est un peu Jean qui rit et Jean qui pleure, puisque de l'autre côté, le Lensois, Malangsar, lui, 27 ans, si bon avec le RC Lens cette saison, et qui lui, eh bien, il n'a pas encore eu sa chance. La convocation de Moustapha Mbo, pour vous, c'est logique, Salim?
3: En fait, vous avez évoqué deux noms, Moustapha Mbo et Malangsar. On va être très direct et très clair avec nos auditeurs. Malangsar, il a fait une saison exceptionnelle avec Lens. Si Lens en est la deuxième, c'est aussi parce que Malangsar a été remarquable et très régulier avec cette équipe. Mais de l'autre côté, Moustapha Mbo, et il était donc, vous l'avez dit, sur ce plateau la semaine passée, il est sur trois saisons, là aussi, où il est régulier avec le PFC. Cette saison, en plus avec deux coachs différents, dans des systèmes différents, et objectivement, il a réussi à s'adapter.
1: On a parlé de ce système à deux, à trois.
3: Et notamment avec Antoine Comboiré, qui lui a donné des consignes claires. Je veux, comme aux autres défenseurs, d'abord vous défendez les gars. Défendre bien, et après on pense. Défendre bien.
1: Et qui en a
3: fait
1: son capitaine.
3: Et pardon, mais depuis que, notamment Antoine Comboiré, pardon, est là, on a vu tous les résultats. Alors il n'était pas là sur le dernier match face au PSG, mais on a vu les résultats ultra positifs, et Mbo en fait aussi partie. Donc, Malangsar, Mbo, c'est là où on se dit, on est content de commenter et pas de choisir. Hein.
1: Justement, il y a eu une question posée à Pape Thiao, et écoutons son opinion et ce qu'il peut dire sur Malangsar.
11: Malangsar, je l'ai eu au téléphone deux fois. La première, c'était pour s'entretenir avec lui. Et la deuxième, c'est pour le féliciter à vive voix. C'est un joueur que je suis très longtemps. C'est un joueur qui a fait une bonne saison. Maintenant, voilà, il y a un choix qui a été fait. Je l'ai mis dans la liste de mes réservistes. Après, on sait jamais dans le football. Mais maintenant, il y a des 26 qui sont là, mais je préfère parler des 26 les 28 qui sont sur cette liste.
1: Alors lui-même s'en mêle.
3: 28,
1: voilà. Il s'en mêle un peu les pinceaux. Il a une liste de réservistes qu'on ne connaît pas. Bon, bref. En tout cas, vous aussi, vous pensez que c'est logique, la convocation? Parce que peut-être il avait déjà été appelé, Moustapha Mbo.
4: Mais oui, Annie, c'est ça. C'est-à-dire, le sélectionneur, quel qu'il soit, doit toujours un mix entre ce dont parlait Salim à l'instant sur la dynamique de court terme, c'est-à-dire une belle fin de saison, les derniers mois ou les dernières semaines où le joueur cartonne, fonctionne bien, et des joueurs dont il a confiance depuis éventuellement plusieurs saisons, parce que ce sont ses cadres, parce que ce sont des joueurs fiables, stables, pas forcément le...
1: Parce qu'ils sont adaptés dans le groupe.
4: Voilà, voilà. Donc il y a une balance entre les deux, et effectivement, à certains postes, je pense que si on prenait toutes les sélections, on tomberait sur des cas comme ça, certains postes où c'est 50-50 et vous choisissez l'un ou l'autre.
1: Le rendez-vous des Lions, eh bien, ça nous concerne tous, parce que ça sera au Mondial. Ça sera dès le 16 juin, face aux Bleus de Didier Deschamps. Alors évidemment, on a hâte, mais auparavant, le 27 mai, ils recevront le drapeau des mains du président, c'est la tradition en Afrique. Le 28 mai, ils partiront pour les États-Unis, et le 31 mai, ils auront un match amical contre les États-Unis. On va passer, à une footballeuse sénégalaise. Maintenant qu'on a parlé des garçons, parlons un peu des filles.
13: On est des filles, on n'est pas des gars.
14: Mais on a touché le ballon.
15: Salut à tous, c'est Diana Bassou, la joueuse de football franco-sénégalaise. Je suis très heureuse de vous annoncer une première édition de Regard de Luz.
1: Diana Bassou, vous nous faites donc l'honneur de venir dans notre émission aujourd'hui. Vous êtes aussi une internationale de la Teranga, on va dire, milieu de terrain, mais vous avez vous avez 24 ans, donc votre carrière, elle est déjà en cours, on va dire, ni avancée ni débutante. Vous êtes passée notamment par le Dakar Sacré-Cœur, mais racontez-nous un peu votre parcours.
2: Alors moi, je suis trappiste déjà. Dans un premier temps, donc je viens de la banlieue parisienne.
1: Mm-hmm. Ensuite, il y a eu des footballeurs célèbres dans cette
2: exactement,
1: gymnase,
2: exactement. C'est pour
1: Nicolas
2: ça que j'appuie
1: Anelka,
2: dessus,
1: notamment, et il y en a d'autres.
2: Donc très fière aussi. Et, par la suite, j'ai été recrutée par la JOCR, où j'ai fait 3 ans de formation, où j'ai allié le sport et les études. C'est de là que j'ai commencé à rêver, on va dire. À partir de ça, j'ai décidé d'aller voir ce qui se passait en Afrique. Dans mon pays d'origine, donc le Sénégal. C'est pour ça que j'ai toqué à la porte de Dakar Sacré-Cœur, où j'y ai passé 2 années les plus importantes de ma carrière, parce que j'ai appris surtout sur le côté humain, culturel, donc j'ai beaucoup appris. Et ensuite, j'ai décidé de retourner en France, où j'ai signé à Angers, en D3, en National. Personne ne pensait que j'allais signer en National. Et après, j'ai signé en D1 luxembourgeoise, où j'ai continué à m'épanouir, tout en continuant à étudier. Je suis issue d'un BTS en management, communication et organisation, d'une licence en management sportif que j'ai fait au Sénégal. Et ensuite, je suis en gestion de projets et des organisations sportives.
1: Donc, il y a bien deux lignes parallèles dans votre dans votre vie. Vous jouez toujours pour le Luxembourg ?
2: Là, je viens de terminer ma saison au Luxembourg.
1: C'est terminé, oui.
2: Oui, mais oui,
1: toutes les saisons se terminent.
2: Exactement.
1: Et vous y retournerez à l'automne ?
2: La saison prochaine ? Bah, pour l'instant, c'est acté pour que j'aille là-bas, mais si j'ai d'autres opportunités, bah, je vais les saisir. Comme
1: quel est votre rêve, le club féminin de vos rêves ?
2: Ça, c'est une très bonne question. Moi, je prends les opportunités qu'il y a. Mais mon plus grand rêve aujourd'hui, c'est de jouer pour mon pays, une grande compétition comme la CAN ou la Coupe du Monde. Ça, c'est mon rêve.
1: Vous avez déjà joué pour les catégories plus jeunes.
2: Exactement.
1: Hein, moins 17 et moins 23.
2: J'ai fait U20, U23 pour préparer les Jeux africains. Mais malheureusement, je me suis blessée. Et ensuite, j'ai fait la sélection futsal où on préparait la CAN.
1: Mmh. Et là, vous attendez une liste prochaine ?
2: Bah, peut-être, j'espère. En tout cas, j'y crois encore. Et dans le foot, pour moi, tant qu'il y a de la vie, il y a de l'espoir. Et il faut toujours y croire dans le foot.
1: Donc, vous y croyez pour la prochaine CAN ? Parce que cette fameuse CAN qui a été
2: décalée. Oui, j'y crois. Et je pense qu'il y a d'autres personnes qui croient en moi. Après, si ce n'est pas cette année, ça sera une autre. J'ai la chance d'être jeune et d'encore apprendre. Donc... pourquoi pas.
1: La liste sera publiée prochainement ou parce que finalement la CAN a été déplacée fin juillet après la Coupe du Monde.
2: Il y a une date FIFA, il y a une fenêtre FIFA le 1er juin. Donc du 1er au 9 juin. Et à la suite de cela, je pense qu'ils vont sortir une liste assez élargie pour préparer la CAN au mois de juillet.
1: Et vous irez début juin
2: Je sais pas.
1: Vous savez pas encore.
2: Non.
1: Bon. Bah écoutez, espérons qu'on vous portera chance comme on a porté à Moustapha Mbo.
2: J'espère.
1: Il était assis exactement à votre place.
3: Voilà. Donc on l'a dit à l'antenne. Hey, Papthieu, si tu nous entends, sélectionne-le. Bon, il l'a fait. Voilà.
1: Bon, là,
3: donc votre sélection, pareil. Elle est là, elle est dispo.
1: Mamoussa Cissé, ouais. Écoutez-nous. On sait assez bien choisir nos invités dans cette émission. Alors parallèlement, vous avez ces activités. D'abord cette formation et puis ces activités. Et vous avez créé une association qui s'appelle donc Regard de Joueuse. Racontez-nous pourquoi avoir créé cette association et qu'est-ce que vous en faites de cette association ?
2: Alors Regard de Joueuse, je l'avais mis en place à la base pour préparer... c'était en parallèle en fait avec la CAN féminine, mais malheureusement elle s'est pas faite. Et c'était pendant le mois de la femme, donc ça a été une date spécifique. À la suite de cela, ça s'est fait. Et ça a pris un engouement et une ampleur astronomique parce qu'en fait c'était le premier événement football féminin. C'était la première fois qu'il y avait un tournoi féminin au Sénégal où j'ai réuni 8 académies qui ne compétissent pas au championnat. Donc ça leur a permis d'avoir du temps de jeu, un peu de rythme. Mais le moment phare de cet événement, ça a été de mettre un panel en place où j'ai invité des professionnels. Mon premier coach qui s'appelle Rodrigue Mbizi de Trappe, qui a fait le déplacement de la France jusqu'au Sénégal pour apporter sa pierre à l'édifice. J'ai eu la chance d'avoir Céline Indirsek, l'ancienne présidente de la section féminine
1: du Sénégal
2: de la sélection. Franchement, j'ai eu pas mal de personnes et ça a été incroyable. J'ai eu pas mal de joueuses autour de moi qui m'ont beaucoup écouté et le but de cet échange, c'était de vraiment partager mon expérience et de mettre et d'appuyer sur le point sur le volet sport-études et de lancer un message, un appel aux filles pour dire que c'est bien de jouer au football mais c'est important d'avoir un bagage intellectuel. Et aujourd'hui, moi, c'est ce qui me crédibilise, c'est que j'ai un bagage intellectuel, je peux discuter avec des personnes qui sont dans les grandes instances et je suis une femme, donc je suis fière. Et encore plus d'être sénégalaise et d'avoir plein de petites filles autour de moi qui ont un exemple et je trouve ça top.
1: Parce que là-bas, c'était de 14 à 20 ans à peu près, c'est ce tournoi que vous aviez organisé.
2: C'est ça.
1: Et du coup, les filles pouvaient participer au tournoi et c'était elles les vedettes finalement.
2: Exactement, hein, j'avais même ramené le 12e Guindé. Donc qui se déplace que pour les équipes nationales, mais ils m'ont fait une faveur et je les remercie encore aujourd'hui. Et ça a été un tournoi extraordinaire. Donc j'ai eu beaucoup de retours.
1: Ça s'était déroulé où votre tournoi ?
2: Au Parcelles Assainies.
1: D'accord.
2: Et j'ai été en partenariat avec le club Dial Diop où on a fait le panel le matin là-bas.
1: Et vous avez un projet, c'est vous visez l'autre grand événement qu'accueille le Sénégal prochainement, c'est
2: exactement
1: les
3: Jeux Olympiques de la Jeunesse.
1: Jeux Olympiques de la Jeunesse.
2: Donc là, on a finalisé le dossier de presse où on va bientôt médiatiser. Donc oui, on accueillera la deuxième partie de Regard de Joueuse au Sénégal pendant les JOJ. Et ça va être encore plus grand que le premier événement parce qu'on a touché le public masculin. C'est-à-dire que j'ai décidé de faire un événement mixte où pendant le tournoi, il y aura des garçons.
1: Les équipes seront pas mixtes.
2: Non. Mais il y aura, par exemple, je vais accueillir plusieurs académies où ils présenteront leur équipe féminine et masculine pour que les garçons puissent avoir un regard sur les féminines et respecter et qu'ils ouvrent un peu plus les yeux sur le football féminin. Donc je trouve ça top et cette idée m'est venue parce qu'en fait j'ai été accueillie par un club qui s'appelle Farafina avec qui je vais collaborer pour le prochain événement et j'ai été accueillie uniquement par tous les garçons qui m'ont applaudi et c'est de là que l'idée est venue.
1: Ben bravo, Jenaba, c'est vraiment une belle expérience et surtout allier finalement l'organisation et être professionnel.
3: Pardon, mais depuis quelques minutes avec
1: c'est
3: David,
1: c'est un passionné de foot féminin. Oui, en plus,
3: enfin, on vous écoute tous les deux là. On est là et on boit vos paroles parce que c'est très clair, très carré, très. Je sais pas jusqu'où ira votre projet. J'espère très très loin.
16: Organisation, t'as dit.
3: Ah mais là c'est, non mais c'est le cas. Là c'est très carré. On sait où vous voulez aller et j'espère qu'effectivement ce sera votre pierre à l'édifice pour permettre à ce foot féminin, il y a beaucoup de territoires, on parle de la France, mais on pourrait parler de tellement de territoires, Sénégal et tant d'autres, où le foot féminin n'est pas assez développé, ou pas assez vu, ou mal vu, mal perçu. Ouais,
1: pas assez suivi.
3: Et voilà. Et si ça, ça peut aider justement à ce qu'on le comprenne, on le visualise, et au final, on le rehausse. Banco pour vous.
2: Merci, j'essaie de le médiatiser au mieux parce que c'est pas facile aujourd'hui, mais j'en doute pas que avec le temps, si on fait les... En fait, aujourd'hui, les médias, faut les utiliser à bon escient, donc c'est ce que j'essaye de faire. Et je pense que par la suite... Il y aura pas de
3: mais c'est là où la CAN, en tout cas, va être aussi intéressante. Bien déjà, sûr. Bon, vous allez me dire, ça a été mauvais de devoir le reporter. Ça, c'est un mauvais message qui, au final, a été envoyé.
1: Mais ça, c'est les
3: envoyé.
1: Instances, malheureusement. Si, ça n'a rien à voir avec les joueuses.
3: Mais absolument, absolument. Vous avez raison de préciser. Mais là, effectivement, ils ont été victimes. Et j'ai envie de dire, malheureusement, c'est elles, comme par hasard. Ça, c'est pas les hommes. Non, ce sont les femmes qui l'ont été. Mais vraiment, ce tour-là peut, effectivement, permettre de voir ce foot féminin africain, pas que le Sénégal, tant d'autres équipes, et montrer que la qualité, elle est présente là.
2: Je suis d'accord.
4: David. Vous nous avez donné déjà des indices, mais est-ce que vous sentez une curiosité croissante et un engouement, un intérêt croissant du public en général pour le football féminin au Sénégal?
2: Bah actuellement, moi en tout cas, depuis que j'ai fait mon événement, j'ai été touchée par plusieurs plateaux télé au Sénégal, dont Oui Sport qui m'ont invité directement. J'ai eu des sports qui m'ont invité, la RTS2 aussi. J'en avais d'autres, mais je devais rentrer. Donc je pense que ça a quand même attisé la curiosité, ça a marqué beaucoup de monde et j'avais même certains sélectionneurs qui m'appelaient pour me féliciter, le président de la fédération qui regarde aussi ce que je fais. Il y a un nouveau DTN aujourd'hui, j'ai hâte de voir ce qu'il propose, je me suis pas encore entretenue avec lui, mais j'en doute pas que ça a beaucoup attisé la curiosité en tout cas.
1: Jenaba, en plus, vous aimeriez que cette association Regard de joueuses aille ailleurs qu'au Sénégal, en Afrique.
2: Ah oui, j'ai commencé au Sénégal parce que je viens du Sénégal et je trouvais ça logique de commencer dans mon pays d'origine. Mais par la suite, j'aimerais le mondialiser et le faire dans d'autres pays d'Afrique. Et même en France, le faire, ça me ferait plaisir en tout cas d'aller partout en tout cas.
1: Bon ben en tout cas on est vos supporters numéro 1 et on espère supportrices et les supporters
3: et
1: qui
3: pardon,
1: sont là.
3: Pardon mais déjà Quantam qu'elles soient en sélection, qu'elles soient rappelées en sélection très rapidement.
1: Exactement.
3: C'est pas longtemps.
1: Alors. On attend ça et on espère vous nous le direz puisqu'on on le répercutera.
2: Pas de souci.
1: À l'antenne. Avant d'aller vers l'Angleterre, eh bien la musique, on a choisi de la musique sénégalaise. Hein. Diego Tenorio s'est dit quand même ça serait logique. Ça s'appelle Seme Roll et c'est Mia Gissé et Vilje.

0: De la musique venue du Sénégal, Miyagissé et Veijé, et ça s'appelle Semeohol. On continue et direction l'Angleterre.
1: Centre de Rodgers, la volée de Tillmans, but exceptionnel de Youri Tillmans qui grave son nom dans la mémoire de Villa. La frappe de Buendia, oh, extraordinaire encore. Buendia, il va centrer du pied gauche au premier poteau, fantastique, jaillissement de Morgan Rodgers, le talent effervescent d'Aston Villa qui permet au Villans maintenant de s'approcher concrètement du sacre, 3-0 après moins d'une heure de jeu.
0: La bonne étoile d'Unai Emery a brillé dans le ciel de Budapest. C'était presque l'Angleterre, mais la finale avec ce club anglais se jouait donc en Hongrie. Hier soir, Aston Villa s'est facilement imposé, vous l'avez entendu, face à Fribourg, l'équipe allemande qui n'a pas vraiment vu le jour. C'était une finale à sens unique, David Lortolari.
2: Surtout au moment où on est à 2-0, juste avant la mi-temps, et les Allemands ont convenu, tout le monde l'a dit pour, dans l'analyse du match, le deuxième but, celui qui permet au Aston Villa d'arriver à la pause avec deux buts d'avance, a cassé quelque chose dans le mental, pourtant si fort, si solide, de cette équipe de Fribourg, parce que d'habitude, bon, voilà, ils se laissent pas faire, ils continuent à mordre les adversaires entre guillemets, ils sont toujours très très présents dans les duels, et on a senti qu'après ce but, c'était un peu inexorable. Le destin de la finale était un peu joué, et surtout il y a eu trop peu d'occasions, Annie, pour vraiment, il y en a peut-être 3 ou 4 qu'on peut comptabiliser dans le match, mais c'était trop peu, avec un manque de réalisme en plus pour rivaliser avec Aston Villa. Meilleur dès, enfin peut-être pas dès le début, parce qu'au début on essaie de se jauger, il y a des duels, des choses comme ça, mais le talent d'Aston Villa dès le but de Tillmans, on a compris qu'ils étaient supérieurs.
0: Salim, juste une correction, hein, Budapest, c'est évidemment pour la C1,
3: mais
0: comme
3: oui,
0: on
3: vous
0: dit,
3: parlez des grands...
0: Pardon. C'était à Istanbul sur le terrain du Beşiktaş.
3: Mais c'est vrai, et David l'a très bien dit, c'est que Villa a été tellement dominateur dès le début de la rencontre, malgré tout, à part ces quelques premières minutes. Ouais. Objectivement, avant la rencontre, vous auriez fait un pari, on se serait dit, bon, Villa est a priori largement favori, parce que Unai Emery, parce que des attaquants de qualité, parce que des milieux de terrain de qualité, non pas qu'à Fribourg, il n'y en a pas, et il le démontre aussi en championnat avec une qualification en conférence League, c'est même voire est bonne. Oui. Mais à un moment donné, l'écart est tel que on se dit objectivement, si Fribourg réussit ça face à Villa, c'est un exploit colossal. Il n'y avait pas photo, à mon avis, avant le match, et on l'a vu pendant la rencontre.
2: Il y a plus que l'écart du talent individuel, c'est-à-dire que Unai Emery, alors je sais qu'on va en redire
0: oui,
2: un mot parce que
0: parler.
2: Son palmarès, mais tactiquement, j'écoutais les confrères allemands, ils étaient bluffés sur les combinaisons sur corner. C'était pas la réinvention du football, mais le fait de jouer sur Tillmans qui était esselé, parce qu'évidemment on peut pas défendre absolument sur tout le monde tout le temps. Et ça a été une faille qui a été exploitée grâce au geste juste. Même chose sur les deux autres buts, le geste juste. Et ça, quand vous avez les joueurs qui sont capables de réussir ça, ben vous avez un coup d'avance, quoi.
0: Philippe Auclair, bonjour.
4: Bonjour Annie, bonsoir Annie, bonsoir Salim.
3: Bonsoir, c'est toujours un grand plaisir de vous avoir.
4: Salut David,
2: absolument. Bonsoir.
0: Alors Philippe Auclair, vu de Londres, cette finale à sens unique, est-ce qu'on peut dire que le cinquième de Première Ligue est vraiment tellement supérieur au septième de Bundesliga ?
4: Oh, complètement, oui. Et je pense que là, ça fait absolument aucun doute pour personne, ou plutôt pour qui que ce soit, et que ça même, ça pose un petit peu problème dans la mesure où le fait qu'il y ait tellement d'argent qui soit maintenant, qui passe par la Première Ligue, c'est un peu une espèce de cercle vicieux, dans la mesure où les clubs anglais tentent à monopoliser maintenant les places européennes. Vous voyez ça au niveau de l'indice européen. Les titres européens, quand vous pensez qu'un club comme West Ham, qui va être peut-être relégué le week-end prochain, avait remporté un titre de Conference League, il n'y a pas si longtemps que ça, avec David Moyes, en fait, il y a 2 ans seulement de cela. Et là, vous voyez Aston Villa, qui, au niveau financier, se porte bien évidemment beaucoup mieux que Freiburg, en tout cas au niveau des revenus, peut-être pas au niveau de l'équilibre financier, mon cher David.
2: Oui.
4: Mais en tout cas, ça permet de faire venir des joueurs de très grand talent, de former des joueurs de très grand talent, parce que, n'oublions pas que dans cette équipe d'Aston Villa, il y a des Anglais qui ont brillé. Je pense en particulier à Morgan Rodgers, qui est un joueur que j'adore et qui, à mon avis, va avoir un grand rôle dans l'équipe d'Angleterre au Mondial de 2026. Mais bon, il y a aucun doute qu'il y avait une nette supériorité d'Aston Villa, éclatante, écrasante presque, au niveau tactique, au niveau technique, au niveau j'ai inventé un nouveau mot, tactique, qui est en fait un mélange de technique et de tactique. Voilà.
0: C'est pas
4: donc,
0: mal.
4: C'est Unai Emery pour vous, donc qui est l'homme de la situation, le recordman des victoires en Ligue Europa, Coupe de l'UEFA, Coupe des villes de foire, appelez ça comme vous voudrez. Ce qui m'a surpris le plus hier soir, c'est le fait que cette équipe de Villa qui a un petit peu soufflé le chaud et le froid pendant la saison en championnat. Il y a des moments où elle était enthousiasmante, d'autres moments où elle n'était pas là. C'est la relaxation avec laquelle elle a joué. Visiblement, Emery a il a su préparer cette équipe absolument parfaitement, également psychologiquement. Et vous avez vu la différence. Bon, les trois buts sont de qualité exceptionnel, tous les trois, absolument extraordinaires, et en disent long sur l'écart qui peut exister aujourd'hui, mais qui est un écart un petit peu artificiel.
0: Eh oui, qui s'explique par l'argent, malheureusement.
4: Et qui s'explique par l'argent, mais pas seulement par l'argent, parce que c'est aussi le fait que si jamais Aston Villa est en finale de l'Europa League, c'est aussi à cause d'Unai Emery, qui est un entraîneur de... un des meilleurs entraîneurs de sa génération. La même façon que si Crystal Palace est en finale de la Conference League, c'est aussi grâce à un certain Oliver Glasner que David connaît très très bien et qui n'est pas n'importe qui. C'est le fait que l'argent attire le talent. Voilà.
0: Oui. Salim.
3: Juste malgré tout, c'est vrai que la rencontre d'hier et cette large victoire de Villa a montré le côté entre guillemets pervers de la nouvelle formule des Coupes d'Europe, où vous avez, je rappelle, plus ce côté où les clubs moins bien classés en Ligue des Champions vont en Europa League. Chaque compétition a ses équipes qui restent entre elles. Là où, sur la Ligue des Champions, certes, vous avez des clubs anglais très riches, mais vous avez des Real, des Barça, des PSG, que sais-je, Bayern, avec un niveau de jeu évidemment exceptionnel, le Bayern, bien sûr. Mais au final, l'année dernière, ça a été le cas avec Chelsea, par exemple, en Conference League. Avant que la compétition commence, on se disait, c'est Chelsea qui va la gagner. Vous imaginez, avant qu'une compète commence, on se disait presque, c'était sûr, ça aurait été un miracle, entre guillemets, si Chelsea ne l'avait pas fait. Parce qu'il y avait un tel écart entre Chelsea et les autres. Là, que Palace soit en finale. Alors, je dis pas qu'on s'y attendait, mais on se disait que Palace pouvait, vu son effectif, et là, Villa, on se disait aussi, vu son effectif, vu la qualité, que cette équipe pouvait à minima aller loin, voire davantage, et qu'on le veuille pas, vu comment ça va se dérouler sur les prochaines années, pas incertain que l'année prochaine, on n'ait pas un Bournemouth ou un Brighton en finale, etc., etc.
0: En tout cas, Unai Emery, donc, c'était sa cinquième victoire en Ligue Europa pour six finales disputées, hein, ça depuis 2014. Ce qui est amusant, quelqu'un s'est amusé à noter qu'il gagne toujours avec des clubs qui ont Ville ou Villa dans le nom. Hein. FC Séville, Villarreal, et donc FC Séville, finalement.
3: Oui, bien sûr.
0: Et Aston Villa, de là à chercher quel sera son prochain club.
3: Et vous l'avez dit, Unai Emery, c'est cinq victoires en six matchs. Je rappelle que Dibu Martinez, sept finales jouées dans sa carrière, sept

0: avez-vous sélectionné aujourd'hui?
1: Eh ben, c'est le moins qu'on puisse dire, hein. En tout cas, les textes de Fela Nicolapo-Kouti sont tous des javelots incandescents qui n'épargnent personne. Politiciens, militaires, citoyens lambda ou capitalisme, tout y passe. Alors ce soir, à l'appui de ce que je viens de dire, vous aurez, Sylvie, avec les auditeurs, vous aurez deux chansons pour le prix d'une. À commencer par une de celles qui trônait au sommet de toutes les surboom de la jeunesse des années 70. Et c'est Chakara.

0: Sankara, ça n'a pas vieilli, hein, ça n'a pas pris une ride. Alors qu'est-ce qui dans cette chanson Soro Solo séduisait tant la jeunesse ouest-africaine des années 70?
1: Mais tout d'abord ce rythme novateur de l'afrobeat. Ensuite, le texte. Le texte qui dépeint les grandes gueules et autres faux caïdés de nos grandes villes naissantes que Fela met en scène. Du genre, nous avons l'homme bâtard. Vantard, et voyez, ma langue à fourche là. Nous avons l'homme vantard, nous avons la femme vantarde. L'homme vantard, il dira, je vais te battre, je vais presque te tuer. Tu parles, dit Fela. Et les gars et les gos que Fela décrit comme de vulgaires vantards là, chez nous, au quartier, on dit, lui là, elle là, c'est Oba Oba. Traduction, ils ont la bouche seulement, et en pidgin, c'est na chakara.
0: Alors les chansons de Fela hein, durent souvent, elles sont longues, hein, 10, 15 minutes, voire même plus. Alors on va passer à la seconde, si vous voulez bien, Soro.
1: Je vois que Sylvie connaît très bien Fela, c'est le genre à faire un concert de 2 heures avec juste 5 chansons. Allons-y donc à cette deuxième chanson qui est Expensive Shit. Et pour moi, c'est l'une de ces chansons des plus croustillantes.

0: Alors le titre Soro Solo, hein, je vais vous laisser le traduire, mais en quoi Expensive Shit est-elle croustillante, pour reprendre vos mots?
1: Il faut juste écouter cette histoire. C'est un jour de 1974, 50 policiers débarquent par surprise chez Fela et le surprennent avec un joint au bec. Et à l'époque au Nigeria, quiconque était surpris avec un joint, il méritait de lourdes peines d'emprisonnement. Et pour effacer la preuve de son flagrant délit, Fela va...

Le jouet qu'il avait en main, il l'avait direct sous les yeux des policiers. Alors, l'artiste est forcément arrêté et incarcéré à la prison d'Alogbon Close, dans la cellule baptisée Kalakuta, qui en langue locale veut dire vaurien. Les geôliers voulaient absolument récupérer la preuve du délit dans les celles de Fela. Mais un co-détenu de Fela, qui est fan jusqu'à fatiguer de Fela, échange son seau de sel contre les selles de Fela. Et les policiers viennent fouiller dans les selles de Fela, ils trouvent rien. Et à sa sortie de prison, Fela, pour narguer les geôliers et les policiers, il va rebaptiser son fief République de Kalakuta, du nom de sa cellule. Et la chanson Expensive Shit est composée pour raconter sa mésaventure. Et combien, pardonnez-moi l'expression que je vais utiliser. Cette déjection, cette déchection, je m'embrouille la langue là. Cette déjection valent leur présent d'or. Et c'est le sens de

Les chansons qui font l'Afrique, c'est tous les jeudis avec Soro Solo dans Afrique Soir. Merci de nous avoir suivis à la réalisation. Jonathan Brady, merci également Alexis Guilleux, Guillaume Bédran. Restez à l'écoute de la radio du monde. L'info revient dans quelques instants. Je vous laisse avec ces quelques dernières notes de Fela. Merci à vous de nous avoir suivis.

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3: Il est 1h à Paris et à Berlin, 6h à Phnom Penh et 23h en temps universel. Bonsoir Fanny Bay, c'est à vous pour le journal.
4: Bonsoir Sylvie, bonsoir à toutes et à tous. Premier cas de transmission signalé dans le sud Kivu. L'épidémie d'Ebola se propage en République démocratique du Congo et la riposte sanitaire peine à s'organiser. En conséquence, le sommet Inde-Afrique qui devait se dérouler à New Delhi la semaine prochaine a été reporté. Un acharnement judiciaire orchestré par le pouvoir turc. Voilà ce que dénonce Özgür Özel, chef du principal parti d'opposition, après la décision jeudi d'un tribunal d'Ankara de le suspendre de la direction du CHP. Les précisions avec notre correspondante dans ce journal. C'était il y a 25 ans, sous l'impulsion de Christiane Taubira, la loi reconnaissant l'esclavage et la traite négrière comme crime contre l'humanité était adoptée en France. 25 ans plus tard, le président Emmanuel Macron a organisé une cérémonie à l'Élysée. Vous l'entendrez à la fin de cette édition. À la une, cette épidémie d'Ebola qui continue de se propager en République démocratique du Congo. Des cas ont été signalés jeudi dans la province du Sud Kivu, tandis que des scènes de chaos ont éclaté en Ituri, foyer de l'épidémie. Dans ce contexte, l'Ouganda a suspendu tous les transports à destination de la RDC pendant un mois. Autre conséquence de cette propagation, le sommet Inde-Afrique a été reporté, quatrième sommet du genre, qui devait se tenir à New Delhi la semaine prochaine. Annonce du report faite ce jeudi dans un communiqué publié par le ministère indien des Affaires étrangères. Pas encore de nouvelles dates pour le sommet. Magali Lagrange, elle sera fixée en temps voulu.
5: La décision du report a été prise après des consultations menées entre l'Inde et l'Union africaine en raison de la situation sanitaire sur le continent, précise le texte. Les autorités indiennes disent vouloir s'assurer de la pleine participation de tous les acteurs invités. La dernière édition s'était tenue il y a 11 ans, en 2015. L'Inde se dit prête à contribuer aux efforts menés par le Centre africain de contrôle et de prévention des maladies pour faire face à l'évolution de la situation. Les autorités sanitaires indiennes ont émis aujourd'hui une recommandation pour les voyageurs en provenance de pays dits à haut risque, RDC, Ouganda et Soudan du Sud. Hier, l'Organisation mondiale de la santé jugeait élevé le risque épidémique d'Ebola pour l'Afrique centrale, mais faible au niveau mondial.
4: Et pour faire face à cette 17e flambée de l'épidémie dans l'est de la RDC, l'Organisation mondiale de la santé avait déclenché dimanche dernier une alerte sanitaire internationale. Le virus d'Ebola aurait déjà fait 160 victimes sur plus de 600 cas suspects, d'après le dernier bilan communiqué jeudi par le ministère congolais de la Santé. Au Tchad, rejet du pourvoi en cassation pour succès Masra. La décision de la cour criminelle prise en août dernier devient donc définitive. L'ancien premier ministre est condamné à 20 ans de prison ferme pour avoir diffusé en 2023 un message qui, selon la justice, aurait provoqué 2 ans plus tard des affrontements intercommunautaires sanglants à Mandakao, dans le sud du Tchad. Nouveau coup porté à l'opposition turque. Un tribunal d'Ankara a suspendu jeudi la direction du principal parti d'opposition, le Parti républicain du peuple, CHP. Son chef Özgür Özel est donc par conséquent destitué. Le CHP, lui, dénonce un acharnement judiciaire orchestré par le pouvoir politique. CHP qui fait face à des pressions croissantes depuis sa victoire historique aux élections locales de 2024 à Ankara. Les explications d'Anand Lauer.
6: Le tribunal a jugé nul et non avenu tenu le congrès du CHP organisé en novembre 2023, celui qui avait porté à la tête du parti son dirigeant actuel, Özgür Özel. La justice accrédite donc les allégations d'irrégularité portées contre ce congrès par d'anciens membres du parti et réinstaure dans ses fonctions l'ancien dirigeant du CHP, Kemal Kılıçdaroğlu. Ce dernier avait été vaincu lors de ce congrès, mais aussi quelques mois plus tôt, à l'élection présidentielle de juin 2023. En Turquie, ce jugement très controversé est vécu comme un séisme politique. C'est la première fois que la justice remplace la direction d'un parti, qui plus est celle du parti fondateur de la République. Il s'agit par ailleurs d'une escalade très nette dans les pressions judiciaires qui visent le CHP depuis l'incarcération l'an dernier d'une vingtaine de ses maires, dont celui d'Istanbul, Ekrem İmamoğlu, qui était aussi son candidat à la prochaine présidentielle. Le principal parti d'opposition fustige ce qu'il considère comme des manœuvres du pouvoir pour l'empêcher de battre le président Erdogan et son parti AKP au scrutin qui aura lieu au plus tard dans 2 ans. Le CHP a fait savoir qu'il ne reconnaissait pas la décision du tribunal d'Ankara. Un enlouer, Ankara, RFI.
4: Et puis c'est en Turquie qu'ont atterri les militants de la flottille pour Gaza après le tollé provoqué par la vidéo sur laquelle on les voyait humiliés par le ministre israélien d'extrême droite Itamar Ben-Gvir. C'est plus de 400 personnes ont été expulsées par Israël. Quel avenir pour les discussions de paix entre les États-Unis et l'Iran? Alors que le président américain multiplie les signaux contradictoires, le Pakistan s'employait jeudi à relancer les pourparlers entre les deux pays. La veille, Donald Trump avait menacé de lancer de nouvelles attaques contre la République islamique si Téhéran ne convenait pas d'un accord, tout en laissant sous-entendre que Washington pouvait attendre quelques jours pour, je cite, obtenir les bonnes réponses. Une guerre qui, selon le Premier ministre français, va durer. En conséquence, Sébastien Lecornu et son gouvernement ont annoncé jeudi un paquet de mesures pour amplifier les aides. 710 millions d'euros de plus pour faire face à la hausse des prix des carburants et puis des aides sectorielles pour les agriculteurs, les transports, la pêche et le BTP prolongés jusqu'à l'été. Toutefois, Sébastien Lecornu entend avancer prudemment pour, je le cite, ne pas casser la croissance. Pendant ce temps, le président français, lui, organisait une cérémonie à l'Élysée à l'occasion du 25e anniversaire de la loi Taubira, en présence notamment de l'ancienne garde des Sceaux. Christiane Taubira avait en 2001 porté la loi reconnaissant l'esclavage et la traite négrière comme crime contre l'humanité, faisant ainsi de la France le premier pays au monde à le reconnaître. 25 ans plus tard, Emmanuel Macron revient sur ce texte.
7: Ce parcours de reconnaissance et de réparation, nous devons accepter le fait qu'il n'a pas de point final. On ne peut pas clôturer ce qui s'est passé, mais que nous devons sans cesse le recommencer. Et que nous devons sans cesse continuer d'avancer. Mais que vous ne pourrez pas un jour mettre un chiffre, mettre un mot qui viendrait donner un point final à cette histoire. Parce qu'elle continue de circuler. D'abord, elle continuera de circuler entre les Caraïbes, les Amériques, l'Afrique et la France. Mais c'est à nous, par ce parcours de reconnaissance, de réparation assumée, de lui donner un nouveau visage. Et j'ai été frappé de voir que quand on a, par exemple, restitué au Bénin les œuvres qui avaient été volées dans la brutalité il y a plus d'un siècle, la manière dont nous l'avons fait, pensé, conçu, n'a pas été un point final. Des artistes contemporains béninois sont venus créer. Ils sont venus exposer ici, à la conciergerie. Ils sont venus continuer le travail et le dialogue.
4: Et à l'occasion de ce 25e anniversaire de la loi reconnaissant l'esclavage et la traite négrière comme crime contre l'humanité, le chef de l'État a également soutenu l'abrogation symbolique du Code noir, un texte juridique qui encadrait l'esclavage au XVIIe et XVIIIe siècle. Il est 1h07 à Paris, 19h07 à New York. C'est l'heure de votre rendez-vous économique quotidien avec la Bourse.
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4: Et la Bourse est avec Pierre-Yves Dugas.
8: L'indice Dow Jones avance de 276 points, ce qui le reconduit à 50 286. Le Nasdaq, lui, reprend 23 petits points pour revenir à 26 293. La tendance a été soutenue par des signaux de progrès possibles, mais ambigus, dans les négociations entre Washington et Téhéran. Le baril de pétrole américain pour livraison au mois de juillet cède moins d'1% et tombe en dessous de $98. Les résultats trimestriels de Nvidia étaient très attendus. Ils se révèlent encore plus extraordinaires que prévu. Le chiffre d'affaires du leader des processeurs pour l'intelligence artificielle s'envole de 85%. Ses profits font plus que tripler et dépasse le montant ahurissant de $58 milliards. La direction de la société californienne est optimiste, et bien malgré tout cela, l'action chute de près de 2%. Voilà qui en dit long sur le degré d'euphorie qui règne dans le secteur de l'intelligence artificielle et des semi-conducteurs depuis plusieurs mois. Tout aussi dur à surprendre agréablement sont les actionnaires de Walmart, le numéro 1 de la distribution, là encore, publient des performances supérieures aux prévisions, mais ces actionnaires voulaient encore mieux. Le cours de Walmart plonge de quelque 7%. L'euro retombe à 1,1620. Dopé par un bond de quelque 12% du cours d'IBM, IBM qui reçoit une dotation d'$1 milliard du gouvernement américain afin d'accélérer son développement dans l'informatique quantique, le Dow Jones gagne 0,6% et le Nasdaq grappille 0,1%.
4: Et c'est la fin de cette édition. 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L'information revient dans une cinquantaine de minutes.

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2: Bonjour, aujourd'hui nous plongeons au cœur d'un des trafics les plus lucratifs et les plus destructeurs de la planète, la criminalité environnementale, un fléau qui ne connaît pas de frontières, qui tue des espèces et ravage des écosystèmes terrestres et marins. Sans que vous le sachiez, vous êtes peut-être d'ailleurs directement concerné. Par exemple, vous êtes-vous demandé d'où venaient les métaux qui composent votre téléphone, le bois de vos meubles ou l'or même de vos bijoux. Le trafic illicite des ressources naturelles est en pleine explosion, plus 40% en 10 ans, selon Interpol. Alors qui en profite? Qui se bat pour l'arrêter? Nous en parlons avec nos invités qui ont tous enquêté.
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2: Alors c'est peut-être déjà l'une des preuves que la criminalité environnementale prend une ampleur inédite puisque nos invités viennent chacun d'y consacrer un livre. Bonjour Marc Lomadi.
3: Bonjour.
2: Vous êtes journaliste, ancien rédacteur en chef adjoint du quotidien parisien Aujourd'hui, spécialiste des sujets liés à l'environnement et vous venez de publier le livre noir de la criminalité verte, enquête sur l'incroyable business des crimes contre l'environnement, c'est chez Calman Levy. Qu'est-ce qui vous a donné envie d'écrire ce livre ?
3: Eh bien, avant ce livre, j'en avais déjà fait deux autres sur les mouvements écologistes et sur le climat. Et à chaque fois, il y avait chez mes interlocuteurs cette idée que il fallait aussi parler de la criminalité environnementale, qui est un sujet que je connaissais pas du tout. Et à force de m'entendre dire, il faut que tu t'intéresses à ce sujet, bah j'ai fini par
2: vous
3: m'y intéresser.
2: Voilà.
3: Et j'ai découvert qu'il y avait effectivement, comme vous l'avez dit, une hausse phénoménale de cette forme de criminalité qu'on connaît mal. Et donc je me suis dit, bah ça mériterait de faire une enquête et de faire un livre.
2: Voilà, et ça va donc faire une émission avec vous et avec nous dans ce studio 41 de RFI. Jérôme Pensu, bonjour.
4: Bonjour.
2: Alors, vous battez pour la défense des animaux depuis plusieurs décennies. Hein. Vous avez été mandaté par des tribunaux dans plusieurs affaires de trafic que vous racontez. Dans ce livre, Sauvage, point d'exclamation, la vraie nature du trafic d'animaux, c'est publié chez Max Milo. C'était important pour vous de témoigner par écrit ?
4: Oui, c'était important parce qu'au cours de ma carrière, une de mes missions était de faire savoir, donc d'informer le grand public sur tout ce qu'on pouvait constater en termes de trafic d'animaux sauvages, d'expliquer à quel point, en étant un simple détenteur d'animaux, on pouvait être un trafiquant, qu'en allant voir tel ou tel établissement qui présente des animaux au public, on pouvait favoriser le trafic. Et à chaque fois que j'ai essayé de le faire en prenant rendez-vous avec des journalistes, en expliquant, etc., on m'a toujours dit, mais en fait, le sujet, il est très très compliqué, ça tient pas dans un papier, ça tient même pas dans un dossier spécial. Et c'est une journaliste un jour qui m'a dit, mais enfin, pourquoi t'écris pas? Et puis un jour, ça s'est imposé à moi comme une évidence et fallait écrire, témoigner, raconter.
2: Et en ligne avec nous, entre Bordeaux et La Rochelle, dans l'ouest de la France, nous avons aussi Louis Rochard. Bonjour.
5: Bonjour Anne-Cécile.
2: Merci. Alors, je vous en prie, je précise que Louis Rochard est un pseudonyme, hein, parce que vous souhaitez garder l'anonymat, puisque vous êtes enquêteur en criminalité environnementale depuis 2018, essentiellement en Amérique latine. Alors, des enquêtes que vous racontez dans Crimes contre nature, c'est un livre publié chez Artaud. Alors, vous êtes jeune, hein, je vais pas donner votre âge, on va essayer de dire le moins de choses possible sur vous, mais pourquoi est-ce que vous avez ressenti le besoin de, déjà, j'ai envie de dire, raconter vos enquêtes?
5: Comme vous l'avez dit, donc j'exerce depuis 2018 et depuis 2018, les choses ont évolué à la fois sur la profondeur, mais également de façon un peu farouche, où il y a eu une expansion criminelle, on va dire, qui était déjà effectivement illégale, mais qui s'est, on va dire, meublée et qui s'est étoffée. Et au cours effectivement de ces dernières années, du fait d'aller sur le terrain, je prenais avec moi donc un carnet toujours, hein, pour mettre à la fois donc mes relevés d'enquête, mais aussi mes pensées et puis mes constats. Et puis en fait, c'est paru comme une évidence. Ça a été une sorte de recueil, hein, tout simplement. Et puis c'en est devenu un livre coécrit effectivement avec Pauline Vallée que je remercie pour son temps et sa détermination à faire naître ce projet. Et bah du coup je remercie également mon auditrice Corinne et puis Karine pardon et puis
2: voilà, c'est pas une remise de prix non plus, mais mais voilà, vous avez raison de remercier tout le monde. Un livre, c'est vrai que c'est un vrai travail, ça prend du temps. Marc Lomadi, donc c'est criminalité environnementale, vous le disiez, elle est un peu difficile à définir. Pourtant, c'est quand même le quatrième crime le plus lucratif au monde. On parle de 280 milliards de dollars par an, selon Interpol. Qu'est-ce qu'il y a derrière ces chiffres ?
3: Alors d'abord, 280 milliards, c'est gigantesque. Hein. Il faut savoir que ça, c'est la fourchette haute. Le trafic, le narcotrafic dont on parle beaucoup, c'est 250 milliards. Donc on est bien dans les mêmes eaux, j'allais dire. C'est le haut du spectre de la criminalité. Alors c'est une forme de criminalité difficile à saisir parce qu'elle est très très polymorphe, très diverse. Ça va. Alors le point commun, c'est les atteintes à l'environnement ou à la biodiversité ou à la pollution des sols, de l'eau, etc. Et donc ça va du trafic d'espèces animales ou végétales protégées, au trafic de déchets, au trafic de pesticides. Voilà, donc c'est très très très très vaste. C'est le pillage des ressources naturelles, hein, des pays, notamment de l'Afrique, hein, au travers de la pêche illégale, du trafic de bois exotiques et donc de la déforestation. Donc voilà, c'est tout ça, la criminalité environnementale. C'est en pleine explosion pour une raison simple, et vous l'avez dit au lancement de l'émission, c'est que c'est beaucoup moins risqué que le narcotrafic. C'est beaucoup moins poursuivi pénalement, et même dans beaucoup de pays, l'infraction même pénale de crime contre l'environnement n'existe pas. Et donc, voilà, il y a plein de pays où c'est pas poursuivi parce que tout simplement, ça n'existe pas dans le droit.
2: Voilà, donc ça rapporte beaucoup et c'est faiblement réprimé. Donc évidemment, ça aiguise les appétits. Louis Rochard, au-delà de l'ampleur du trafic, vous parlez de la profondeur de la criminalité environnementale qui, vous dites, est de plus en plus importante aussi. Qu'est-ce que ça veut dire ?
5: Profondeur dans le sens où cette criminalité, elle est convergente. Pour exprimer en un mot clair, en Amérique latine, on a ce qu'on appelle donc les narcos, mais on a aussi d'un autre côté les gariperos, hein, qui sont du coup les chercheurs d'or illégaux de tout le territoire amazonien. Et maintenant, on a un nouveau mot qui est narco-gariperos, qui est du coup la mixité et la conjoncture en fait entre ces routes qui au début étaient parallèles et qui maintenant se croisent sur une criminalité organisée transnationale par des groupes justement qui s'adonnaient à du stupéfiant, du trafic d'armes, voire traite d'êtres humains. Et on a un quatrième bras qui est la criminalité environnementale, et donc toutes ces routes se croisent, et on a effectivement en profondeur de l'armement, du stupéfiant et maintenant des ressources naturelles qui sont au niveau mondial échangées par justement ces mêmes organisations criminelles, alors que au début on n'en avait pas du tout conscience.
2: Oui, cette criminalité environnementale, elle est fortement liée au crime organisé. Et comme le trafic de drogue, elle permet aussi de financer des groupes armés, comme l'explique Charlotte Nittard de l'association Robin des Bois, interviewée par Florent Guignard.
6: Le braconnage des éléphants pour leur ivoire, pour acheter des armes, a explosé, notamment au moment des conflits en Angola. Et donc là, il y a une synergie qui est très connue pour les éléphants, qui est moins connue, mais tout aussi effarante pour les girafes. Et finalement, l'ère de répartition et le rétrécissement, la réduction des populations de girafes, s'est vraiment intensifié à cause de Boko Haram, d'Al-Qaïda au Maghreb islamique. Ça se voit aussi beaucoup en RDC avec les rebelles du M23 qui, mais c'est pas les seuls, hein, tous les groupes armés illicites dans cette zone chassent notamment les éléphants pour leur ivoire, les hippopotames pour de la viande et les gorilles pour soit vendre les juvéniles, les bébés en animaux de compagnie vivants, soit les parents avec juste la tête ou juste les bras. Quand on achète de l'ivoire, de la corne de rhinocéros, des écailles de pangolin, finalement, on participe à une économie souterraine qui est source de violence, d'une violence inouïe, qui est source de corruption, qui est source de malheur pour les populations.
2: Jérôme Pinsu, qui sont les acteurs impliqués dans ces trafics ?
4: Alors, il y en a plusieurs. En fait, pour qu'il y ait un trafic, il faut qu'on ait des consommateurs. il faut qu'on ait des blanchisseurs et il faut qu'on ait de la complicité. C'est-à-dire que le trafic d'animaux sauvages, il a changé de visage depuis les années 80. Avant, le trafic, c'est des caisses d'oiseaux qui arrivent dans les aéroports. On a vu toutes ces images avec des oiseaux qui meurent, etc. Depuis 2005, tout ça, ça a été quasiment arrêté avec la grosse épidémie de grippe aviaire. Il y a quasiment plus d'importations en masse. On a surtout des animaux qui sont sur le territoire, qui viennent d'on ne sait où, qui sont pas forcément là en grande quantité, enfin, qui sont pas importés en grande quantité, qui sont détenus en grande quantité, mais on ne sait pas bien d'où. Et l'art du trafic aujourd'hui consiste à blanchir des animaux, c'est-à-dire rendre légaux des animaux qui ont été acquis illégalement. Et pour ce faire, on s'appuie sur des établissements, ce qu'on appelle établissements d'élevage, donc des privés qui sont des éleveurs officiels qui ont des autorisations. On s'appuie sur des zoos qui par des intermédiaires un peu occultes, arrivent à récupérer des animaux. On ne sait pas encore bien comment. Donc en fait, on a un très gros volume d'animaux déjà sur le territoire, illégaux. La réglementation internationale considère qu'un animal entré illégalement sur le territoire engendrera une descendance illégale. Et en fait, le trafic consiste à blanchir cette descendance illégale pour qu'elle devienne légale.
2: Voilà, ça c'est à l'échelle de la France.
4: Ça c'est à l'échelle de la France.
2: Alors les conséquences de tous ces trafics dont vous parliez, Marc Lomadi, sont effrayantes. Hein. Dans votre livre, vous dites, pour ne citer que quelques exemples, 15 à 30% du bois tropical vendu dans le monde pour fabriquer les meubles ou le parquet de notre salon est d'origine criminelle. Un poisson sur cinq est issu de la pêche illégale. Entre 60% et 90% de nos téléviseurs, ordinateurs et portables alimentent, une fois jetés au rebut, le trafic planétaire des déchets électroniques. Et vous parlez même des chiens. Hein, et des 75 000 chiens de race seraient volés en France et 50 000 autres importés illégalement depuis les pays de l'Est. Je m'arrête là. Mais c'est vrai que les conséquences à l'échelle mondiale sont folles quand même.
3: Ah oui, c'est complètement fou, parce que si on rajoute à ça l'orpaillage illégal ou même les impôts révolutionnaires qui sont perçus par des groupes criminels qui sont alliés à des groupes terroristes ou des rébellions armées, notamment en Afrique, ça va jusqu'à la déstabilisation d'États entiers. Tellement cette forme de criminalité est devenue puissante, déstabilisation pour une raison simple, c'est que quand vous voulez vous emparer des richesses d'un pays, que ce soit l'or, des diamants, du bois, des animaux sauvages, il faut pas qu'il y ait d'État fort. Et donc, vous faites de la corruption de gardes forestiers, de juges, de douaniers, vous encouragez des rébellions armées parce que ça crée le chaos dans le pays, et donc vous pouvez en profiter pour récupérer, bafouer la loi évidemment, et puis récupérer les richesses de ce pays. Donc ça va très très loin. Pour donner un seul chiffre, le trafic de bois exotique, hein, le bois de santal, le bois de rose, etc., le teck, l'acajou, en Afrique, ça représente chaque année un peu moins de 20 milliards d'euros de pertes pour les États africains. 20 milliards d'euros de pertes, c'est 2 ans de recettes touristiques d'un pays comme le Maroc, donc c'est absolument gigantesque. Et il y a une autre chose qui est terrible dans cette criminalité environnementale, c'est que quand vous vous attaquez à des espèces protégées, on va peut-être parler tout à l'heure d'exemple d'un poisson qu'on appelle la cocaïne des mers, comme le totoaba, plus vous le braconnez, plus l'espèce s'amenuise, et plus l'espèce s'amenuise, plus la valeur monte.
2: Et donc, ce qui est rare et cher.
3: Et donc, les groupes criminels, ils vont aller jusqu'au bout. Parce que il y a ce que Paul Watson appelle le fondateur de Sea Shepherd, j'ai rencontré, il disait c'est terrible parce que c'est une économie de l'extinction du vivant. Effectivement les conséquences sont terribles, elles peuvent être géopolitiques avec des tensions diplomatiques très fortes entre les États, parce que vous avez effectivement des États voyous, par exemple la Chine qui interdit sur son propre sol l'abattage des arbres, a organisé un trafic mondial des arbres de valeur pour alimenter l'industrie chinoise de l'ameublement et de la marqueterie qui est extrêmement importante. La pêche illégale, la Chine est la première armada mondiale de pêche illégale. Je raconte dans le livre une histoire terrible de 500 navires chinois qui sont venus au large de la Corée du Nord et qui ont en quelques jours décimé les populations de Calmar. Et les Coréens du Nord se sont retrouvés, enfin les pêcheurs, sans ce qui faisait leur subsistance. Et donc, ils sont partis en mer très loin pour essayer de trouver du calamar ou d'autres poissons. Et ils sont morts en mer. On a retrouvé comme ça des corps de pêcheurs. On se demandait d'où ils venaient, qui se sont échoués sur les côtes japonaises. Et on a découvert que c'était à cause des razzias de l'armada de pêche illégale chinoise. Et vous avez les mêmes phénomènes qui se déroulent au large de l'Afrique ou au large de l'Amérique latine avec des escarmouches et plus que des escarmouches. De marines militaires qui ont tiré sur des navires chinois qui venaient piller les ressources halieutiques de ces pays.
2: Maintenant que nous avons saisi l'ampleur du problème, vous allez nous raconter les uns et les autres des exemples concrets. Mais tout d'abord, voici l'espagnol pour digérer toutes ces informations. L'espagnol Caballero Reinaldo et sa reprise du morceau des Beatles, Bungalow Bill, sur

0: C'était Bungalow Bill, un titre des Beatles que vous avez certainement reconnu, repris par l'espagnol Caballero Reinaldo.
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0: Nous parlons de la criminalité environnementale aujourd'hui dans C'est pas du vent avec nos trois invités, le journaliste Marc Lomazzi qui vient de publier le livre noir de la criminalité verte aux éditions Kalman-Lévy, Jérôme Pinsu qui vient de publier Sauvage, la vraie nature du trafic d'animaux chez Max Milo, et Louis Rochard qui vient de publier lui aussi Crime contre nature publié chez Artaud. Alors justement, pour que les auditeurs comprennent bien la réalité de ces trafics que vous décrivez dans vos livres, je vous propose de nous attarder sur quelques exemples concrets en commençant par une visite à l'aéroport de Roissy-Charles-de-Gaulle près de Paris. C'est un reportage de Pierre Olivier.
3: 6h30 du matin, les premiers passagers, un peu fourbus par le voyage, défilent devant les douaniers. L'un d'eux est invité par Béatrice à ouvrir ses valises.
4: Je vais procéder à un petit contrôle dans votre bagage.
3: Un peu en retrait, le chef divisionnaire des douanes de Roissy, Yann Ambach, observe la scène.
5: Là, concrètement, nous sommes sur des vols en provenance de pays du bassin du Congo, de l'Afrique subsaharienne, car ce sont des vols qui peuvent être porteurs en termes de marchandises prohibées, de nourriture notamment.
3: Soudain, un sachet attire l'attention de Béatrice.
4: On va ouvrir et on va voir ce qu'il y a dedans.
3: Avec sa collègue Myriam, elle découvre une petite carcasse sans tête, noircie par la cuisson.
6: Pour nous, c'est de la viande de brousse. Après, l'animal exact, on ne connaît pas. Ça peut être un singe.
3: Problème, ce qui pourrait être du singe est en train de décongeler.
6: Comme vous voyez, les aliments sont très mal conditionnés. Ils sont au milieu des vêtements, des affaires personnelles, des passagers. C'est en train de se décongeler, mais c'est même pas dans une glacière en fait.
3: Pour modifier son aspect et rendre son identification impossible, la viande d'animaux protégés est calcinée sur place avant de prendre l'avion. Mais une fois à la douane, elle est confisquée et détruite. Difficile à accepter pour Madame Cabré qui arrive du Burkina. Elle comptait cuisiner cette viande pour un mariage.
7: Comme ça.
3: Rien n'y fait, les 14 kilos de viande sont confisqués, mais cette fois pas d'amende. Les douaniers préfèrent la pédagogie. C'est Emmanuel Bizeret, le chef de la douane du terminal 2E, qui explique pourquoi la viande de brousse est interdite en Europe.
8: Imaginez qu'une personne en provenance d'Afrique, ingurgitant du singe ou de la chauve-souris, se retrouve à avoir Ebola sur le territoire national. Imaginez la panique si ça touche 2, 3, 4, 5 personnes qui ont été dînées dans le même restaurant et qui ont goûté de la viande qui n'était pas suffisamment cuite et qui était porteuse d'Ebola.
3: Outre ce volet sanitaire, c'est aussi pour lutter contre la concurrence déloyale que les douaniers interceptent la viande de brousse, notamment pour freiner les filières d'approvisionnement illégales de certains restaurants africains. En moyenne, 180 kilos de périssables sont saisis chaque jour au terminal 2E de Roissy.
0: Marc Lomazzi, vous êtes allé au terminal 2E de Roissy, vous avez enquêté sur ce qui se passe là-bas.
9: Oui, le trafic de viande de brousse, donc on l'a vu dans le sujet, on l'a entendu, c'est aussi quelque chose de culturel, c'est-à-dire que cette viande de brousse, alors ça peut être de l'antilope, du porc épic, etc. Ça fait partie des mets traditionnels africains. Et donc c'est une viande qui est extrêmement prisée par la communauté africaine, donc il y a un marché. Quelque chose que vous achetez 2 € le kilo à Libreville ou à Bamako, bah vous le revendez 50 € ou 80 € le kilo à des restaurateurs de la communauté africaine. Et donc il y a un marché qui se développe et qui est devenu absolument phénoménal. C'est-à-dire que il y a eu les douanes ont fait une opération où on va contrôler sur un avion qui vient de Libreville, par exemple, tous les bagages et tous les passagers. Bah dans l'avion qu'ils ont contrôlé, je vous raconte cette scène, ils ont découvert...
0: Il venait d'Abidjan, l'avion dont vous parlez dans votre livre.
9: Ouais, qui venait d'Abidjan, et ils ont découvert 100% dans les bagages de viande de brousse. Alors, ça pose un problème, c'est que, d'abord, c'est un trafic souvent d'espèces protégées, extrêmement... certaines en voie d'extinction. C'est une bombe sanitaire, on l'a dit, parce qu'il peut y avoir des virus transmissibles à l'homme, donc des zoonoses. J'ai rencontré la présidente du comité français de l'UICN, l'Organisation de protection internationale de protection des animaux, qui me dit il est presque inévitable qu'on se retrouve avec une épidémie type Ebola, type Sida ou type coronavirus en France, parce que c'est tellement massif et tellement dangereux. Donc ça, c'est un des exemples. Et ça, c'est dans les bagages. Mais quand vous allez dans la zone de fret,
0: Oui, là, c'est encore alors, un autre volume.
9: Alors là, c'est un volume absolument gigantesque. Ce que un enquêteur de l'AFB m'a dit, c'est le syndrome Amazon. Là, c'est des millions de colis qui transitent par l'aéroport de Roissy, à l'intérieur duquel vous avez des animaux vivants ou morts. Voilà, donc c'est absolument gigantesque.
0: Jérôme Pensu, vous racontez des histoires terribles, vous aussi, j'ai envie de dire, dans votre livre, comme le jour où vous êtes rendu chez un éleveur de perroquets, notamment des gris du Gabon.
7: Alors, c'est pas tout à fait ça. En fait, on s'est rendu chez un éleveur de perroquets. J'ai été réquisitionné par la justice pour aller récupérer des animaux qui étaient saisis. C'est une opération qui a fait beaucoup de bruit dans le milieu de l'élevage. Et suite à cette opération, on a été repéré par une association internationale qui s'occupe de sauvetage de perroquets et qui a sur les bras 80 perroquets gris du Gabon qui ont été saisis en provenance des pays de l'Est. Ce qui arrive à sortir de l'Afrique passe parfois par les pays de l'Est. Et on nous demande de prendre en charge ces perroquets. Personne n'a accepté de le faire. Ils ont été déposés dans des zoos, un zoo hongrois et un zoo bulgare pendant quelques années. Et on accepte la mission, on récupère ces oiseaux et d'abord on récupère ces oiseaux dans un état qui est équivalent à celui dans lequel ils auraient été s'ils avaient été récupérés en Afrique le même jour. C'est-à-dire que ce qui est intéressant avec cette espèce-là, c'est qu'elle illustre à elle toute seule toute la problématique qu'on a autour du trafic d'animaux sauvages. D'abord, la commercialisation. C'est l'oiseau, le perroquet, qui a été le plus commercialisé, sans doute, au monde, qui était extrêmement courant, qui, en 2014 ou en 2015, devient vulnérable, et puis passe en annexe A de la Convention de Washington, c'est-à-dire que le prélèvement dans la nature en vue de la vente est interdite et qui reste un oiseau trafiqué. Donc à la fois il montre que la notion de utilisation durable de l'animal telle que le voudrait la Convention de Washington ne marche pas. Il n'y a pas un animal qui a été commercialisé correctement qui ne s'est pas retrouvé un jour vulnérable. Donc c'est un véritable leurre. Ça met en évidence que quand on a des animaux saisis, on les met dans des zoos, faute de structure, et ça se passe très mal parce qu'il y a un manque de structure, un manque de compétences. Et ensuite, ça a aussi illustré les problématiques des guerres associatives qu'il pouvait y avoir et que cette conjonction-là fait que le trafic peut perdurer. Donc nous, on a pris ces oiseaux en charge pendant 2 ans, on les a rendus volants. Faut savoir qu'on arrive avec des oiseaux qui n'ont plus de plumes, quasiment plus de plumes aux ailes, plus de plumes à la queue. Ça fait 3 ans qu'ils sont en captivité. Hein. Donc c'est des oiseaux qui tombent de leur perchoir dès que quelqu'un rentre, qu'on a des fractures des pattes, on a des fractures du bréchet, etc. On a mis en place un protocole avec l'ami avec qui on avait la responsabilité de ces oiseaux-là. Et au bout de moins de 8 mois, ces animaux sont volants à nouveau et prêts à repartir. Et au moment où on s'apprêtait à les relâcher, l'association qui nous avait donner cette mission voulait absolument les réintroduire en Afrique de l'Est parce que c'est une association anglophone, alors que l'aire de répartition du Gabon c'est l'Afrique
0: comme
7: de l'Ouest.
0: Comme son nom l'indique.
7: Voilà, comme son nom l'indique. Et du coup, avec l'aide de l'administration et de certains agents au ministère, ils ont réussi à récupérer ces animaux qui sont toujours en Angleterre en captivité. Et donc cette histoire-là illustre toute la problématique qui permet le trafic, parce que le trafic c'est une action, mais en fait ce qui permet qu'il existe, c'est qu'il y a aussi une multitude de choses, les gens qui sont complices, les gens qui savent faire, les gens qui servent leurs intérêts, et c'est ce qui fait que le trafic perdure encore aujourd'hui.
0: Alors là, nous parlons évidemment d'animaux sauvages, que ce soit de la viande de brousse ou des perroquets, mais il y a aussi d'autres trafics dans cette criminalité environnementale. Louis Rochard, dans votre livre, vous parlez des minerais. C'est assez méconnu, mais là aussi, il y a du trafic et c'est une ressource naturelle.
10: Tout à fait. Il y a donc, dans le livre, on parle plus particulièrement de l'or en Colombie, une opération qui a été menée avec les forces armées colombiennes en territoire ELN. L'ELN, du coup, qui est une faction, un groupe rebelle militaire, enfin paramilitaire, pardon, et qui, pendant de très nombreuses années, se finançait par la cocaïne, par la mainmise hein, sur les plantations de cocaïne. Et puis, depuis qu'il y a eu les accords de paix, la négociation avec les FARC, en fait, l'ELN a grappillé peu à peu du terrain et pour justement financer de plus en plus de guérillas, d'actions terroristes, car ils sont considérés comme groupes terroristes non pas que par le gouvernement colombien, mais aussi par le gouvernement des États-Unis. L'ELN a eu recours justement à, bon, évidemment, au trafic d'animaux sauvages, à la déforestation et au trafic de bois, mais surtout, et en grande partie maintenant, ça représente plus de 70% de ses revenus, c'est leur paillage illégal. Pourquoi ? Parce que le territoire colombien est effectivement sur un énorme filon d'or, notamment avec le le bassin qui relie le Venezuela et le Brésil. Donc on est vraiment là dans les tréfonds de l'Amazonie. Et en même temps, c'est un territoire qui est contrôlé justement par le LN. Et l'or, il faut savoir, est extrêmement blanchissable, beaucoup moins traçable que d'autres denrées telles que le bois ou même maintenant on arrive à identifier l'ivoire par exemple d'où il provient et s'il a été oui ou non braconné. Là avec l'or en fait on a une chaîne de valeur qui est totalement corruptible, qui est totalement blanchissable et où des réseaux criminels extrêmement bien organisés sont mis en place. Et où on a malheureusement en fait des structures, mais comme pour tout type, on en parlait tout à l'heure, hein, tout type de trafic, où il y a une étape qui est, on part d'un produit qui est totalement illégal et qui devient légal. Là, en fait, on travaille sur un, au niveau des ressources minérales, que ce soit l'or, mais aussi les terres rares, type cobalt, coltan, lithium, qui sont des ressources extrêmement présentes en territoire Amérique latine, on arrive à avoir une mainmise qui est faite de la part de ces réseaux criminels, avec l'appui néanmoins de la politique chinoise. Pourquoi ? Parce que le mercure, qui sert justement à amalgamer l'or, est introduit en Amérique latine grâce à la Chine. La Chine est le seul pays qui permet la production et l'exportation de mercure. Et en Amérique latine, c'est la Bolivie qui permet justement ce dispatchement de mercure tout au long des comptoirs. Justement, on appelle ça des comptoirs chinois qui sont disséminés au fin fond de l'Amazonie et qui permettent justement à ces groupes criminels d'amalgamer l'or et ensuite de l'envoyer aux Émirats Arabes Unis pour ensuite être fondu et devenir légal en Suisse et en Angleterre.
0: Voilà, et c'est comme ça que l'on peut se retrouver avec des bijoux issus du trafic sans rendre compte. Marc Lomazzi, il y a aussi les déchets qui font partie des crimes environnementaux. Alors le plastique, mais pas seulement, aussi les déchets électroniques. Et puis, vous alertez sur une vague, j'ai envie de dire, de déchets qui va arriver, qui sont les déchets de la transition énergétique.
9: Oui, parce que on arrive à les premiers équipements d'éoliens ou de panneaux voltaïques arrivent en fin de vie et donc ça va être une montagne de déchets à retraiter et le même phénomène que pour le plastique ou pour les déchets électroniques risque de se reproduire, c'est-à-dire que ça coûte très cher de faire recycler ces matériaux et donc certaines entreprises peu regardant sur leurs prestataires, leurs déchets vont finir dans des circuits occultes, parce que là encore, c'est extrêmement rémunérateur.
0: Donc une entreprise, en fait, au lieu de traiter ses déchets selon les obligations légales, va trouver un moyen de les expédier par container. En Afrique ou ailleurs, ouais, pour ne pas payer ce retraitement, finalement, ce recyclage.
9: Par exemple, des déchets toxiques comme de la soude, des résidus de peinture, des piles, etc., c'est 6 000 € la tonne. Un petit conteneur, c'est 20 tonnes. Ça coûte 600 € ou 1 000 € de l'envoyer en Asie. Vous faites le calcul, 6 000 € la tonne, si vous avez 10 tonnes à recycler versus j'envoie 20 tonnes en Asie pour 600 € ou 1 000 €, le calcul, il est vite fait. Vous avez des entreprises qui mélangent activité légale et activité illégale. Et vous avez aussi des prestataires qui viennent leur proposer de récupérer leurs marchandises, enfin leurs déchets, et d'aller soi-disant les retraiter légalement, qui touchent donc l'argent. Ça peut être 100, 200, 300, 400 euros la tonne. Mais au lieu d'aller les retraiter véritablement et de les confier à des centres agréés de recyclage de ces matériaux, et ben ils vont les enfouir dans des pays dépotoirs. Alors en Europe, c'est beaucoup les pays de l'Est, c'est aussi la Turquie, c'est aussi le Burkina Faso, la Libye, la Guinée, et puis c'est l'Asie du Sud-Est beaucoup, où là on les brûle à ciel ouvert, on les enfouit, on les balance à la mer. Et donc tout ça, ça fait des déchets absolument difficiles. D'abord, c'est extrêmement polluant et des filières difficiles à contre lesquelles il est très difficile de lutter. Et donc effectivement, on va voir arriver une nouvelle vague de déchets et donc un marché gigantesque avec ces panneaux photovoltaïques et ces éoliennes.
0: Dans lesquels il y a des matières intéressantes.
9: Il y a des matières intéressantes qu'on va pouvoir récupérer.
0: Valorisables.
9: Donc pour des filières criminelles, c'est le double jackpot. On va pouvoir récupérer des matériaux et puis éventuellement les revendre. Et puis, d'un autre côté, on va toucher les sommes de retraitement, soit en retraité. Le même phénomène, d'ailleurs, existe en Europe, existe en France. Il y a des villages entiers qui se retrouvent un jour avec des monceaux de déchets qui sont apportés par des norias de camions, parce que c'est aux mains de filières criminelles sans scrupules qui n'hésitent pas à aller polluer les terres, les rivières, etc. Et ça, aux quatre coins de la France, c'est absolument gigantesque.
0: Alors face à ces constats alarmants, quelles solutions existent pour lutter efficacement contre la criminalité environnementale? Car il y en a, rassurez-vous. Nous en parlons avec nos invités, mais d'abord voici la Jamaïcaine Lila Ike, Scatter sur RFI.

0: Skater, un titre de la Jamaïcaine Lila Ike que vous pouvez retrouver comme beaucoup d'autres dans la playlist de RFI disponible sur vos plateformes préférées.
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0: Nous parlons de la criminalité environnementale aujourd'hui dans C'est pas du vent avec nos trois invités. Alors vous avez saisi l'ampleur du phénomène hein, qui selon Interpol a augmenté de 40% ces 10 dernières années. Vous avez compris qu'il concernait les animaux, les plantes, le bois mais aussi les déchets, les minerais, les sextoys en ivoire. On parlait de cela pendant la musique. L'humanité a toujours plein d'idées. Mais comment enrayer ces phénomènes? Il existe tout un arsenal juridique et répressif comme par exemple pour lutter contre le trafic du bois de rose, comme l'explique Yvonne Higuero, la secrétaire générale de la CITES, la Convention sur le commerce international des espèces de faune et de flore sauvage menacées d'extinction. Elle est interrogée par Jeanne Richard.
3: On a deux manières de lutter contre ces menaces. D'abord, c'est de regarder s'il y a de gros changements dans les relevés de vente légale d'une année à l'autre, ou si les comités scientifiques alertent sur le fait qu'il y ait trop d'arbres de ces espèces qui sont commercialisés. Alors on va lancer des recherches et donner des recommandations aux États. Pour ces 13 espèces classées haute priorité, on va faire l'état des lieux de la population et mettre en place des quotas de coupe. L'autre aspect très important, c'est le commerce illégal. Donc on doit s'assurer que l'ensemble des documents de ce que la CITES appelle l'avis d'acquisition légale soient réunis. Il s'agit de s'assurer que de l'instant où l'arbre est abattu jusqu'à son acquéreur final, tout est légal, c'est-à-dire traçable, et qu'il n'y ait aucun doute lorsque l'arbre traverse les frontières. Donc les États doivent s'assurer d'avoir tous les documents attestant de la légalité de toute la chaîne de transformation du bois.
4: Mais au-delà de tous ces documents qu'il faut réunir, le trafic illégal de bois de rose est quand même régulièrement dénoncé. Que peuvent faire les États? Que doivent faire les États?
3: Il est très important que les douaniers soient bien informés de ce que la CITES autorise, de quel volume de bois peut être vendu. On doit aussi aider les douaniers à identifier les espèces. Et au-delà, pour décourager les trafiquants, il faut des procès et s'assurer qu'ils soient condamnés avec des sentences et des amendes conséquentes. Et ça ne doit pas être que l'affaire des pays où pousse le bois de rose, mais aussi celle des pays de destination.
0: Voilà l'exemple du bois de rose, mais on aurait pu prendre d'autres exemples. Alors c'est vrai qu'il y a cette convention, la CITES, il y a la convention de Bâle, vous parliez tout à l'heure de la convention de Washington, enfin on va pas faire la liste, mais il y a énormément de textes à l'échelle internationale pour essayer de limiter ces trafics. Il y a aussi tout un droit de l'environnement qui s'est développé ces dernières années, des corps entiers qui investiguent, mais il y a de multiples freins quand même à la répression de cette criminalité environnementale. Il y a la corruption, la méconnaissance du droit de l'environnement dans les tribunaux, la légèreté des peines prononcées qui ne sont pas assez dissuasives. Alors, au milieu de tout ça, qu'est-ce que vous prônez comme solution la plus efficace, Jérôme Pinsu?
5: Quand on a commencé à faire le constat, aujourd'hui, on est, en ce qui concerne la faune sauvage en tout cas, on est en capacité de savoir qui trafique, qui valide les permis qui sont des faux permis, quels sont les établissements qui sont à destination de des animaux trafiqués. Donc quand on a fait ce bilan, on est en capacité de trouver des solutions. Et pour moi, les solutions, elles sont très claires. Dans un premier temps, il faut établir en France un tribunal de l'environnement. Je veux dire, on a des tribunaux absolument pour tout, pour la famille, pour les prud'hommes, pour les beaux ruraux. On n'a pas, avec un sujet aussi grave, aussi important pour les 50 prochaines années dans l'environnement, on n'a pas de tribunaux de l'environnement. Alors certes, on a des chambres de l'environnement, mais on n'a pas de magistrats spécialisés en environnement. Et quand vous arrivez avec un dossier trafic, où vous passez des heures à expliquer ce que c'est que le blanchiment, les bagues qui ont été enlevées, qui ont été agrandies, qui ont été remplacées par des puces, des animaux qui étaient légaux, puis qui deviennent illégaux et vice-versa, c'est extrêmement compliqué parce qu'on n'a pas de structure judiciaire qui permet de pouvoir juger de ça.
0: Enfin, Marc le m'a dit, il y a quand même tout un arsenal.
5: Qui ont été agrandis, qui ont été remplacés par des puces, des animaux qui étaient légaux puis qui deviennent illégaux et vice-versa, c'est extrêmement compliqué parce qu'on n'a pas de structure judiciaire qui permet de pouvoir juger de ça.
0: Enfin, Marc le m'a dit, il y a quand même tout un arsenal.
6: Oui, non, si on prend l'exemple de